0: le problème. 0 plus 0 égale
1: 0.
0: Ah, ça c'est vrai.

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0: 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Les candidats sont invités à consulter les listes afin de vérifier leur statut. 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Les listes sont également affichées dans les mairies de toutes les communes et dans les antennes départementales de l'ANPE. 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
1: 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un pauvre, tu prêtes à Dieu. 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
1: 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enuhun verse 24 à 25 on vit chez les Et donc, semer pour moissonner plus tard. Semer pour moissonner plus tard. Proverbe 11, verset 24 à 25. Et donc, semer pour moissonner plus tard. Nous n'avons pas eu de vous voir, mais nous avons eu de généreux, la générosité. Mais nous avons don, nous avons don, nous n'avons pas eu de tolé. Mais nous avons eu de bon faux. Il y a eu de programme. Il y a eu de sojo péri. Mais nous avons eu de bon faux. Pour avoir dit, j'ai eu de bon faux. Il y a eu de bon faux. Pas contrainte. Et oui, un temps. Et donc, donner avec joie. Pas contrainte. Et dans un Corinthien, 2 Corinthiens. Et dans un 2 Corinthiens. Verset 9 à 7.
0: 9?
1: 2 Corinthiens. 9 verset 7. Charité et l'amour en nation. Mais mon coton l'air, et nous n'en d'eau. 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A vieille à tata d'in à l'édition. Le vif est venu si en passant. Nous t'autions vie, nous t'autions vie. Vie ma domaine à l'air. Nion, en bleu charité, nion. Donc, 1 Corinthiens 13, verset 3. Non, vie. Charité, mais tu m'en diablo. Et nous vivons de, et vers nous, et vers nous, non vilain. Bonne nuit, doit te mêler. Oh, Omono, il a aidé le pauvre discrètement.
2: Quoi, le nom avant mon nom, mais des manquants montent dans des caca.
1: Omon, et ouais, nous y a au pire métier. Mina hum, Matthieu 6. Matthieu 6. Non, vite, Matthieu 6. Matthieu 6. Ah, Matthieu 6. Anna, mon verset 3, 4. Matthieu 6. Verset 3 à 4. Non, file. O mono. Ewe nye non piomi. Lo kan elo oleme. O mono. Non, vichile. Aide le pauvre. Mavo. Ma wadu di doyo doje mede. 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Edo. Celui qui a pitié du pauvre. Et le prête à l'Éternel, au monnaie. Qui lui rendra selon son œuvre? Non, vite. Anna, on Proverbe 19, verset 17. Non, vite. Anna, on Proverbe 19, verset 17. Et le leader, celui qui a pitié du pauvre, prête à l'Éternel, qui le lui rendra selon son œuvre.

0: 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Psaume 41, verset 1. 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
0: 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E do, la religion pure. Et sans tâche devant Dieu, notre Père, consiste à visiter les orphelins et les veuves dans leurs afflictions. 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On vous versera dans votre sein une bonne mesure. 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On versera dans votre sein une bonne mesure. 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Luca 6, verset 38. Mais. Et donc, que chacun donne comme il l'a résolu. Avant, tu me quoi de nous, hein?
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0: son que, sans tristesse, sans contrainte, non, vile, le milieu du doigt est dit, trop d'agbinole, et rodomine. 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
0: 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Car Dieu aime celui qui donne avec joie.
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0: 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À photo, nous compte en cône, nous qu'on le coco. 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Mon repos est au gant, au repos d'yon. 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Taragwe, et vous craignez de propos, mais tant que moi, mais quand même, l'eau, 23, 42, 62, 18, 21. Mais les tokuns me le dira, tiens, mais de la cacassia.
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À présent, la page de vos annonces nécrologiques.

La famille Amaral Salciano Tubrizila, la famille Amaral de Ouida et de Port-Nouveau, la famille Mérentor, Soborentor à Djaïpé, la famille Adousso, la famille Boya, la famille Chatik de Dori et de Ouida, la famille Nomiou de Devoukamer, les enfants de la défense, Monsieur Chatigre Massim, son épouse et ses enfants, Monsieur Chatigre Auguste, son épouse et ses enfants, Madame Chatigre Chalène, épouse Borglé, son époux et ses enfants. Monsieur Noviou Judicael, son épouse et ses enfants. Monsieur Noviou Franca et son épouse. Les frères et sœurs, les cousines et cousins de la défunte. Les familles Amaral, Chatigre, Mérentor, Talon, Vieira, Demederos, Daizou, Dalmeda, Langson, Noviou, Yao, Benou, Odunlami, Mbedi, Christian, Branche, Adimou, Borgre Koudonu, Bandou, Adjavi, Alaba, Dissou et Runga. Les familles Pantali et amis ont la profonde douleur de vous annoncer le rappel à Dieu de leurs très chères et regrettées filles, épouses, mères, belles-mères, sœurs, belles-sœurs, tantes, cousines, nièces, grand-mères, arrière-grand-mères et amis. Odile Amaral, vendeuse de bijoux au marché d'Andorba, rappelée à Dieu le jeudi 6 août 2006, dans sa 78e année, et vous prie de bien vouloir prendre part ou de vous unir d'intention aux obsèques qui se dérouleront sur le programme ci-après. Programme des obsèques, mercredi 2 septembre 2006, 20h30, veille de prière en l'église catholique Saint-Cécile de Cotonou. Jeudi 3 septembre 2006, 8h, levée du corps, 9h, absoute en l'église catholique Sainte-Cécile de Cotonou, suivi de l'inhumation cimetière municipal d'Adjago. Les condolences sont reçues au cimetière.

0: 12h44, mesdames et messieurs, et ce soir, tout vous aviez communiqué. Merci de nous avoir suivis. Rendez-vous la semaine prochaine pour de nouveau communiquer.
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4: Il est 13h.
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5: Bientôt, les 100 premiers jours du président de la République, son Excellence Romuald Ouadahi, à la tête du Bénin. Une émission spéciale consacrée à ces 100 premiers jours. Et justement, pour en parler, nous avons un invité de marque. On ne le présente plus, Richard Soglo, acteur politique, membre de fan club Romuald Ouadahi. Et si vous avez envie de le connaître davantage, il était coordonnateur du mouvement RB original.
6: Oui, merci Franck Benino.
5: Voilà. Alors, vous êtes dans ce studio pour passer en revue les actions clés du président Romuald Ouadahi depuis son avènement au pouvoir. Je rappelle bien que c'est le 24 mai 2026 qu'il a prêté officiellement serment. Alors, Richard Soglo, en 100 jours de gouvernance, qu'est-ce qui aura retenu votre attention?
6: Oui, merci Franck, merci à tous les auditeurs, merci à tous les Béninois. Et ce rendez-vous a été pris il y a environ 100 jours dans ce studio. Bien vous sûr. Avez promis m'inviter spécialement. Et je vous remercie d'honorer votre parole.
5: C'est moi.
6: Et je ne vois pas m'y dérober non plus. En 100 jours dans un septennat, ça paraît très très court, mais vous remarquerez que beaucoup de choses ont été faites. Oui. Et ce que je peux dire d'abord, c'est que tout ce qui a été posé comme acte, les mesures qui ont été prises, sont en harmonie avec le discours d'investiture des candidats, le projet de société, et également son discours en tant que président de la République. Mmh. Et cette harmonie nous permet d'espérer encore plus. La première des choses, lorsqu'on s'installe en tant que dirigeant, c'est de former une équipe. Une équipe d'appoint, une équipe technique qui vous permettra d'avancer. Mmh. Et vous avez vu comment ça a été très rapide. Le jour même de l'investiture, le soir-là, nous avons eu des nouvelles. Les ministres ont été nommés et vous avez remarqué, comme moi, que c'est un gouvernement qui fait place à la jeunesse, en grande partie, sans rompre le lien avec les aînés. Donc, tout le monde se retrouve dans ce gouvernement et c'était les premières choses à faire.
5: Un gouvernement, il faut le signaler, de 25 membres.
6: De 25 membres. Plus, sans oublier les conseillers techniques qui sont des gens d'expérience. Mmh. Et voilà. Ensuite, premier événement marquant, je veux dire, c'était la visite au Nigeria. Mmh. Suivie de la visite dans les pays de l'AES. En son temps, j'avais publié, je vous ai envoyé ça également, les échanges que j'ai eus avec le président Soglo, qui m'a appelé tout heureux en disant littéralement ceci: je suis l'homme le plus heureux. Il a été d'abord voir le géant du Nigeria, ensuite les pays de l'AES, mais ben nous y voulait, parce que avant il fallait faire allégeance, aller en France et faire allégeance. Il n'a pas fait ça. Et le président Soglo jubilait carrément. Il dit: je l'ai appelé hier pour le féliciter, parlant du président de la République. Mmh. Et donc, il m'a appelé pour partager cela. Moi, je l'ai posté sur Facebook, parce que ça, c'est important. Mmh. La visite avec le Niger était attendue depuis longtemps, puisque les populations des deux pays sont en train de souffrir de cette fermeture des frontières, les commerçants, les transporteurs et tous ceux qui ont des affaires entre le Bénin et le Niger. Nous sommes des peuples frères, nous avons des services communs, des problèmes communs à régler, et il fallait que les chefs d'État se parlent. Donc, cette visite a été une visite vraiment marquante dans les premiers jours du président Roméo Ouédraogo. Avec le Burkina, bien entendu, les frontières ne sont pas fermées, mais il y a un problème sécuritaire qui se pose, si bien que pour aller à Ouagadougou aujourd'hui, il faut passer par Lomé, parce que la menace terroriste est là. Et si le Bénin et le Burkina ne se parlent pas pour régler ça, on aura un territoire dans notre territoire qu'on ne peut pas
5: Une république dans une autre république.
6: Ce qui est inadmissible. Donc il fallait que le président aille là-bas. Avant d'aller donc vers les autres pays de la sous-région, le Sénégal, la Mauritanie,
5: le Mali
6: et j'en passe. Donc c'était, sur le plan donc, diplomatique, c'était important. Et ça, tout le monde a salué ça. Et vous verrez que, en harmonie avec ce qu'il a promis dans son projet de société et surtout dans son discours où il disait à chacun, à chaque cible, je veux dire ceci. À la jeunesse, dit, je veux dire ceci. Aux femmes, je veux dire ceci. Il a promis aux femmes d'impacter leur vie pour que leur quotidien puisse quand même sentir les forces que nous avons retrouvées, À tout le moins, vous avez vu que les redevances au niveau des marchés ont été revues à la baisse et à la grande satisfaction des femmes des marchés. Et parce qu'il fallait quand même donner une réponse à ces cris-là. À ces cris-là, parce qu'il y a la mévente, avec l'inflation, ça ne marche pas fort. Donc, il fallait donner une réponse, ce qui a été fait par le président Ouédraogo. Au niveau des producteurs, il avait également promis beaucoup de choses. Et déjà, vous avez vu qu'il y a 10 francs. 10 francs sont promis aux producteurs de soja, d'anaka, de riz et d'autres, je crois bien. On était sur le terrain cette semaine pour... expliquer aux paysans comment est-ce que ils ont intérêt à faire passer leurs produits dans le canal normal et bénéficier de ces 10 francs-là. Et c'était l'apothéose à Dassa, à Parakou et à Malanville pour ce qui concerne donc les filières concernées.
5: Donc tout ça et beaucoup d'autres points ont marqué
6: beaucoup de points.
5: On a tenu votre attention.
6: Beaucoup de points. Il reste des choses, mais ça, en 100 jours, vous avez vu, il y a lors de la présentation de son projet de société, moi j'avais bien retenu ceci.
5: Bien avant
6: les élections, il a bien dit que les cas critiques, donc parlant des cas où les pronostics vitaux des gens sont engagés, il va falloir soigner en urgence sans exiger un paiement. Donc cette prise en charge est effective avec un numéro à l'appui pour dénoncer ceux qui vont refuser, les agents de santé qui vont refuser d'appliquer la mesure. Donc c'est des mesures sociales qui touchent la majorité des Béninois. Et c'est à saluer. Pour cette rentrée...
5: On va en parler tout à l'heure. C'est juste pour permettre de planter le décor, pour que les auditeurs puissent quand même avoir une idée claire de votre présence dans ce studio. Merci. Alors, Richard Segoulou, dites-nous, puisque c'est vous qui appréciez, vous êtes dans ce rôle aujourd'hui, dites-nous, au vu des engagements pris à travers son projet de société, je l'ai dit, vous l'avez dit également, à la veille des élections, parce qu'il fallait rencontrer les Béninois, les populations, même au fin fond du pays, dans les hameaux les plus reculés, pour justifier le choix c'est dans sa volonté de candidater à la magistrature suprême, il fallait présenter un peu sa vision de la gestion des choses. Et Romuald Ouadaï a su bien le faire. Mais dites-nous aujourd'hui, puisque vous êtes dans le rôle d'appréciation, et peut-être de critiquer, qui sait jamais, dites-nous si Romuald Ouadaï, au vu de ce que vous avez déjà énuméré depuis dans cette émission, si Romuald Ouadaï a effectivement et déjà marqué les esprits.
6: Si je commence par dire oui, tout de suite, les gens vont dire que je suis dans un rôle que tout le monde attend. Mais vu ce que je viens de citer, tout ce que je viens de citer, on peut dire en toute objectivité que le président de la République, Romuald Ouadaï, a marqué la grande majorité des Béninois. Ce n'est pas une cible donnée seulement, mais les mesures dont on parle ont touché la grande majorité
5: des Béninois. On va revenir sur certaines de ces mesures dans cette émission. Mais dites-nous, avant d'aller plus loin, pour faire court et faire la part des choses comme cela se doit, dites-nous, quels sont les chantiers sur lesquels après tout ce qui a été énuméré déjà, là, quels sont les chantiers sur lesquels vous souhaiteriez encore voir Romuald Ouadaï, mais les chantiers sur lesquels peut-être il ne s'est pas encore décidé, on ne sait jamais.
6: Oui, vous savez, il y a plein de choses. Comme je l'ai dit, on a un septennat. Et 100 jours dans un septennat, ce n'est pas grand-chose, mais il y a des pas qui ont été... des pas significatifs qui ont été déjà posés.
5: Oui.
6: Et donc, il reste forcément beaucoup à faire.
5: Oui.
6: Vous voyez, nous sommes en train d'essayer de développer le Bénin depuis qu'on
5: est... On parle déjà de 100 jours là, maintenant,
6: oui,
5: sur le septennat.
6: On vient de fêter 66 ans d'indépendance. Vous voyez, 66 ans, plus ce septennat, il reste encore beaucoup de choses à faire. Alors, c'est la continuité des œuvres entamées, des œuvres de développement, notamment en ce qui concerne la régionalisation, je dis, de l'industrie.
5: Soit dit en passant, et Richard Seglot, je ne vous interromps pas, mais juste pour dire, rappeler aux auditeurs que Romuald Ouadaï est en train de boucler ses 100 premiers jours à la tête du Bénin en tant que président de la République. Mais que bientôt, il va rendre public son programme d'action du gouvernement.
6: Oui. Oui.
5: Parce que ce qui est fait tient compte pour l'instant de son projet de société.
6: Exactement.
5: Voilà, au mois d'octobre, si tout va bien, si nos informations sont
6: bonnes,
5: au mois d'octobre, on aura une idée claire de son programme d'action.
6: Oui, le programme d'action ne viendra que mettre en lumière ce qui est déjà en train d'être fait, ce qui a été promis, qui a commencé. Parce que lorsque vous avez, disons, des projets, vous allez les décliner en action et ensuite en activité avec un planning très clair. Et c'est ça qui sera présenté comme programme d'action du gouvernement.
5: Est-ce à dire qu'en 100 jours, c'est le rond d'observation?
6: Non, ce n'est pas le rond d'observation, puisque déjà, si ce n'était pas planifié, ce ne serait pas exécuté. Pour offrir des bus aux étudiants, vous voyez, c'est tout un processus.
5: Oui.
6: Il a promis et il a fait. Vous voyez, pour que on puisse décider que les cas critiques soient pris en charge, et il faut avoir un planning et se doter donc des moyens pour que cela puisse se faire. Donc, les choses sont en train d'être faites, mais c'est pas une période d'observation, c'est 100 jours. C'est juste pour que le public puisse avoir le planning à main et le planning publié, exposé, et vous allez voir si c'est en harmonie avec tout ce qui a été dit, tout ce qui a été promis, et le juger après sur ça.
5: C'est vrai que vous allez nous dire qu'en 100 jours, on peut pas porter un jugement sur les intentions, sur les bonnes intentions du président de la République.
6: Mais on le peut, on le peut, puisqu'on est en train de le faire.
5: Oui, mais puisqu'il a un septennat.
6: Oui, il a un
5: septennat. 100 jours.
6: Si nous sommes là, c'est
5: comme une goutte d'eau dans un océan.
6: Exactement. Voilà.
5: Mais déjà, Robert Ouadaï a pris ses marques.
6: Il a posé ses marques, voilà. Et puis on voit que nos attentes sont en train d'être comblées.
5: Mais puisque vous avez parlé des urgences sanitaires, oui, la prise en charge des urgences sanitaires, des soins d'urgence gratuits dans nos centres hospitaliers. Vous avez également parlé de la gratuité dans le domaine.
6: Non, la prise en charge, ce sont les cas critiques qui sont d'abord pris en charge.
5: Oui.
6: Ça, c'est ma compréhension.
5: Il faut faire la part des choses.
6: Voilà, il faut faire la part des choses. C'est pas que qu'il a décrété la gratuité des soins. On n'en est pas encore arrivé là. Ça, c'est un chantier sur lequel on l'attend.
5: On parle des urgences sanitaires, mais les cas critiques.
6: Ce sont les cas critiques. Voilà. Lorsque la personne, sa vie est en péril, en danger, et on l'amène à l'hôpital, on ne peut plus être en train de faire des formalités pour dire, comme on a l'habitude de l'entendre, où sont vos parents, amenez l'argent, sinon vous allez rester là. Non, l'homme d'abord. Ça, c'est l'humanisme dans la gestion donc de l'État. Et c'est très important pour chacun de nous. Parce qu'on ne prévoit pas les accidents. On ne prévoit pas les maladies. Lorsque ça vous arrive et que votre pronostic vital est engagé, l'État prend sur lui de vous sauver d'abord. Et ça, tous les acteurs du secteur de la santé doivent s'y conformer.
5: Mais justement, est-ce que une telle mesure sociale n'amène pas l'agent de santé qui reçoit le patient dès son arrivée, est-ce que ça n'amène pas l'agent de santé à une prise réelle de responsabilité, de conscientisation?
6: Oui. Lorsque vous prêtez serment de sauver et qu'on vous donne les moyens de sauver, vous n'avez pas à être réticent. Vous n'avez pas à résister. Puisque pour être médecin ou docteur, on prête le serment d'Hippocrate.
5: Bien sûr.
6: Et donc, vous vous êtes engagé à sauver. C'est vrai. Il faut que l'administration de la santé, le secteur de la santé vive. Donc, c'est un cycle. C'est un cycle. Il faut que les gens soient payés. Il faut que les soins soient payés pour que les acteurs aussi puissent être payés. Mais ici, perdre un Béninois, on ne peut pas mesurer ce que cela fait pour la nation. Donc, qui que vous soyez, que vous êtes dans un cas critique, l'État dit l'humain d'abord. Comme cela se passe dans les pays développés, on n'exige pas que vos parents viennent payer d'abord, alors que vous-même, vous ne pourrez plus parler, vous ne pouvez même pas décliner votre identité, et on dit payer d'abord. Alors que dans la seconde, vous pouvez passer de vie à trépas.
5: Voilà.
6: Donc, ça, c'est vraiment humain. C'est social, c'est du social. Il a promis, et il a fait. Moi, j'en suis très, très, très heureux.
5: Mais justement, c'est une question de moyens. L'État a dû faire des sacrifices pour disposer de cette bagatelle, somme.
6: Oui, l'État est là pour ça. L'État, c'est qui? L'État, c'est nous. C'est nous tous. Et on ne sait pas quand est-ce que ça va tomber sur nous. On ne souhaite pas. Donc, si on va prendre sur nos ressources pour pouvoir nous soigner, chapeau. Donc, voilà. On ne peut que saluer cette mesure et encourager les acteurs de la santé à s'y conformer, être plus accueillants, à s'y conformer pour que cette mesure ne soit pas vouée à l'échec.
5: Mais justement, est-ce que en tant qu'acteur politique, soutenant les actions du président Romain Ouadaï, est-ce que vous avez pu constater de visu l'effectivité de la mise en application de cette mesure dans nos centres hospitaliers?
6: Non, il faut. Je ne souhaite même pas aller parce que ça c'est votre rôle. Mmh. Vous pouvez le faire parce que je ne souhaite
5: vous
6: pas.
5: Vous avez un devoir.
6: Je ne souhaite
5: en
6: pas.
5: Que, en tant que soutien.
6: Oui, oui, oui.
5: En tant que soutien.
6: Je ne souhaite pas. Mmh. Je ne souhaite même pas en bénéficier parce que être dans des situations critiques, je ne souhaite pas. Mmh. Mais il y a un numéro. Oui. Il y a un numéro qui a été mis en place pour dénoncer
5: éventuellement
6: et les résistants, oui, ceux qui ne vont pas se conformer à la chose. Donc, c'est pas que c'est une décision qui est prise seulement et que, bon, chacun peut faire ce qu'il veut. Aujourd'hui, on sait que si vous ne faites pas bien ce pour quoi vous êtes payé, ben, vous pourrez en répondre. Donc, chacun va s'y plier et puis je suis sûr que ça va marcher.
5: De toutes les façons, il a été dit que les hôpitaux publics prennent en charge gratuitement et tout de suite, ça vous l'avez dit, Richard Seglo, les urgences vitales. Et la bagatelle d'un milliard de francs CFA permet donc de financer cette aide-là.
6: Est-ce que la vie humaine a de prix? La vie humaine n'a pas de prix. Donc, même si c'est 2 milliards, c'est rien face à la vie d'un seul homme. Et parlant donc des attentes tout à l'heure, vous avez dans en matière de santé, il y a les dialysés.
5: Bien sûr.
6: Il y a les dialysés. Il faut que l'État puisse prendre en charge les dialysés. C'est super important parce que lorsque vous avez cette faiblesse immunitaire, ben vous n'êtes plus un homme debout. Et ça consomme tout ce que vous avez comme énergie. Comme finance, vous n'êtes plus d'un homme. Donc, si l'État n'assiste pas cela, ben, c'est un problème. Donc, sur ce chantier, il faudrait que l'attention du président soit attirée.
5: Et puis, vous avez évoqué dans votre propos introductif, Richard Seglo parlait de la gratuité dans le domaine scolaire.
6: Exactement, pour les filles.
5: Oui, bien sûr.
6: Pour les filles, parce que nous, les garçons, nous avons la chance que très souvent, les parents nous prennent beaucoup plus, au sérieux et on bénéficie de beaucoup d'attention. Donc, il y a des filles qui, malheureusement, laissent les bancs rien qu'à cause de... les frais de scolarité. C'est pas que les filles, il y a les hommes aussi, il y a les garçons aussi. Voilà. Mais le fait d'encourager les femmes, parce que dans les zones les plus reculées aujourd'hui encore, les parents pensent que les filles sont juste vouées, sont nées pour les travaux domestiques et qu'il faut plutôt envoyer les garçons
5: à l'école.
6: Alors, si on incite aujourd'hui à plutôt envoyer les filles à l'école, je pense qu'on aura, une relève de qualité. Hein, parce que quand on confie des choses aux femmes, ben,
5: elles le font bien.
6: Elles le font bien. Mmh. Elles le font bien. Malheureusement, il n'y a pas beaucoup de femmes qui s'intéressent à la chose politique comme les hommes. Elles s'intéressent. Si on veut mesurer les applaudissements, les femmes sont là. Mais en tant que décideurs, elles sont un peu
5: marginalisées,
6: en retrait. Et ce n'est pas bien. Donc, il faut bâtir un socle solide avec les femmes, avec les filles que nous avons aujourd'hui. Donc, c'est important que de la sixième en terminale, que le gouvernement puisse prendre en charge les frais de scolarité, que les parents n'aient pas ce souci-là.
5: Et c'est à partir de la rentrée qui s'annonce.
6: À partir de la rentrée 2026-2027.
5: Du mois de septembre.
6: Voilà, ce n'est pas des annonces pour après. C'est automatique.
5: Mais justement, quand on parle de la gratuité pour les filles, nombre de nos concitoyens n'arrivent pas encore à mieux cerner les contours de la chose. Gratuité... des frais de scolarité ou bien C'est y compris les fournitures scolaires, les tenues scolaires.
6: Non.
5: On aimerait quand même que les gens comprennent pour qu'après, il n'y ait pas de confusion.
6: Non, à mon entendement, il faut bien voir, ce sont les frais de scolarité. Comme, ce qu'on appelle contribution scolaire, communément. C'est ça.
5: De la maternelle.
6: Non, de la sixième en terminale.
5: Sixième en terminale.
6: Donc, aucun parent n'aura à débourser un franc pour dire qu'il est en train de faire face aux contributions scolaires.
5: Alors, quel est l'objectif qui est visé à travers cette mesure?
6: C'est ce que je vous disais. Il faut empêcher que les filles restent à la maison pour qu'on les envoie faire les travaux ménagers. Pour qu'on les envoie comme vidomégon. Il faut que les filles puissent être émancipées, deviennent des femmes autonomes, des femmes émancipées, qui participent activement. Il faut qu'il y ait beaucoup plus de femmes alphabétisées, de femmes scolarisées. Ça va influencer la gouvernance de demain. Donc, si nous avons des filles qui deviennent des ingénieurs, qui deviennent des cadres de haut niveau, en grand nombre, comme les garçons, mais ça va équilibrer au mieux les choses. Donc, c'est important qu'on vise cette couche-là qui est très peu considérée encore aujourd'hui dans certaines zones. Donc, les filles ne sont pas nées pour être des vilomégons. Les filles ne sont pas nées pour être esclaves. Les filles ne sont pas nées pour les travaux domestiques. Nous avons dit que les hommes et les femmes sont égaux devant la loi, devant l'administration. Il faut que cela puisse se faire.
5: Mais justement, beaucoup de voix, au même moment que elles applaudissent cette mesure salutaire, selon certaines indiscrétions, la même voix disent qu'il faut également voir du côté des garçons, parce que c'est pas évident que dans presque tous les foyers où on rencontre des femmes, on retrouve des garçons qui sont bien lotis aussi.
6: Oui, bien sûr, bien sûr. Vous savez, dans notre constitution, on a interdit toute forme de discrimination.
5: Oui.
6: Mais il y a des discriminations positives qu'il faut tolérer. Et ça, c'est une discrimination positive.
5: Quand ça va en faveur de la femme, ça devient positif.
6: Oui, vous avez vu, à l'Assemblée nationale, on a exigé un quota pour les femmes. Dans les conseils communaux, on a exigé un quota pour les femmes. Tout ça, ça a un sens. Vous voyez, si la femme participe, il y aura plus de transparence, il y aura une saine gestion des choses. Donc c'est important que on puisse tolérer cette discrimination-là. Vous savez, ça a été une expérience, une mesure qui sera expérimentée à partir de la rentrée 2026-2027. Attendons de voir s'il n'y a pas d'autres mesures visant donc les garçons.
5: Très bien. En tout cas, c'est dit désormais que les filles bénéficieront donc de l'accompagnement de l'État. Et justement, dans la même veine, Richard Seglo, on dit que l'État donne 20 milliards de francs CFA pour apporter de l'eau potable et de la lumière dans toutes les écoles publiques qui n'en ont pas.
6: Oui. D'abord, c'est pas que 20 milliards pour l'eau potable. Il y a 80 milliards et demi pour l'approvisionnement en eau potable dans les villages. Donc, les 20 milliards, ce n'est qu'un pas.
5: Oui. D'accord. Là, nous sommes dans le domaine scolaire.
6: Ok, voilà. Non, je fais cette précision dire qu'il y a plus gros que ça.
5: Voilà.
6: 80 milliards 5 pour l'approvisionnement en eau potable dans une trentaine de contrées, près d'une quarantaine de contrées.
5: C'est énorme.
6: C'est beaucoup. C'est un bon début. Parce que vous avez du mal.
5: Oui.
6: À vous laver, vous avez du mal à boire de l'eau
5: potable.
6: Ça, c'est un problème. Si vous et moi, nous sommes confrontés rien qu'à une pénurie en une journée à Cotonou, vous savez ce que ça suscite.
5: Bien sûr.
6: Donc, il faut que les autres Béninois, comme nous, entièrement comme nous, ils sont béninois comme nous, puissent profiter des ressources que nous avons. Des ressources dont ils sont aussi contribuables. Au niveau scolaire, c'est des couches vulnérables.
5: Oui.
6: Il faut les aider. C'est pour ça que cette mesure a été également prise.
5: Donc, en clair, plus aucune école dans le noir, plus aucune école sans eau potable.
6: Important.
5: D'accord. Et puis, nous allons allonger la liste des mesures sociales, si vous le voulez bien, Richard Soglo. Il y a le programme de nutrition pour les 1000 premiers jours de l'enfant.
6: Oui, vous savez, le gouvernement a promis...
5: De bons repas pour nos bébés.
6: Oui. Moi, j'ai eu la chance d'aller juste, manger régulièrement dans une université à La Rochelle, quand j'étais dans une formation. Mais la qualité de ce qui est servi par rapport à ce que nous avions au campus, c'est un repas de maison. Et quand on a commencé ce projet de cantine au Bénin, j'ai vu les bols dans lesquels on servait le repas aux enfants. J'ai dit, ça, c'est pas pour en montrer à la télé même. Donc, si aujourd'hui, le président Wadaï investit dans l'éducation, dans l'enfance, dans l'avenir, c'est dans l'avenir que nous allons récolter. Donc, ce sont des mesures sociales qui touchent l'essentiel des Béninois. Et quand je vous le dis, je ne peux qu'encourager.
5: Et puis, vous n'êtes pas sans savoir que le gouvernement veille à tout, hein. L'interdiction, par exemple, des produits dangereux tels que Sniper.
6: Oui. Je n'ai pas listé tout ça là parce que, comme je vous le dis, ce sont les mesures les plus en vue, les plus marquantes que j'avais listées.
5: Oui.
6: Et nous frôlons la mort tout le temps. Nous provoquons les maladies tout le temps. Sniper, ce n'est qu'un produit parmi tant d'autres. Il y a des produits qui ont été interdits. Il y a des produits pharmaceutiques qui ont été interdits. Parce que je ne comprends pas qu'il y ait des produits spécialement fabriqués pour les Africains. Et dans les pays de fabrication, les pays d'origine, on dit que ce n'est pas commercialisé chez eux, mais que c'est pour l'Afrique. Le paracétamol que nous avons en Europe n'est pas le même qu'ici. Il y a de ces produits qui sont même interdits depuis. Mais c'est comme si, en Afrique, on peut tout déverser. C'est le déchet de l'Occident, on peut tout déverser et ça vient. Il faut qu'on mette fin à ça. Et c'est formidable que notre gouvernement nous protège. Nous protège contre nous-mêmes parce que les produits décapants qui ont été interdits, ça provoque le cancer. Les gens veulent devenir blancs. Pourquoi? La peau noire, c'est la peau la plus tendre, la peau la plus prisée. Tout le monde n'a pas le taux de mélanine. C'est pour ça que nous sommes bronzés, aussi bronzés que ça. Et ça nous protège. Contre la COVID, vous avez vu, les gens espéraient que la population africaine
5: soit décimée.
6: Mais nous avons résisté plus. Nous avons résisté plus parce que notre organisme est plus fort. Donc, il faut que l'État continue davantage à nous protéger contre nous-mêmes. Parce que bien que ces produits soient interdits de commercialisation, les gens continuent. Comme les faux médicaments. Les faux médicaments, vous savez, c'est que les gens augmentent les principes actifs. Et dès que vous prenez ça, vous avez soulagement tout de suite. Mais ça agit sur
5: l'organisme.
6: Vous avez des calculs rénaux, vous avez d'autres problèmes.
5: Et les gens n'ont pas idée du danger.
6: ils n'ont pas idée du, genre, du danger. Vous pouvez passer quelque chose sur la peau, mais qui va agir sur vos yeux, qui va agir sur votre foi. Donc l'État doit nous protéger. L'État doit. Donc c'est normal que le président, le gouvernement du président Wadaï veille au grain comme ça. C'est très important pour la santé. Nous avons besoin, vous vous levez, vous ne savez pas pourquoi vous êtes si fatigué. Des jeunes qui ont l'insuffisance rénale,

0: C'est pas forcément héréditaire. C'est aussi ce que nous consommons, ce que nous inhalons. Donc, Sniper et tous les produits décapants et
1: Sont
0: les produits
1: interdits.
0: qui sont interdits, ça vise à ce sont des mesures de proximité, je vais dire, ce sont des mesures sociales. Donc, il faut que les gens comprennent que c'est pour leur bien, c'est dans leur intérêt que le gouvernement a pris
1: Pris
0: ces
1: ces
0: mesures.
1: mesures-là.
0: Voilà.
1: Et justement, il y a les très fâchés qui certainement vont retrouver le sourire d'ici le mois de septembre, puisque le gouvernement vient d'acquérir des bus flambants neufs. Je parle de nos étudiants qui, depuis quelques années, ont appris à se rendre sur le campus d'Abomey-Calabi avec des moyens qui leur sont propres. Aujourd'hui, l'État renoue avec les bus, les transports étudiants.
0: Tout à fait. Et je le disais à l'entame de l'émission, il a promis, il a fait. Il a promis d'autres choses qu'il fera sûrement, hein, avec cette étude. Et vous savez, moi je n'ai pas étudié ailleurs qu'au Bénin. Et je n'ai jamais fait d'école privée de ma vie. Je n'ai fait que l'école publique. J'ai été à l'université à Calavi. Et je peux vous dire que c'est difficile pour un étudiant d'aller à Calavi, de revenir. Parce que déjà, vous n'avez pas autant de logements, autant de cabines pour pouvoir y rester. Et y rester, c'est encore difficile. Il faut être assisté par les parents. Et ceux qui n'ont pas ce soutien familial, ben, pour rien du tout, ils peuvent laisser leurs études. Nous serions en train de perdre des valeurs comme ça. Et donc, il fallait nécessairement renouer avec cette tradition de transport en commun, hein, vers nos centres universitaires. Prendre le transport à bas coût pour aller là-bas, c'est un rôle que l'État doit jouer. Améliorer la qualité de nourriture au campus, sur nos centres, je vais dire, universités en général, je demande, je supplie le gouvernement d'aller encore beaucoup plus dans ce sens. C'est important. C'est très important pour l'avenir de ce pays. On ne peut pas délaisser les étudiants. Parce que nous étions étudiants il y a quelques années. Nous voici aujourd'hui à la radio avec vous. On n'a pas appris le français ailleurs.
1: Pas du tout.
0: On n'a appris qu'ici.
1: Oui.
0: On l'a appris qu'ici.
1: Oui.
0: Donc, les valeurs que nous aurons demain, il faut investir sur ces valeurs-là.
1: Effectivement.
0: Exactement.
1: Donc, tellement de bus pour non seulement l'université d'Abomey-Calabi, mais
0: Sur tous les
1: sur
0: campus,
1: tous les campus
0: oui, c'est ce que j'ai dit.
1: universitaires,
0: Sur
1: Parakou,
0: Adjawa,
1: Adjawere,
0: oui.
1: partout.
0: Voilà.
1: Et tout ceci va permettre aux étudiants de pouvoir se concentrer véritablement aux études
0: Véritablement aux
1: sans se
0: études.
1: poser des questions
0: Voilà.
1: de transport
0: Oui.
1: pour aller acquérir du savoir.
0: Exactement.
1: Et, mais vous avez effleuré l'une de mes questions en anticipant la construction de nouvelles cabines. Le gouvernement a ce projet en tête, certainement que déjà on aura les premiers jalons dans les jours à venir.
0: Oui, nous espérons bien que le gouvernement investisse dans ce domaine-là, parce que il y a ceux qui arrivent à faire l'aller-retour sur le campus, mais il y a ceux qui viennent de plus loin, qui n'ont pas de parents proches. Et il va falloir louer, il va falloir faire des cours de vacation pour pouvoir joindre les deux bouts. On ne se concentre pas forcément sur ses études. Faire deux choses à la fois, je vous assure, on l'a expérimenté, c'est difficile. Et donc, si l'État peut effectivement construire des logements plus modernes, parce qu'il y en a qui datent
1: Vétuste.
0: d'il y a, qui sont trop vétustes, lorsque vous y entrez, c'est pas du tout agréable. Si l'État peut encore, hein, disons, sur tous les centres universitaires, pas seulement à Cotonou, Parakou, Pobé et consorts, si l'État peut, hein, faire des logements des cabines plus décentes pour les étudiants. Ça va aider nos étudiants, nos jeunes frères, nos enfants à mieux se concentrer et produire pour nous.
1: De toute façon, il y a un comité qui est mis en place et qui y travaille d'ailleurs.
0: Donc, non, je sais qu'il y a beaucoup de choses qui sont en train d'être faites pour que les promesses puissent être tenues. Donc, ce serait vraiment formidable.
1: Alors, il y a la poursuite de la construction des marchés publics. Nous savons que c'est une politique qui est mise en œuvre par le gouvernement du président Patrice Talon. Omer Ouadaïn s'inscrit dans la même lancée.
0: Oui, vous savez, il y a 30 ans, quand on construisait certains marchés, les gens disaient, oh, c'est des marchés modernes. Ces marchés sont obsolètes aujourd'hui face à la réalité, face à l'avancée technologique, face à la mode, au modernisme que nous observons. Donc, les premiers marchés modernes offrent un espace ou des espaces plus agréables. Même si les gens se plaignent de la mévente aujourd'hui, il faut quand même prévoir pour que les gens quittent les trottoirs. Vous voyez? Il faut qu'ils quittent les trottoirs pour que les gens puissent accepter facilement, hein, et quitter les trottoirs. Il faut leur offrir un endroit. Donc, c'est normal que le gouvernement puisse continuer ce projet de construction des marchés modernes. Y a pas des gens qui sont privilégiés. On donne d'abord ici et puis on promet là. C'est ça. C'est une gestion rationnelle. Donc, on n'a pas les moyens de tout faire tout de suite. Parce que si on finit de faire tout de suite, on va faire quoi après?
1: Et puis, quand on parle des marchés modernes, on parle de la poursuite de la politique de construction des stades modernes pour la pratique du sport. Parce que
0: Oui.
1: le Bénin entend ici son nom, partout besoin sera.
0: Oui, avec fierté, nous avons quand même vu des stades un peu partout. J'en ai vu, parce que je vais dans le nord, le Grand Nord. J'en ai vu, mais une chose est de construire des stades de qualité, mais une autre chose est d'organiser des compétitions. Parce que ce que j'ai vu par endroit, c'est qu'il y a eu des stades qui ont été réalisés, mais l'entretien fait défaut déjà. Donc, ça ne suffit pas encore, mais l'entretien, il faut y penser. Donc, parce que, vous savez, nous avons aujourd'hui, on crie les noms de Kylian Mbappé, on crie le nom de Samuel Eto'o, ici et ça. Nous avons aussi quelques Béninois qui ont fait l'aventure, comme Sidney Govou et Contreras comme Motoyossi et tout.
1: Bien sûr.
0: Ces gens-là ne sont pas nés juste experts en ceci ou cela. Non, c'est des gens qui ont travaillé. C'est vrai, le milieu forme. Parce que quand vous prenez Djédié Okocha, qui est un dribbleur hors pair, vous sentez que c'est la rue qui l'a formé. La rue l'a formé. Aujourd'hui, il faut que il y ait des centres, hein, pour que les talents puissent être révélés. Donc, des stades un peu partout, c'est le droit de chaque jeune Béninois. Ce sont nos droits. Pour que les communes, les mairies sachent qu'ils doivent organiser ou sponsoriser, que les sociétés qui sont implantées un peu partout au Bénin puissent sponsoriser, hein, le développement du sport par l'organisation de compétitions, pas seulement pour le football, parce qu'un stade, c'est pas forcément, c'est pas uniquement pour le football. Et il doit avoir, c'est multidisciplinaire. Parce on a beaucoup de talents cachés, hein, qui meurent faute donc de compétition, faute d'entretien, faute d'exercice. Donc, il est bien qu'on continue avec la réalisation des aires de jeu.
1: Voilà. Quand on parle de sport, on a envie également de parler de la culture. Entre autres, Richard Choglo, on va parler de Vodou Nez. Vous savez que c'est le président Nicéphore Choglo qui a pensé à la fête des religions endogènes au Bénin, je crois, en 1993.
0: Oui, en 93.
1: 1993, et puis tous les gouvernements qui se sont succédés à la tête de notre pays sont restés dans le même registre. Mais arrivé au pouvoir en 2016, la fête des religions endogènes a été baptisée autrement, c'est devenu Vodou Nez, avec 3 jours de célébration. Aujourd'hui, sur Omer Badahi, on parle désormais de 7 jours. Oui.
0: Oui, ça veut dire que nous aussi, nous avons notre nouvel an chinois. Nous avons 7 jours pour célébrer nous-mêmes, pour nous célébrer, pour nous retrouver, pour retrouver nos valeurs. Aujourd'hui, vous avez des Américains, la diaspora noire qui est en quête de leur origine. Hein? Donc, ceux-là ont envie de redécouvrir ce que leurs ancêtres avaient laissé. Donc, 7 jours, ça permet aux Américains, aux Haïtiens, aux autres qui sont en Amérique latine, hein, vous allez au Brésil, vous serez étonné de voir quelque part, je crois que c'est à Goiânia ou quelque part, notre Tolegba, hein, en plein milieu du village. Il y a au Panama, il y a au Guyana, où les gens font les rites d'ici. Donc ils n'ont pas oublié leur origine. Ça a été transmis. Puisque ces gens-là n'ont pas laissé leur terre de leur gré. On les a obligés. Mais ils ont transmis, par voie orale, ils ont transmis ce qui leur était cher. Donc, leur faire revivre ça en 7 jours, c'est formidable. Puisque avant, c'était une journée, les gens avaient bien envie, à part le festival Ouida 92, qui a duré un certain temps, qui avait fait venir beaucoup d'étrangers, on ne célébrait plus véritablement la culture béninoise, la culture africaine. Donc, tel que remodelé, Vodou Days, bon, c'est vrai que personnellement, j'avais un problème avec l'appellation anglaise. Hein? J'aime bien qu'on s'identifie. Hein? Qu'on s'identifie. Mais c'est une attraction.
1: Vous auriez voulu que l'événement soit baptisé
0: Non,
1: comment?
0: l'intitulé, que ce soit purement béninois. Parce que Days, vous voyez,
1: Dans
0: bon, ok.
1: l'une
0: De
1: des
0: nos langues,
1: langues
0: voilà.
1: du Bénin.
0: Dans l'une des langues du Bénin. Mais
1: Est-ce que en
0: c'est
1: procédant
0: pour
1: comme ça,
0: attirer.
1: voilà,
0: C'est
1: c'est
0: pour
1: pas un
0: attirer.
1: appel.
0: Voilà, mais c'est pour attirer. Il faut comprendre le fond. Vous voyez, c'est pour attirer. C'est pour attirer la diaspora, les étrangers
1: Et en faire
0: curieux,
1: un événement
0: et
1: mondial.
0: enfin un événement mondial. Donc, ça, là, c'est un détail mineur. Donc, ça nous permet de célébrer hein, du nord au sud, en Afrique en général et dans le monde hein, entier, la culture africaine, la culture béninoise. Parce que quand on dit vaudou, les gens pensent que bon, c'est juste les fétiches, ceci. Non, c'est toute la culture. Ce sont nos traditions qui sont révélées au monde entier. Et vous avez vu comment il s'appelle, Aisho Speed, un Américain là, qui fait, hein, qui est un streamer, qui était venu, qui a vendu. Mais ils n'imaginent pas. Jusqu'aujourd'hui, en Occident, les enfants pensent que, les enfants occidentaux pensent que, en Afrique, il n'y a pas de building, hein, qu'il n'y a pas d'immeuble. Les gens pensent ça, véritablement. Hein. Ils pensent que nous vivons encore dans les arbres, et qu'il y a des cases ici et là. Il faut qu'ils viennent
1: Découvrir.
0: pour découvrir. Donc, c'est bien que cela soit élargi. Nous avons aussi donc notre nouvel an. Ça nous permet de nous ressourcer et de nous retrouver entre nous.
1: Alors, avant de dire que sur le plan de la gouvernance, le président Romain Ouadaï a opté pour une gouvernance où la justice a son mot à dire, avant d'en parler, puis c'est le cas, quand on prend un peu la formation de son gouvernement, on voit le premier des ministres. Dans le décret rendu public, c'est bien sûr celui en charge de la justice, des droits de l'homme. Ça passe peut-être sous silence, mais ça revêt tout son sens. On va en parler tout à l'heure, Richard Soglo. Et dites-nous, puisque vous avez commencé dans vos propos liminaires, tout à l'heure, vous avez parlé des voyages du chef de l'État. Vous êtes réjoui que le président Romain Ouadaï ne s'est pas rendu en France,
0: Ça,
1: président Soglo.
0: c'est le président Soglo,
1: Voilà,
0: et moi aussi.
1: vous êtes fait des confidences que vous avez révélées dans cette émission. Mais on a vu le président Romain Ouadaï dans les pays de la sous-région. Quand on parle de la sous-région, c'est vrai, on parlera de la CEDEAO, mais il y a trois pays qui ont pris leurs responsabilités, si on peut parler en ces termes-là, qui ont pris leur distance. Le Niger, le Mali,
0: Le Burkina.
1: le Burkina Faso. Mais depuis, on espère la réouverture des frontières du côté de Niamey. Ça ne prend pas. On se comprend, on se pose la question de savoir qu'est-ce qui ne va pas.
0: Non, je ne saurais dire ce qui ne va pas, mais le problème
1: Mais
0: du.
1: le Bénin a fait ce qu'il devait faire.
0: Oui. Et vous avez vu déjà que à l'investiture du président Romain Ouadaï, le Niger était représenté.
1: Oui, le Premier
0: Il
1: ministre était là.
0: était là. Donc eux-mêmes, ils souffrent de la fermeture. Même s'ils gardent les frontières fermées.
1: Fermé, oui.
0: Ceux du Bénin n'ont plus gardé les frontières fermées, mais c'est de l'autre côté. Ils en souffrent. Mais je pense que le mal est plus profond. Parce que nous, nous sommes, disons, au milieu d'une guerre qui n'est pas véritablement la nôtre.
1: Oui.
0: Le Niger a un problème avec la France, il faut le dire. Et ce n'est que ça, le gros problème, la France. Alors, il y a un travail qui est en train d'être fait, puisqu'ils
1: Les
0: sont.
1: experts se sont réunis à Niamey, à Cotonou,
0: Oui,
1: ont dû produire des
0: ils sont
1: documents
0: en train.
1: pour faciliter un peu
0: Ils
1: le
0: sont en train,
1: processus
0: je ne suis pas dans
1: du
0: le
1: secret de
0: secret de Dieu,
1: Dieu.
0: je ne sais
1: Mais la
0: pas,
1: bonne foi du Bénin est affichée.
0: est affiché.
1: Oui.
0: Mais il y a des conditions que le Niger pose.
1: Oui.
0: Et je suis sûr que ce n'est pas directement lié au Bénin. C'est lié à la France. Ça, là, c'est dit.
1: Mais vous savez que le
0: Donc,
1: président du Niger est attendu à Cotonou, puisque Romain Ouadaï
0: c'est
1: l'a
0: chez lui.
1: formellement invité
0: C'est chez
1: à se
0: lui.
1: rendre à Cotonou.
0: Mais c'est chez lui, le Bénin. C'est chez lui, les deux peuples n'ont aucun problème.
1: Peut-être au lendemain de cette arrivée, de cette visite officielle
0: Qui
1: de
0: sait?
1: du président Tiani Abdourahmane, peut-être que les
0: C'est
1: frontières
0: notre
1: vont
0: souhait.
1: souffrir.
0: C'est notre souhait. Parce que nous perdons tous. Il y a des transporteurs qui sont ruinés à cause de la fermeture de frontières avec le Niger. Il y a des commerçants qui sont ruinés à cause de cette situation. Sans compter les autres, les agriculteurs qui s'échangent. Hein? Il y a des travailleurs qui quittent le Niger pour le Bénin et vice-versa. L'oignon, nous n'avons plus. C'est des problèmes pour nous. Donc il faut que le comité
1: Le comité des experts.
0: qui a été mis en place puisse trouver la solution pour qu'on puisse en finir avec cette situation.
1: Mais apparemment, les choses lambinent non pas de la faute du Bénin.
0: Oui, comme je l'ai dit, le Bénin n'a pas de problème
1: Avec,
0: particulier
1: oui,
0: avec
1: avec
0: le
1: le
0: Niger.
1: Niger.
0: Nous sommes juste au milieu d'une situation qui n'est pas
1: qui n'est pas la
0: véritablement
1: nôtre.
0: la nôtre.
1: Voilà.
0: Oui.

0: la liste de membres de son gouvernement. J'ai bien complété 24 départs, puis après on a nommé
1: Rajouter
0: le porte-parole du gouvernement,
1: ministre.
0: notre confrère Wilfried Ngbédi, ministre porte-parole du gouvernement désormais. Donc la liste de 25 ministres, vous avez ajouté les conseillers spéciaux du chef de l'État, les ministres conseillers et puis les chargés de mission. La liste s'est élargie après, mais on retient que les ministres du gouvernement sont au nombre de 25. Mais il y a quelque chose qui est passé, peut-être l'œil du journaliste que je suis a capté la chose, parce qu'on prend le décret de nomination, on voit que c'est le ministre de la Justice, M. Yvon Détienon, qui a été le premier à être positionné. Est-ce que on ne peut pas se permettre, je le dis comme ça, hein, naïvement, parce qu'on ne peut pas se dire que Omer Douadan y a placé son septennat sous le signe de la justice.
1: Oh, c'est une appréciation.
0: Que vous ne partagez forcément pas.
1: Non, que je ne rejette pas non plus, que je ne rejette pas non plus, parce que pour être un bon gouvernement, il faut s'indigner contre l'injustice. Et donc, si j'avais pas vu ça, moi, j'ai pas fait cette lecture.
0: Mais puis je dis, attire votre
1: Merci,
0: attention.
1: mais comme je vous connais très teigneux sur certaines questions, c'est bien que vous l'ayez relevé. On n'a pas un ministre d'État. On a des ministres délégués. Donc forcément, dans un gouvernement, il y a un numéro 2. Si c'est ça, c'est bien. Mais je ne sais pas si la lecture que vous faites
0: Est la bonne.
1: est la bonne ou la mauvaise. Mais
0: En tout cas, c'est
1: c'est une
0: un
1: bonne
0: constat,
1: lecture.
0: c'est une observation que j'ai faite. Hein.
1: Ouais, c'est une très
0: Voilà.
1: bonne lecture parce que avec la justice, on peut véritablement avancer. On peut faire des choses durablement. Donc, vous avez vu, lorsque le président Ouédraogo a libéré 369 détenus, je crois que ça, tout le monde a apprécié.
0: Absolument.
1: Tout le monde a apprécié ce nombre-là, puisque la population carcérale est estimée à plus de 21 000 aujourd'hui. Il faut voir ceux qui n'ont pas commis des crimes de sang, hein, ou des crimes économiques, tout ça, pour pouvoir dépeupler quelque peu. Ouais, ceux qui peuvent faire acte de repentance, hein, qui ont compris la leçon, c'est ça l'objectif de la prison.
0: Tout à fait.
1: Hein? On vous extrait de la société que vous avez offensée pour que vous puissiez
0: Prendre conscience.
1: prendre conscience avant de vous remettre encore en circulation dans cette société. C'est vrai qu'il y a quelqu'un qui a été repris aussitôt. Ça, c'est un autre cas. J'espère pour lui que ce qui est dit n'est pas vrai, parce que s'il récidive, ben,
0: Il l'aura voulu.
1: mal lui en aurait pris. Donc, c'est une bonne chose en attendant. Et donc, sur cette question, voilà, vous faites une appréciation que moi aussi, je trouve bien.
0: Y a une question qui préoccupe les Béninois, qui taraude les esprits. La question des détenus politiques, la question des exilés politiques, pour ceux qui aiment bien qualifier ces personnes de cette façon-là, il y a quand même des appels
1: Oui,
0: dans ce sens-là aussi.
1: mon cher Franck,
0: Mais
1: vous
0: vous ne
1: avez
0: décidez
1: vu,
0: pas, vous
1: vous
0: opinez.
1: avez vu que le président Ouada, il multiplie des actions de proximité, des mesures sociales, et notamment qu'il était au festival des masques à
0: À bas porte
1: Porte-Nouveau,
0: nouveau, oui.
1: il était à Nagani,
0: Oui.
1: à
0: Aniki.
1: Niki,
0: Oui.
1: il était à Parakou, il a marché là-bas, les gens ont beaucoup apprécié, il a acheté sur la voie chez les
0: Bien
1: vendeuses
0: sûr.
1: de Rachid, il était à Lokossa, au volant lui-même. Ça, c'est des actes de proximité.
0: Oui.
1: Il a appelé celle qui a remporté The Voice.
0: Oui, Angélique Kidjo.
1: Non, Sarah.
0: Ça va, pardon.
1: Sarah. Angélique Kidjo a eu son appel aussi, elle a
0: Tout à fait,
1: témoigné.
0: tout à fait.
1: Noélie Yarigo a eu son appel. Et ça, c'est des actes de proximité.

0: On a célébré les anciennes gloires.
1: On a
0: célébré les silences aussi.
1: Oui, c'est des actes de proximité. Et pour ça, le chantier, ce chantier politique sur lequel
0: Il est attendu.
1: il est attendu, véritablement, il faut qu'il ne déçoive pas. Et je suis qu'il ne va pas décevoir. Ça peut prendre le temps, hein, mais il va le faire. On le lui demande. On souhaite véritablement qu'il y ait une décrispation, un dégel, hein, que la tension politique baisse véritablement. Puisqu'on a un Sénat qui va réguler la vie politique et tout, il faut qu'on donne la chance à Joël Aïva et Kamadou Gou et consorts et Sébastien Djemba Javon,
0: La liste est longue.
1: la liste est longue, la liste glauque qu'on attend. Djenantin, il y en a trop. Et des gens qu'on ne connaît pas. Il y a des gens, des jeunes qu'on ne connaît pas, qui sont aussi
0: Dans la même
1: partis,
0: situation.
1: qui sont partis. Donc, il faut tendre la main à tous ceux-là pour qu'on puisse boucher véritablement la jarre trouée. Que ensemble, ensemble, véritablement, on aille plus loin. Comme il a dit,
0: Le Bénin a besoin de tous ses fils et de
1: le
0: toutes ses
1: Bénin,
0: filles.
1: vous n'entendrez pas en France qu'il y a des exilés. Aux États-Unis, il n'y en a pas. Pourquoi en Afrique, il doit en avoir? Il faut qu'on puisse
0: Trouver une formule
1: trouver une formule.
0: qui arrange tout le monde.
1: Oui, et je pense que la formule est déjà trouvée avec le Sénat. Et donc, il faut donner la chance aux autres.
0: D'accord. Voilà, Richard Soglo, nous sommes arrivés au terme de notre entretien, mais je ne sais pas s'il y a d'autres sujets qui vous préoccupent, dont on n'a
1: Non.
0: peut-être pas débattu.
1: Non, pas particulièrement, puisque nous avons pu quand même passer en revue l'essentiel des mesures qui portent, parce que chaque jour, quelque chose se fait. Mais on ne peut pas tout recenser et tout dire ici. Donc nous avons dit l'essentiel, comme on s'était promis il y a plus de 3 mois déjà, et je suis heureux que vous m'ayez rappelé. Je suis heureux, je vous en remercie.
0: Mais déjà, est-ce qu'on peut dire que Robert Ouadaï se présente aux yeux de l'opinion comme l'homme du peuple, vu cette descente répétée dans la masse?
1: Oui,
0: Vous
1: mais
0: avez évoqué le cas de Porto-Novo, vous avez évoqué également le cas de Niki à la Gani. Vous avez vu ces descentes sur Parakou, Lokossa. Il était même aux commandes de son véhicule. Est-ce que Robert Badaï ne se présente pas comme finalement l'homme du peuple?
1: vous savez, pour faire de grandes choses avec les Béninois, il faut s'asseoir comme eux, manger avec eux. Ils vous comprendront sur le reste. Et ça, vous voyez dans son sourire, lorsqu'il s'approche des gens, son sourire est vrai. Si vous sentez que il a envie de faire ça, pas pour plaire, mais qu'il porte un naturel, hein, et il se sent comme le plus jeune des Béninois. Donc, c'est un homme qui se veut de proximité et je pense que les Béninois le voient comme ça.
0: Alors, conclusion.
1: Oui, conclusion, Franck, je vous remercie encore une fois et je dis, c'est bien que les projets se traduisent en actes, que les promesses se traduisent en mesures et que le président Roméo Ouadaï soit en harmonie, en parfaite harmonie avec les promesses qu'il avait faites lors des campagnes. Et je l'encourage, j'encourage tout le gouvernement à poursuivre dans ce sens pour que ce qui est attendu soit encore comblé.
0: Il se peut, Richard Soglo, il se peut que bientôt l'étudiant suive ses cours en ligne sans se rendre forcément au campus.
1: Oui, vous savez, le monde évolue. Donc, on doit évoluer avec le monde, sinon on va rater les trains. Si vous prenez l'OADA, l'OADA aujourd'hui permet qu'il y ait des réunions en ligne pour les sociétés, pour les actionnaires, pour les conseillers d'administration et tout. Donc, si on ne permet pas également aux étudiants de profiter de l'innovation technologique et qu'ils faillent se déplacer tout le temps, il y a un problème. Donc, ce n'est que normal qu'on puisse accepter les cours en ligne. Je connais des gens qui ont eu des examens sans jamais serrer la main à un professeur. Donc, et ce n'est pas des diplômes non moins valables. Vous êtes ici, vous faites votre master en ligne en Belgique, en France, en Côte d'Ivoire ou au Canada. Et si c'est nécessaire que vous vous déplacez, est-ce que ce n'est pas formidable? Et ces diplômes sont des diplômes d'État, reconnus un peu partout. Alors, c'est au Bénin qu'on va faire inception. Il faut profiter des nouvelles technologies. Et le président a insisté pour investir dans ces nouvelles technologies-là.
0: Et là, pour être beaucoup plus complet avec cette information, Rissa Soglo, on dit les grands changements pour la rentrée, à savoir une plateforme unique, c'est-à-dire un site internet centralisé, va regrouper tous les cours de l'université. Et ça concerne les 4 universités publiques du Bénin. Ensuite, étudier partout. Là, on dit que les étudiants pourront suivre leurs cours depuis chez eux sans devoir se déplacer chaque fois. Ça, vous l'avez dit également. Et puis, les vidéos et les documents resteront disponibles pour réviser à tout moment. Maintenant, les outils pour réussir. On en parle également, à savoir connexion Internet. Et l'État travaille pour donner une bonne connexion Internet dans les universités. Ensuite, les ordinateurs et téléphones seront disponibles. Les équipements adaptés sont donc prévus pour que chaque étudiant puisse se connecter. Et puis, les professeurs, le corps enseignant. Les enseignants apprennent donc à utiliser ces nouveaux outils pour donner de super cours en ligne. Voilà, entre autres, poursuivre l'évolution donc de ce projet pour la rentrée. On peut donc consulter les annonces sur le site du secrétariat général du gouvernement. C'est pour vous dire que les choses sérieuses commencent par se préciser et que l'État sous Romain Adouanaï n'entend pas faire les choses à moitié.
1: Oui, ça prouve qu'il a à cœur la jeunesse. Et pour rappel, quand on allait au cours, au campus, il fallait être à l'heure. Il faut venir à l'avance, je veux dire. Sinon, vous n'avez pas de place assise.
0: Absolument.
1: Absolument. Oui. En droit, c'était difficile.
0: Ah oui. J'en ai fait la même expérience.
1: Voilà. J'ai été amené à rester debout pour recopier ce que le professeur disait. Alors, c'est ce que vous entendez que vous recopiez. Ça, avec les mesures prises, on oblige les enseignants à avoir leur support.
0: Tout à fait.
1: Donc vous devez avoir votre coucou, vous mettez en ligne.
0: Absolument.
1: Ce qui fait que l'étudiant qui est sans soutien, qui ne peut pas venir au campus, qui est en train de faire peut-être des cours de vacances à Lokosa, à Bomé, ou ici et ça, mais qui est en temps pour suivre ses études, pour pouvoir devenir quelqu'un demain, il peut aller prendre ses cours-là et travailler. Seulement, l'avantage pour celui qui est en présentiel, c'est que il peut avoir d'autres explications que les autres n'ont pas. Vous voyez? Donc, nous évoluons, le monde évolue, comme je l'ai dit. Il ne serait pas bien de pénaliser la jeunesse béninoise. C'est pour ça que je trouve formidable cette disposition qui sont prises par le gouvernement béninois.
0: Et je pense que, comme vous l'avez dit, le gouvernement a à cœur l'avenir de la jeunesse.
1: Exactement.
0: Et travaille pour. Nous espérons simplement que les fruits tiendront tiendront la promesse des fleurs.
1: Des fleurs.
0: Mais j'ai envie de vous titiller un peu pour conclure cette émission.
1: Oui, je remarque que vous freinez
0: Oui,
1: et vous relancez le
0: maintenant,
1: moteur à chaque fois.
0: oui, 100 jours, 100 jours passés et après.
1: Oui, 100 jours passés après le Bénin continue de se développer. Il n'y a pas de stop. 100 jours, c'est 100 jours d'un septennat. Donc, comme je vous l'ai dit, on invite le président à poursuivre
0: L'action de développement.
1: ses actions, ses œuvres de développement, ses actions sociales, ses actions de proximité, d'être à l'écoute, que chaque ministre, comme il a rappelé entre-temps que ce n'est pas un privilège personnel, c'est qu'ils sont au service des populations. Donc, que chacun se mette au travail, et pour les 7 ans, nous allons apprécier à la fin.
0: Et bientôt, le secteur de la santé et le secteur de l'éducation passeront dans les mains des communes.
1: Oui, on l'a dit tout à l'heure.
0: Oui.
1: Bon, c'est pas totalement parce que
0: C'est une affaire de processus.
1: c'est le transfert des compétences avait prévu un certain nombre de choses à l'actif des communes. C'était pas effectif. Vous voyez un peu? Donc, si le gouvernement veut se décharger un peu, il faut laisser les communes faire le développement local. Les 5 premières lois sur la décentralisation ont déjà tracé la voie. Donc, il faut que le transfert soit total, que les communes aient les moyens de prendre en charge les pans qui restent de l'éducation et de la santé. Ça va véritablement rapprocher l'État des populations. Parce que quand on voit le maire, on se dit c'est l'État. Vous voyez, on se dit c'est l'État. Donc, il faut que le développement à la base, on a dit gouvernance de proximité. C'est ça qui est en fait la décentralisation. Donc, vous avez les conseils locaux qui portent les problèmes des quartiers vers les arrondissements et les conseils d'arrondissement qui portent cela au niveau de la commune. Et le conseil communal délibère là-dessus, le préfet voit, c'est l'État, c'est la politique de l'État qui est en train d'être mise en œuvre comme ça. Donc, c'est une bonne chose. Les grands pays se sont développés par la base. Si vous le faites par la base, vous allez forcément avoir un bon socle, une bonne fondation. Donc, il faut miser sur les communes.
0: En tout cas, nous espérons que les fruits tiendront la promesse des
1: Des
0: fleurs.
1: fleurs.
0: Voilà.
1: Ça a commencé déjà, je peux dire que ça a commencé déjà.
0: Voilà.
1: Puisque nous sommes en train d'évaluer aujourd'hui, d'apprécier aujourd'hui les promesses faites par le candidat désigné, le candidat en campagne, disons, à travers son projet de société, le discours tenu par le président élu et les actes posés par le président.
0: Voilà.
1: Donc, on peut dire que
0: Nous sommes sur
1: il
0: les bons rails.
1: la bonne trajectoire.
0: Voilà. Merci à vous, Rissa Soglo. Je rappelle que vous êtes acteur politique, que vous êtes membre de fan club Romuald Awadai en abrégé RAW, et que vous êtes coordonnateur du mouvement RB Original. Avec vous, nous avons passé en revue les actions clés du gouvernement du président Romuald Awadai pour les 100 premiers jours de son ascension politique et de son accession à la tête de notre pays le 24 mai 2026. En effet, Romuald Ouadahi a prêté serment. Il a promis, il a commencé, et avec vous, on a passé en revue ses différentes actions et on a vu qu'il a fait beaucoup de choses,
1: Un peu
0: même
1: de temps.
0: si, voilà, un peu de temps, même si 100 jours à côté
1: D'un
0: d'un
1: septennat,
0: septennat,
1: c'est pas
0: c'est
1: grand-chose.
0: pas grand-chose.
1: C'est brûler une bûchette d'allumettes
0: Voilà.
1: pour mieux allumer un feu.
0: Voilà. Mais comme il faut vivre dans l'espérance. On espère que Romain
1: On
0: Adwazaï
1: espère.
0: fera davantage. Mais vous avez mis l'accent sur un sujet très important. Comment faire pour réconcilier le peuple béninois, entre certains, avec les dirigeants? Vous avez lorgné du côté des personnes qui sont sous, qui ont des ennuis avec la justice et qui ont dû quitter le pays, qui sont partis. Vous avez affirmé votre foi de voir Omar Ouadaï faire quelque chose
1: Bien
0: pour
1: entendu.
0: que toutes ces personnes-là rentrent au pays et participent au développement
1: Et
0: de
1: ceux
0: votre
1: qui sont
0: pays.
1: en prison,
0: Voilà.
1: puissent être
0: Un
1: libérés.
0: chantier sur lequel il est attendu.
1: Oui.
0: Et vous avez dit, sans être au gouvernement, que connaissant l'homme, il ne restera pas les bras croisés.
1: C'est sûr.
0: Voilà. En tout cas, je retiens ceci au terme de notre entretien. Merci d'avoir été des nôtres. Merci à David Dahorin, à la partie technique, à la réalisation Sébastien Yaoundéou. Et moi-même devant ce micro, Franck Abeyino. Mesdames et messieurs, merci de nous avoir suivis.
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Eh bien voilà, on reprend tout de suite et avec beaucoup de douceur votre émission. Vous savez, la semaine dernière, nous n'étions pas là, mais cet après-midi, l'équipe est au grand complet et c'est tout de suite week-end à tout vent. Sébastien Yawedeo. Sébastien Yawedeo est cet après-midi et à la réalisation et à la mise en onde. Guy Ménard, Davidor, eh bien, nous expliquerons tout à l'heure son absence. Cosmos Kakpo à la réalisation. Félix Sondé Pépéripé. Professeur Émile Jules Abalo. Franck Agbeninou. Elvira Agbekbonou. Marc Agbulou. Samson et Geek Backbone.

On le disait il y a un instant, Guy Médard d'Aviton n'est pas avec nous cet après-midi dans ce studio parce qu'on va démarrer justement notre émission par une mauvaise nouvelle. Notre ami et frère Guy Médard d'Aviton est orphelin de mère. Sa douce et tendre maman vient de rejoindre le Père Céleste. Toute l'équipe de Week-end à tout vent et tout le personnel de Radio Tokba est en deuil. Une fois de plus, Guy Médard d'Aviton. Eh bien, Guy Médard d'Aviton recevait les sincères condoléances de toute la grande famille de Radio Tokba, de tout cœur, avec toi et avec la famille éplorée.

Guy Bédard, sache qu'on ne choisit pas ses parents. Si l'on choisissait ses parents aujourd'hui, chacun choisirait les meilleurs parents de la terre. Et même si ta mère était non-voyante, et que ton père était non-voyant, et que toi tu sois un enfant bien voyant, tu seras leur espoir et leur bâton de guide, leur canne blanche. C'est ce que dit la chanson de Naya Kabel. La chanson continue et dit: pendant que d'autres enfants passent leur temps à jouer, à s'amuser, eh bien toi, tu serais en ce moment-là, si tes parents étaient non-voyants, en train de faire les petits travaux à la maison. Pendant que d'autres enfants étudient, eh bien toi, tu seras en train de promener ton père et ta mère à la recherche de quoi manger, à la recherche de la pitance quotidienne.

Marianne Cabelle poursuit de plus belle. Elle dit, Guy Médard, un jour viendra. Un jour viendra où, assis dans un coin, tu penseras à ton destin. Car l'homme se préoccupe tôt ou tard de son destin. Et oui, tu as raison de te préoccuper de ton destin. Mais tout ce que Dieu rend difficile dans la vie, il te le facilitera un jour. Ne te fais pas de soucis. Remercie ton Dieu. Remercie ton Dieu.

Mère Kabel poursuit de plus belle Guy Médard. Elle te dit, bats-toi, sois fier, sois courageux. Je te dis, bats-toi, prends soin de toi et sois fier et courageux. Tu as su prendre soin de ton père et de ta mère, de leur vivant. Ce n'est la faute de personne. Dieu l'a décidé ainsi. Ne te soucie pas du reste. Sois fier et courageux pour affronter la suite. Voilà Guy Médard Davito, ce que dit la chanson Iwasado de Nayan Kabel.

0: Et Guy Médard, voilà ce que dit la chanson du courage Guy Médard, Davido, Félix Sondé, Pépé Ripé.
1: Oui, du courage, parce que perdre une mère, ce n'est pas une mince affaire. Guy Médard nous rejoint, nous qui sommes déjà orphelins de mère depuis peut-être 2 décennies. Bon.
0: On lui souhaite la bienvenue au club, au club des orphelins.
1: Ça fait rire, mais bon, écoutez, Guy, prends ça comme ça. C'est souvent compliqué pour moi qui reviens. Donc, les mots manquent.
0: Oui, vous venez de perdre votre frère.
1: Justement.
0: Une partie de vous-même, d'ailleurs, Félix, parce que vous étiez très fusionnel, votre frère et vous.
1: Affirmatif. Et je suis particulièrement ému de vous retrouver aujourd'hui, après ces quelques semaines d'absence. Et comme certains auditeurs le savent, j'ai traversé l'épreuve la plus douloureuse de ma vie avec le décès brutal de mon frère cadet, Lambert. Et dans cette tempête, le pape, vos messages, vos pensées et votre fidélité ont été une source de réconfort inestimable. Je tiens à vous remercier d'abord, avant de revenir à Guy, je tiens à vous remercier du fond du cœur pour votre immense bienveillance. Mais aujourd'hui, mes remerciements les plus chaleureux s'adressent à vous qui êtes en studio surtout, mes chers confrères et consoeurs, sinon elle dira que je l'ai oublié une fois de plus. Et durant mon absence et malgré le chagrin, je ne vous ai jamais vraiment quitté. Et chaque jour, depuis mon smartphone, je vous suivais. Et vous écouter, vous voir continuer à faire vivre cette émission avec tant de talent et de professionnalisme a été ma bouée de sauvetage. Vous m'avez profondément manqué. Au-delà de collègues, vous avez été une véritable famille. Merci. Merci pour votre soutien indéfectible, vos mots chaleureux. Et d'avoir gardé, vous avez su garder la maison avec autant de brio, le pape. Lambert, c'est mon jeune frère, il restera jamais dans mon cœur. Et c'est aussi pour lui que je reprends le micro aujourd'hui, porté par votre énergie à tous. Merci d'être là. L'émission continue et nous la faisons ensemble. Vous venez d'annoncer la disparition de la maman de notre cher technicien Guy Médard. Vous savez très bien qu'une mère est bien plus qu'un parent biologique. Elle incarne les fondations même de l'existence d'un individu. Elle est le premier contact avec le monde et la source initiale de sécurité affective, le pape. Et elle représente souvent le seul repère capable d'offrir un amour sans jugement ni contrepartie. Elle détient

0: l'histoire de notre enfance, de nos premiers pas et de nos vulnérabilités. Et le professeur Abalo ne me démentira pas. La démonstration, c'est que la douleur liée à la perte d'une mère s'explique par des facteurs psychologiques, biologiques et sociaux précis. Bref, je ne veux pas faire de littérature. Je dirais simplement que je suis de cœur avec Guimé Dar. Et pour accompagner Guimé Dar qui a un frère, bon, c'est triste, mais qu'est-ce que vous voulez? Il y a Honoré de Balzac qui a dit, je le cite, « Le cœur d'une mère est un abîme au fond duquel se trouve toujours un pardon. » Ou dans le contexte actuel du deuil, on peut guérir de tout, sauf de la perte d'une mère. Le temps apaise la douleur, mais la place reste à jamais vide, habitée seulement par les souvenirs, le pape. J'ai tout dit, hein. Et Guy Méda doit savoir que je ne peux plus parler français plus que ça. J'ai tout dit. Je suis de cœur avec lui, je suis avec lui. Et paix à l'âme de notre très chère maman.
1: Merci donc à vous, Félix Sondé Pépéripé. Vous savez, à Week-end à Touvent et à Radio Topa, nous formons une famille. Et lorsque la famille souffre et traverse une période douloureuse, nous partageons tous ensemble, disons, cette douleur et ces différentes affections que nous avons toujours partagées pendant ce long parcours de 27 ans d'années d'existence de la radio. Eh bien, je crois que nous partageons, nous sommes tous dans la douleur et nous partageons cette douleur. Mais une chose est sûre, c'est que nous sommes sûrs d'une chose, c'est que la maman de Guy Médard et notre frère Lambert sont dans la lumière du Christ et reposent en paix. Professeur Émile Jules Abalo.
2: Je crois que les deuils, les morts se suivent, se succèdent depuis quelque temps. On dirait que cette tempête dont parle Pépéripé s'est acharnée, s'est affaissée sur Radio Topa depuis un certain temps, mais j'ai l'impression que nous ressentons, que ce soit de la part d'un frère, Lambert par exemple, que ce soit de la paix, de la part de, d'un confrère immédiat à nous, je veux parler de Jean-Claude, et je veux parler de
3: Claudio,
2: ou que ce soit la mère d'un proche encore, d'un collègue, j'ai l'impression que nous ressentons les mêmes douleurs. Parce que j'ai eu l'impression ces derniers temps que les pertes que nous avons eues, et j'aurais pu remonter encore plus loin, je ne voudrais pas parler du frère du DG en temps, et puis remonter encore plus loin, mais je reste dans celle du frère du DG en temps, et puis remonter encore plus loin, mais je reste dans celle 2025-2026, hein.
0: Et le papa de notre rédacteur en chef.
2: Oui, par exemple.
0: La maman.
2: Oui.
0: Le chef d'antenne.
2: Etc. Et comme je l'ai dit, j'ai l'impression que nous ressentons les mêmes douleurs. C'est la preuve même de cette famille, de cette vie ensemble que nous avons appris à mener ici sur Radio Topa. Et à un moment donné, surtout avant qu'on ne vienne à la perte d'une mère, hein. Et Félix avait perdu son jeune frère et vraiment, tellement la douleur était intense, nous avons souffert avec lui. Et nous avons dû réserver une émission ici et j'ai eu un collègue qui m'a appelé et qui m'a dit, ah vraiment, comment est-ce que nous sommes aussi solidaires à Radio Topa, réserver toute une émission pour le frère de Pépé. Je ne savais pas qu'il avait lui-même appelé en temps, c'était un ami très attaché à Radio Topa qui m'a dit qu'il suit beaucoup Radio Topa. Alors, perdre une mère, vous l'avez dit, c'est perdre une partie de son corps. C'est perdre une partie de son corps. Et bon, nous devons essuyer nos larmes, parce que c'est une queue, quoi. C'est une queue. Et personne n'échappera à cette mort-là. Et j'ai eu l'occasion de partager juste une réflexion avec

0: péripéties la dernière fois. Tellement que ces deuils-là se succèdent. Et je me suis dit, bon, ces chercheurs-là qui se disent tout le temps qu'ils sont en train de chercher, de chercher, de chercher, il est temps maintenant qu'ils interrogent la mort. Et dans le temps, Félipe m'a regardé du coin de l'œil et il m'a dit, professeur Avalo, où est-ce que toi tu vas voir la mort? Ça m'a intrigué un peu, ça m'a titillé, j'ai continué à chercher alors, je me suis mis à chercher. Et la dernière fois, je lui ai dit que j'ai trouvé une réponse à la mort. Mais en réalité, c'était une nouvelle interrogation parce que je me suis rabattu sur Einstein qui disait que, de toutes les façons, que lui défie la mort. Que le jour, la mort viendra le chercher. Il sait que c'est une queue et que personne n'échappera. Que le jour, la mort viendra le chercher, que la mort ne le trouvera pas. Qu'est-ce qu'il veut dire par là? Il dit que lui serait parti déjà. Et que la mort ne le verra pas. En bref, c'est-à-dire que le corps physique va partir, mais la mémoire restera. Il est parti physiquement, mais il est toujours présent parce que jusqu'à aujourd'hui, on parle toujours de Einstein, on parle toujours de...
1: Ouais.
0: Tout comme on parlera des grands hommes, quoi. Certainement, et je ne sais pas, Claudio est parti d'ici, hein. Mais si nous voulons entendre la voix de Claudio, donc Claudio est toujours là.
1: Il est toujours dans nos mémoires.
0: Dans nos mémoires. En fait, c'est la mémoire. La mémoire, avoir conscience de son existence. C'est ça la mémoire. C'est ça l'histoire. Et généralement, les gens finissent par expliquer la mort par l'histoire. C'est-à-dire que la mémoire va se perpétuer. Et comme vous le dites si bien, un artiste ne meurt jamais. La dernière fois, j'ai entendu Pedro, je l'ai vu danser, tout ça là. Voilà.
1: Elvira Agbekponu, eh bien, nous sommes, c'est vrai, de tout cœur avec la famille de notre ami Guy Méda, la famille éplorée. Et vous avez été, lorsque je vous ai annoncé la nouvelle, vous avez jeté vos affaires partout. Vous avez dit quoi? Donc Guy Méda ne sera pas là ce samedi? J'ai dit non. Eh bien, parce que au moment où nous parlons, justement, Guy Méda est en train de conduire sa mère à sa dernière demeure.
2: Vraiment, je ne m'attendais pas à ça du tout en venant aujourd'hui à la radio parce que j'étais arrivée en joie, toute souriante comme d'habitude. Et apprendre cette nouvelle, vraiment, j'étais abasourdie, j'étais déçue, j'étais découragée. Franchement, j'ai pensé à appeler en même temps Monsieur Davito, mais je me suis dit, si tu l'appelles, tu vas lui dire quoi? Tu vas lui dire quoi? Parce que toi-même déjà, voilà comment tu as pris la nouvelle. Donc imagine celui qui a perdu, son être, sa mère. Qu'est-ce que tu vas lui dire pour le soulager maintenant? Rien du tout. Donc, Monsieur Davito, je suis de tout cœur avec vous. Franchement, les mots me manquent. Pour ne pas dire les manques me mots. Les mots me manquent pour vous consoler. Mais je suis de tout cœur avec vous. Mes sincères condoléances.
1: C'est très difficile de traverser cette période lorsque on perd un être cher. Surtout que, en fait, parmi les enfants de... parmi les enfants de la maman de Davito, de notre ami, j'en perds même mon latin, eh bien, ils sont que trois. Deux garçons, une fille. Donc, vous voyez, c'est très difficile. De notre ami
2: Guy Médard,
1: donc là, il se retrouve, c'est vrai, la fille... et au village là-bas, son frère ailleurs, lui à Cotonou, et la maman vivait justement avec Guy Méda. Mais c'est suite à sa maladie qu'elle a rejoint le père céleste là-haut, et je sais que ça doit être très difficile, vraiment ça doit être très très très difficile pour lui, mais c'est un processus et personne n'y échappera. N'est-ce pas, Franck Agbekponu?
3: Oui, absolument, Guy Papo, c'est avec une grande consternation que nous avons appris la nouvelle. Vous savez que dans de pareilles circonstances, les mots manquent. Mais en réalité, c'est des choses qui arrivent dans la vie et qui ont tendance à ébranler votre foi. Mais, vous savez, quand la nouvelle est tombée, aussitôt j'ai pris.
1: Il faut surtout pas blasphémer,
3: Pas du tout.
1: perdre sa foi.
3: Ah
1: Non,
3: oui.
1: au contraire, il faut la raviver
3: Très bien.
1: et dire que la mort, c'est la continuation de la vie.
3: Absolument.
1: Et je crois que c'est la vie, ce qu'on appelle la vie éternelle.
3: Voilà. Parce que cette nouvelle du décès de la maman de notre confrère Guy Méda m'a rappelé très mauvais souvenir. Je parlerai de souvenirs douloureux. Mon papa, un 26 mai 2022, et puis ma maman, un 4 août 2024, jour même de la date de naissance de mon papa. Vous imaginez? Et je me suis rappelé tout à l'heure, Félicien et Philippe a bien fait de le rappeler. Aussitôt, j'ai pris mon téléphone, j'ai adressé un message à Guy Méda Davitor. Je voudrais me permettre, avec votre permission, Guy Papo, de relire le message que j'ai envoyé à Guy Méda. Je lui ai dit, mon cher ami, toutes mes condoléances, ce n'est qu'un au revoir. C'est douloureux, très douloureux, mais pas insupportable. Ainsi va la vie. Perdre son père et ou sa maman, c'est la pire des choses dans la vie. Mais on n'y peut rien. L'essentiel, c'est de l'admettre, car nul n'a le choix. Dieu seul donne la vie et la reprend. Garde précieusement la foi et prie pour le repos de l'âme de ta maman et que Dieu l'accueille dans sa lumière. Ce sont les premiers mots que j'ai adressés à mon confrère Guy Méda Davitor, un peu comme pour lui dire que, effectivement, nul ne manquera à l'appel. Personne ne manquera à ce rendez-vous. Ceux qui partent aujourd'hui ne sont que nos devanciers. Mais je dirais une chose, ça va peut-être plaire, ça va peut-être déplaire, mais c'est une affaire d'intime conviction à mon niveau. Lorsque tu es encore jeune et que tu vois partir ton père et ta mère, c'est une grâce. Parce qu'on dit souvent dans nos coutumes que ce sont les enfants qui enterrent les parents. Quand les parents commencent pas à enterrer les enfants, vous savez ce qui se passe. Vous savez ce qui se raconte.
1: On dit que c'est une malédiction
3: Voilà.
1: qu'on a jetée sur la
3: Voilà.
1: famille.
3: Voilà. Malgré la douleur, la double douleur que j'ai ressentie au décès de mon père et de ma mère, malgré cette douleur-là, je me suis dit quand même que oui, c'est la logique. C'est la logique. Que cette logique-là a été respectée. Vous imaginez que de son vivant ou de, oui, de leur vivant, mes parents m'enterrent moi, il y a un souci. Donc, c'est le contraire qui a été fait. Et je pense que Guy Méda doit remercier le Seigneur d'avoir cette possibilité-là aujourd'hui de conduire sa maman à sa dernière demeure. Mais ça fait mal. Et une mère, ça je l'avoue, une mère reste ce qu'elle est. Regardez comment nous aimons nos épouses. Et imaginons ce qu'on peut ressentir lorsque une maman disparaît. Parce que c'est en réalité le corps qui vous a, qui vous a, je ne sais pas, et
0: Porté, non?
3: qui vous a porté justement. Donc on vous a extrait de ce corps-là. Et ce corps, c'est comme une enveloppe. Maintenant, ce corps vous lâche et s'en va. Vous aurez certainement froid, c'est sûr. Donc, j'essaye donc de caricaturer. Donc, je comprends que c'est une vive douleur. Moi, je continue de pleurer ma mère.

0: La vie, donc nous devons tous l'accepter comme tel. Marc Aglo.
1: C'était des arts Kickapoo, c'est avec le commentary que j'ai appris cet après-midi la disparition de la mère de notre cher Kimeda, notre technicien. Et le samedi dernier, j'ai échangé avec lui où il m'a dit que sa mère est souffrante. Je pensais que c'était une maladie de 2 jours, mais une semaine plus tard, jour pour jour, je viens d'apprendre que la maman nous a quittés. Et sur ce, je présente à Guimeda toutes mes sincères condoléances. Je partage la douleur qu'il ressent en ces moments très très difficiles. Et que l'âme du maman repose éternellement en paix. Guimeda, je suis du cœur avec vous. Courage, courage à vous et soyez fort.
0: Courage, courage, mon ami
2: Il
0: Guimédard.
2: semble que Sébastien aussi voudrait présenter
0: Ah
2: ses
0: ouais, c'est
2: condoléances à
0: ça.
2: Guimeda.
0: Ah, à partir de la cabine technique, puisque Sébastien, en réalité, chef d'antenne, Sébastien, vous pouvez intervenir. Aujourd'hui, vous avez pris les manettes, donc c'est vous qui êtes au commandement, hein, aux commandes, pardon. Hein, donc, vous pouvez y aller, Sébastien, dirigez-vous.

0: Et voilà, donc nous espérons avec beaucoup de ferveur
1: Oui.
0: hein, que Guy Médard saura tirer le message de
1: La
0: cette
1: chanson
0: chanson
1: que
0: que.
1: j'ai commencé par écouter depuis 45 ans. Le Papin, lorsqu'on venait en vacances et que le tout-puissant Polyrythmo jouait au rôle des arts, loisirs, sports, à l'époque, le président Kérékou à la tribune, ouais, ça me fait rappeler beaucoup de souvenirs. C'est triste. Bon, qu'est-ce que vous voulez?
0: Eh bien, maintenant, on va écouter justement le message de condoléances de notre chef d'antenne, Sébastien Yaoundéou.
1: Au nom des
0: Sébastien,
1: techniciens.
0: oui.
2: Oui, bonsoir, bonsoir à tous. Et je vous remercie de me donner la parole et de me permettre d'intervenir et de présenter en direct mes condoléances à mon collègue de tous les jours et surtout des samedis, mon coéquipier. Des samedis sur l'émission Weekend à tout va. Je crois que je lui ai déjà dit les mots en direct parce que le mercredi passé, Guy, moi je l'espérais au service autour de 18h quand autour de dans la matinée du mercredi il s'est présenté. Et il est venu à la radio pour me voir et me dit que, bon, quand on s'est vu, il m'a annoncé la nouvelle. Et j'ai essayé de le consoler, l'apaiser. Je voulais te dire, Guy Médard, cette chanson, nous ne l'avons pas choisie au hasard, DG et moi. C'était pour te consoler, t'assister. Tu es là-bas avec ta maman, en train d'enterrer ta maman. Et comme je te l'ai toujours dit, sois fort. Si tu arrives peut-être à suivre l'émission, écoute le message et sois fort, tel que je te dis. Plus de larmes, courage. Merci.
0: Eh bien, merci donc à vous, Madame Sébastien Yaoundéou, en votre qualité de chef d'antenne. Vous avez voulu, vous aussi, rendre hommage, apporter votre appui, votre consolation à notre confrère Guy Médard, qui, en ce moment même, doit être au village en train d'enterrer sa mère dans l'intimité familiale. C'est pour cela que nous nous sommes abstenus justement d'aller l'encombrer là-bas au village, parce que ça se fait vraiment dans la stricte intimité familiale. Mais nous sommes de tout cœur, nous sommes présents, hein, nous sommes Guy Médard. Si vous êtes au village, sachez que nous sommes tout juste derrière vous et veuillez accepter nos sincères condoléances.

Exactement 15h10 dans notre studio, nous allons passer à un autre volet de l'émission Week-end à tout vent. C'est l'éditorial du vendredi 28 août 2026 du révérend père Innocent Adovi, qui est le directeur de publication de l'hebdomadaire catholique La Croix du Bénin. Eh bien, l'éditorial cette semaine est intitulé Les frontières ne doivent jamais diviser nos cœurs. Ce qui s'est passé à Zamboï devrait nous conduire à regarder autrement nos frontières. Elles sont nécessaires à l'organisation des États, mais beaucoup ont été dessinées dans le contexte de la colonisation, sans toujours tenir compte des réalités humaines, culturelles et familiales qui existaient avant elles. Des communautés ont été divisées. Des familles séparées, des espaces économiques et culturels partagés, placés sous des administrations différentes. L'actualité vient de nous en donner une illustration saisissante. Zamboé est un village camerounais, mais de l'autre côté du fleuve Kadéi, en République centrafricaine, se trouve un autre village portant le même nom. Deux Zamboé. Deux pays, un même espace humain. C'est précisément en République centrafricaine que s'est produit le 18 août dernier le terrible éboulement dans une mine d'or qui a fait de nombreuses victimes. Dans la confusion des premières informations, certains médias, et pas des moindres, ont d'abord situé le drame au Cameroun avant de se reprendre. Cette méprise, si regrettable soit-elle, révèle aussi combien la frontière peut devenir difficile à saisir lorsque les réalités humaines la traversent quotidiennement. Plus frappant encore, des corps de victimes camerounaises ont été rapatriés du territoire centrafricain vers le Cameroun pour y être ensevelis. Là encore, la frontière administrative n'a pas réussi à séparer ce que l'histoire, les liens familiaux et la proximité avaient uni. Zamboï nous rappelle, ainsi que l'Africain de l'autre côté de la frontière, n'est pas nécessairement un étranger. Pourtant, nous assistons encore à des expulsions, des violences et des discriminations visant des ressortissants africains dans plusieurs pays du continent. Béninois renvoyés d'ailleurs, Africains pris pour cible en Afrique du Sud, tensions entre voisins ouest-africains, comme si la nationalité suffisait pour transformer un frère en étranger. Les États ont besoin des frontières. Les peuples, eux, ont besoin de ponts. Il nous faut donc apprendre à respecter les frontières sans jamais permettre qu'elles deviennent des murs infranchissables. Pour nous, chrétiens, cette exigence est encore plus forte. Avant d'être Camerounais, Centrafricain, Béninois, Ghanéen, Nigérian ou Togolais, l'autre est d'abord une personne créée à l'image de Dieu et dans le Christ, un frère. En priant pour les victimes du Zamboï et leurs proches endeuillés, n'oublions pas que les frontières peuvent séparer des territoires. Elles ne doivent jamais diviser nos cœurs. Voilà, mes auditeurs, le magnifique éditorial que nous offre cette semaine le révérend père Adovi, Innocent Adovi, directeur de publication de l'hebdomadaire catholique La Croix du Bénin. Cet éditorial, nous devons le lire à tout prix, qu'on soit catholique, chrétien ou non, musulman ou non musulman, béninois ou non, africain ou non, les frontières peuvent séparer des territoires. Elles ne doivent jamais diviser nos cœurs, n'est-ce pas, mes auditeurs? 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

0: Eh bien voilà, donc professeur Émile Jules Abalo, vous avez vu la belle conclusion donc du révérend père à nos vies, qui dit en priant pour les victimes de Zamboï et leurs proches endeuillés, n'oublions pas que les frontières peuvent séparer des territoires, elles ne doivent jamais diviser nos cœurs.
1: Tout est pratiquement dit là. Les frontières, surtout les frontières africaines, qui sont des frontières complètement artificielles. Regardez entre le Bénin et le Togo, il y a Kogi, où les peuples se côtoient et se chevauchent tous les jours. Vous avez des paysans béninois qui vont au champ le matin et qui reviennent le soir. Et vous parlez d'une frontière. C'est les mêmes origines. À Diatado, ils sont tous partis de là, etc. Au Nigeria, la frontière. Même en Europe. Ces frontières artificielles, Guy, on a échangé tout à l'heure sur les deux Allemagnes. Et vous aviez vécu en son temps cet événement qui a eu lieu et qui a entraîné un bouleversement mondial de par le monde. Ça a eu des répercussions jusqu'au Bénin. Hein. C'était en 89, avec la chute du mur de Berlin, où la porte de Brandebourg avait été forcée par 3 000 sportifs venus y traîner des chaussures et qui, cette porte qui jadis, vous l'avez dit, était infranchissable. Mais il a fallu des sportifs qui faisaient leur footing là et qui sont tombés sur la porte, mais les policiers ont ouvert. Voilà comment les deux Allemagnes se sont réunies. Sinon, cette frontière, vous voyez, c'est stupide. L'Allemagne de l'Est, avec des idéologies différentes. En même temps, en 89, toujours la même année, en 89, la mort du plus grand dictateur, Ceausescu. Ouais. La chute des pays de l'Est, et puis le régime marxiste-léniniste au Bénin, tout ça là, vous voyez les crises de la révolution 89, et c'est ça qui a débouché d'ailleurs sur la conférence de 90. Vous voyez comment les peuples sont unis par la même histoire, depuis l'Afrique jusqu'en Europe, là, et vous parlez de frontières. Moi, je crois que c'est complètement stupide, et cette conclusion-là, elle est magistrale. Les frontières, d'accord, peuvent séparer, peuvent délimiter, peuvent servir, délimiter les territoires, mais en aucun cas une frontière ne doit diviser les peuples. Regardez le Niger, au Niger, la frontière qui est faite. Mais les peuples sont encore plus soudés, le Bénin, les peuples ne se font pas là. Pour eux, il n'y a pas cette frontière. Cette frontière, c'est au niveau des chefs d'État là-bas. Mais eux, ils continuent, et les Nigériens sont très bien au Bénin, les Béninois sont très bien là-bas. Non, il faut gommer ces problèmes de frontières-là. Et comme l'a dit le père, je le soutiens vivement. Hein, les frontières peuvent servir d'espace géographique, etc. Peuvent servir à délimiter. Encore que maintenant, hein, moi, ce problème de limite-là, il n'y a plus de limite. Il n'y a plus de limite. Les limites sont. Bon, voilà. Donc le père a fait un très bon jeu là. Ses premiers essais sont des essais de maître. Et moi, je crois que c'est une très bonne chose. Je retiens surtout cette conclusion magistrale. Les frontières peuvent servir à séparer les territoires, mais en aucun cas. Et il a dit, qui plus est, parmi les chrétiens, ça ne doit servir de division pour nous. Voilà.
0: Et puis, nous retenons Félixson de Pépéripé, hein,
1: ouais.
0: Comme l'a dit le père Adovi, innocent. Il nous faut donc apprendre à respecter les frontières. Nous devons respecter les frontières. Je crois que c'est ce que le Bénin a su faire.
1: Tout à fait.
0: Hein, sous le mandat du président Patrice Talon. On a respecté les frontières, mais sans jamais permettre qu'elles deviennent des murs infranchissables. Et je crois qu'on est parvenu aujourd'hui à résoudre peut-être un tant soit peu le problème. Puisque nous n'avons pas fermé nos frontières.
1: Nous n'avons jamais fermé nos frontières.
0: Mais il faut que.
1: C'est là-bas qu'on pose les préalables.
0: Voilà.
2: Et là, je vais vous étonner parce que je m'apprêtais lundi à faire paraître dans le Confrère de la Matinée, justement, un article sur cette tragédie en m'appuyant sur la réflexion du docteur Henri Médride que vous avez reçu ici même en
0: il y a
2: studio,
0: 15 jours.
2: Le pape, parce que en s'appuyant sur la qualité tragique du 28 août dernier, à savoir l'éboulement meurtrier à la frontière entre le Cameroun, c'est Zamboï, hein, voilà, et la République centrafricaine. Eh bien, le prélat met en lumière l'absurdité géopolitique des tracés coloniaux. Voilà. Et cette confusion géographique, où les secours et les populations ne savaient plus situer le drame, prouve que la nature et la douleur humaine ignorent les lignes de démarcation. Et comme le souligne donc le docteur Henri Médride, puisque je suis avec lui, eh bien, il est le président et chairman du mouvement africain pour la gouvernance autonome MAGA, OING, c'est-à-dire Organisation internationale non gouvernementale. L'urgence est de briser les frontières, mais sans violence. Mm-hmm. Et cet idéal sera au cœur des débats à Boïcon les 14, 15 et 16 septembre prochains. Et donc, si vous voulez une réflexion approfondie démontrant le bien fondé de cette unité africaine et validant la vision des États-Unis d'Afrique du docteur Henri Médride, je vais vous convier, je vais vous inviter à lire le confrère de la matinée et de lundi prochain. Mais pourquoi l'Afrique doit être unie et débarrassée des frontières? Le pape. Les frontières africaines actuelles issues de la conférence de Berlin.
1: Ouais.
2: Vous êtes historien, professeur Abalo.
1: Tout à fait.
2: Ça, c'est 1884-1885. Hein?
1: Tout à fait.
2: Eh bien, sont cicatrices historiques. Elles ont été dessinées pour diviser, exploiter, affaiblir. Et l'Afrique doit s'en débarrasser pour trois raisons fondamentales. Ouais. L'absurdité face au drame humanitaire, ça va. L'éboulement de Zamboï montre que la mort frappe indistinctement. Attendre des autorisations administratives ou débattre de la souveraineté territoriale pendant que des vies sont ensevelies est un crime contre l'humanité. Et la solidarité ne doit pas avoir de passeport. Et Guy Gbagbo l'a si bien illustré au Bénin. Le président Talon a dit pas de passeport pour arriver, ou bien pas de visa.
1: Ouais.
2: Bon, c'est une très bonne chose.
1: Tout à fait.
2: Je vais vous inviter à lire le reste donc lundi dans le confrère de la matinée. Et vous serez très très très content de cette réflexion.
0: Eh bien, merci. Donc, Félix, il est exactement 15h27, 30 secondes. Eh bien, nous allons tourner quand même le dos à la stupidité de certains hommes qui prennent les frontières comme des barrières infranchissables. Eh bien, je voudrais donc qu'on poursuive en vous offrant un petit brin de plaisir. Je voudrais vous prouver que vous ressentiez un peu des moments de douceur, d'émotion et de tendres souvenirs en écoutant ces standards de musique, parce que la musique, elle n'a pas de frontières.
1: Pas du tout.
0: Ouais, donc la musique traverse les époques et nous allons passer dans une autre époque. When a man loves a woman de Percy Sledge,
1: vous rappelez? Ouais.
0: Mais c'est une reprise actuelle avec Michael Bolton. Et puis vous allez voir avec un bel enchaînement de This Is Man War de James Brown, et bien qui est chanté par un autre chanteur à la voix d'or, vraiment. Nous allons ensemble écouter ce duo magnifique. Je dirais ces reprises, ces deux reprises, mais super magnifiques. Écoutons.

0: Magnifique, n'est-ce pas, Félixon de
1: Ah,
0: l'épopée
1: fantastique. Je ne sais pas si elle a vécu cette époque, ma chère collègue en studio. Je crois que franchement.
2: Non, non.
1: D'accord, elle a été honnête. Hein?
2: Malheureusement,
1: Voilà.
2: non.
1: Magaglo non plus, hein?
3: Non plus, non plus. Je n'ai pas vécu cette époque. Je suis né dans les années 90.
2: Mais vous m'avez mis la puce à l'oreille, donc je vais m'y atteler.
4: Elle réponse toujours.
1: Ah oui.
4: Elle n'a peur de rien de ce film.
1: Non, non, non, non.
4: Même si elle est née dans les années 2000, elle n'a peur de personne. C'est bien, Elvira.
2: Ah ben, le pape, si vous prenez mon téléphone, vous rentrez dans mon application, là où j'écoute mes
4: Oui,
2: musiques,
4: oui.
2: dans ma playlist,
4: Oui.
2: vous n'allez voir que les Monique Seka, les Pierrette Adams, les Thierry Charles,
1: C'est déjà pas mal, hein?
2: Vous allez voir rien que les anciens. Donc, je fouille toujours et surtout grâce à mon mentor Didier Samson.
4: Ah oui, que nous allons recevoir tout à l'heure d'ailleurs,
2: Voilà.
4: dans Regardons la
2: La
4: musique,
2: musique.
4: hein, parce qu'elle va nous parler de Dolly Parton, hein,
2: Oui.
4: celle qui vient de décéder, celle qui fait de la country musique américaine. Bon, mais c'est bien, il faut, musicalement, vous êtes cultivés, hein, vous avez tout ce qu'il faut. Hein, mais est-ce que vous pouvez me dire, vous avez vu, on a eu deux interprétations.
1: Écoute, ah d'accord, allez-y.
4: Deux
1: Parce que écouter
4: interprétations.
1: seulement, ça ne veut rien dire. Il faut connaître la musique. Et lorsque vous dites que musicalement elle est au point, on
4: Ouais,
1: peut
4: au point,
1: l'attester
4: parce
1: tout
4: que
1: de suite.
4: non, bah, bon, comme elle n'est pas musicienne, mais elle sait apprécier
2: Oui, je
4: les
2: sais
4: bonnes
2: apprécier
4: musiques,
2: les bonnes musiques.
4: oui,
1: Ah bon?
4: elle sait apprécier les bonnes musiques
2: Par
4: parce que tout
2: exemple,
4: à
2: quand
4: l'heure.
2: vous étiez en train d'en parler tout à l'heure, j'ai commencé à chercher. Oui, parce que je voudrais que quand je vais rentrer à la maison, dans mon casque, dans mes oreilles, je vais écouter solo pour voir si effectivement on plane comme vous l'aviez dit tout à l'heure.
1: Ah oui,
4: Bon, vous avez
1: à
4: vu?
1: 2 heures du matin, vous
4: Et puis
1: êtes
4: elle est très inspirée. Elle plane.
2: on plane.
4: On plane.
2: Voilà. On
4: Mais
2: plane.
4: non, je voulais vous poser une question. Tout à l'heure, vous avez vu, on a suivi deux reprises. Il y a une première reprise de James Brown. Non, la première. It's a man's world. Là, c'est la deuxième reprise. C'était avec un
2: La
4: chanteur
2: deuxième
4: qui s'appelle
2: reprise,
4: Seal.
2: c'était un
4: Seal.
2: remix.
4: C'est une reprise, oui, de James Brown. It's a man's world. James Brown qui nous a quittés il y a quelques années
2: Oui.
4: aussi. Eh bien, le chanteur Seal, vous savez que c'est Vous connaissez? Non, vous ne connaissez
2: Non,
4: pas.
2: non, non, je
4: Mais
2: viens de le
4: bon,
2: dire.
4: fouillez
2: Je
4: dans
2: n'ai pas.
4: votre fouillez dans votre
1: Playlist.
4: dans votre
2: Oui.
4: playlist, vous allez voir, Seal, il est d'origine, c'est un Afro-Américain d'origine nigériane et américain. Je crois que c'est sa mère qui doit être brésilienne, quelque chose comme ça. Eh bien, une voix énorme. Mais vous l'avez vu, vous l'avez senti tout à l'heure. Je ne sais pas si on va demander à Sébastien si on peut revenir sur la deuxième partie, sur la deuxième phase de cette chanson de ces deux reprises que nous venons d'écouter. Vraiment, et Félix a beaucoup apprécié
1: Oui,
4: d'ailleurs.
1: parce que
4: Et je sais que le professeur Abalo, qui est un
1: c'est
4: super amateur de bonne musique.
1: obligé,
5: Merci,
1: obligé.
5: merci. Ça m'a transporté.
1: Il n'y a plus de boîte de nuit aujourd'hui. Bon, à l'époque, c'était dans les boîtes de nuit, il y a 2 heures du
5: Ouais,
1: matin,
5: déjà
1: lorsqu'on
5: jeune
1: met
5: âge.
1: cette musique, et vous avez votre.
5: Cavalière.
1: Non, pas cavalier, vous avez fini déjà de prendre votre whisky ou votre champagne, et vous mettez sur la piste, c'est formidable. Hein? Ou lorsque vous restez assis tranquillement
5: Et que vous
1: à écouter. Aïe, aïe, aïe.
4: Après avoir roué, on va écouter. Tout à l'heure, c'était When a Man Loves a Woman, c'était avec Percy Sledge. Percy Sledge, un grand chanteur qui a fait les beaux jours. Et puis ensuite, il y a eu When a Man Loves a Woman qui a marqué beaucoup de jeunes, surtout les gens de notre génération.
1: Si, si,
4: On
1: si,
4: écoute
1: si.
4: ensemble. Sébastien, Yahweh de Roum.

0: Voilà, rien que du plaisir, rien que du bonheur avec ces belles musiques, puis ce plongeon que nous avons fait dans le passé de la soul musique issue du jazz. Vous savez tout ce qu'on a pu voir avec à l'époque de James Brown. Hey, hey, I feel all right. C'est vraiment la belle époque. Hein, dans un... bon, etc., etc. Bon. Bref, nous allons revenir en studio. On va quitter notre ami. Vous avez vu, il a une très belle voix, hein, Sills, qui s'appelle en fait, en réalité, il s'appelle So Henry Olusegun Olumide Adelo Samuel. Et,
1: Dedans.
0: il est né le 19 février 1963. Hein, à Londres, à Londres. Donc, c'est un excellent chanteur qui a remporté plusieurs Grammy Awards, et puis bon, qui a sorti des albums magnifiques et tout. Mais nous au Bénin, on ne connaît pas trop bien, mais ceux qui sont habitués à la soul musique savent de qui on parle. Mais quelqu'un que certains ne connaissent pas et que nous allons recevoir cet après-midi dans ce studio, c'est un invité tout à fait spécial. Spécial tout simplement parce qu'au-delà d'un invité, c'est une personne ressource, mais c'est un ami. Et vous allez constater qu'au-delà de nos principes radiophoniques,

0: ici et puis les principes de cette émission. On se vouvoie régulièrement, normalement, c'est ce qu'on s'est imposé comme principe. Mais lui, je veux le tutoyer. Et je vous dirai pourquoi. C'est parce que chez nous, les Rotariens, il est Rotarien comme moi, il est du Rotary Club Cotonou Lagune, eh bien, on se tutoie, on se considère comme des amis. Pas comme des membres d'une même famille, mais comme des amis. Et son ami, dans la vie courante, on le tutoie. Et lui, je vais donc me permettre, avec votre permission, de le tutoyer. Eh bien, il s'appelle tout simplement Daniel Bola Babayedju, qui est un éminent membre du Rotary Club et qui est, comme dirait l'autre, je dirais régulièrement dans l'entretien, l'ami Daniel, l'ami Bola. Voilà. C'est comme ça qu'on se pratique au niveau du Rotary Club. Eh bien, l'ami Bola, bonjour.
1: Bonjour,
0: Comment ça va?
1: ça va très bien. Bonjour à vous ici. Bonjour également à à nos auditeurs
0: À
1: et
0: tout.
1: auditrices.
0: Voilà. Donc, l'ami Bola, j'ai introduit donc cette présentation par, disons, les premiers mots qui me venaient droit du cœur, c'est cette amitié qui nous unit au sein donc de cette grande famille des Rotariens. Et je parle du Rotary. Dites-nous,
1: Monsieur,
0: qu'est-ce que c'est le Rotary d'abord?
1: merci beaucoup, très cher aîné et cher ami. Le Rotary est un réseau mondial de voisins, d'amis et de professionnels qui se rassemblent pour servir les autres, promouvoir l'intégrité et faire progresser la paix dans le monde. Notre devise, c'est servir d'abord.
0: Servir d'abord. Et beaucoup de personnes ont tendance à croire ou à imaginer ou à s'expliquer le Rotary comme étant une religion. D'autres disent même que c'est une secte ou bien c'est une bande d'amis qui ont beaucoup d'argent, d'une bande de bourgeois qui vivent bien et qui regardent les autres avec une certaine suffisance et tout ça.
1: Non, ce n'est pas le cas parce que déjà ma définition, j'ai dit que le Rotary, c'est un club d'amis, de voisins et de professionnels. Donc, au Rotary, il y a tout le monde. Ce n'est pas une secte, ce n'est ni un club de bourgeois. C'est tout simplement un club de diverses personnes qui se réunissent pour servir, tout
0: Pour servir.
1: simplement.
0: On est là rien que pour aider les gens.
1: Pour aider les gens.
0: Mais il y a quelque chose de très important, c'est que on est beaucoup plus si on est au service des gens, mais on partage ce qu'on
1: Exactement.
0: a avec les autres. Parce qu'on se dit, on n'a pas le droit d'être heureux tout seul.
1: Non.
0: Et je crois que c'est un peu un des principes fondamentaux donc dans les clubs Rotary. Puisque il y a des jeunes qui n'ont aucun moyen, qui sont étudiants, puisqu'il y a plusieurs catégories, hein,
1: En
0: dans
1: effet, nous avons plusieurs programmes au sein du Rotary. Nous avons des programmes pour les enfants de 10 à 12 ans qu'on appelle les interates. Ensuite, nous avons un programme pour les jeunes de 12 ans jusqu'à 30 ans, aujourd'hui 40 ans, qu'on appelle le Rotarat. Et juste après ce programme, nous avons nous les Rotariens. À part ça, nous avons également le club des Inner Wheels. Ce sont les épouses des Rotariens qui également constituent le club qu'on appelle Inner Wheel. Voilà autant de programmes que le Rotary a créé pour permettre à tout le monde de s'exprimer, exprimer son leadership et surtout partager.
0: Et voilà, si je vous ai invité cet après-midi, c'est pas avec votre manteau de Rotarien. C'est beaucoup plus parce que dans le cadre du Rotary, vous menez d'autres activités toujours pour aider. Si c'est vrai que le Rotary Club est un club service, mais à côté, on a aussi le devoir d'accompagner d'autres personnes. Et vous avez créé une association qui s'appelle Ovi.
1: Exactement. Alors, l'association Rovi a été créée par moi et mes pères Rovi, qu'on appelle Association Rovi. En effet, c'est une association qui vise à réaliser des œuvres caritatives à l'endroit des familles des jumeaux en situation d'indigence. À l'issue de cette association, j'ai créé un programme désormais qu'on appelle la Semaine des Rovi. La Semaine des Rovi est une initiative culturelle, scientifique et sociale dédiée à la valorisation, à la documentation et à la transmission des patrimoines liés à la gémellité au Bénin et en Afrique. Je puis dire aujourd'hui, c'est la première et la seule initiative en Afrique de l'Ouest à aborder les cultures gémellaires sous un angle à la fois scientifique, culturel et bien social.
0: Vous dites que c'est une association. Est-ce que en créant cette association, c'est parce que vous-même vous êtes rovi ou bien c'est une, comme dit un autre, des rovis qui se sont réunis pour pouvoir créer cette association afin de pouvoir mieux se regarder dans le miroir familial?
1: En effet, bien évidemment, je suis Rovi, naturellement. Je suis jumeau, sans quoi ce n'aurait peut-être pas de sens que je puisse porter cela. Alors, je suis Rovi, je suis jumeau
0: Vrai ou
1: avec.
0: faux? Vrai jumeau ou faux
1: Alors, en réalité, il n'y a pas de vrai, il n'y a pas de faux.
0: Ouais,
1: Jumeau,
0: mais
1: c'est jumeau.
0: on dit de mec, même sexe, même chose là. Bon.
1: Les jumeaux, c'est des jumeaux.
0: Ou
1: Je
0: mixte.
1: suis avec ma soeur jumelle.
0: Ah!
1: Et
0: Professeur,
1: depuis.
0: vous êtes jumeau? Ouais, je suis jumeau.
1: Ah, ben voilà.
0: Ah, professeur Abalo. Ah, mais vous devez être membre de l'association.
1: Voilà.
0: Il me connaît.
1: Voilà, c'est magnifique. À travers le programme Semaine des Rovi, c'est un programme, c'est un projet qui vise à, comme je l'ai dit, à documenter. Parce que très tôt, quand j'étais jeune, j'ai été frappé par un paradoxe. Quand on était jeune, on était adulé, on était craint. J'ai pas compris pourquoi. Les gens nous donnaient des choses, des biens, et demandaient qu'on prie pour eux. Ou carrément, j'ai une petite anecdote. Quand j'étais enfant, les bonnes dames, pour aller au marché d'Antokpadala, vous savez que le marché
0: Bien
1: d'Antokpadala,
0: sûr.
1: Ça avait des saisons de marché, des jours de marché. Donc la dame faisait tout pour que ce soit un jumeau, moi ou ma soeur, qui la
0: Qui
1: rencontre,
0: le
1: qui soit la,
0: croise.
1: qui la croise,
0: Qui la
1: la première
0: croise.
1: personne à croiser. Donc j'ai jamais compris, ça a été des interrogations. Et plus tard, quand j'étais enfant, j'ai dit, mais il faut que je documente cela. Et c'est tout est parti. La semaine des Rovi qui, depuis 2021 à aujourd'hui, répond à cette question. Et hier, si vous permettez, nous avions refait une activité qui est le lancement
0: La
1: officiel
0: semaine des rovis.
1: de la semaine des Rovi, mais du recueil Rovi, un patrimoine vivant, et de la présentation de l'édition 2026 de la semaine des Rovi. Alors, le recueil, c'est un compile des 5 ans d'activité qu'on a réalisées. Et nous avions eu la chance d'avoir le président Diogbénou avec nous qui représentait l'Assemblée nationale. Et ça s'est très bien passé.
0: Non, non,
1: C'était.
0: non, ôtez-moi d'un doute, le président Diogbénou est revu
1: Non,
0: aussi.
1: non,
0: Ah
1: non,
0: non,
1: pas du
0: moi.
1: tout. Il ne l'est pas. Il ne l'est pas. Il apprécie le sujet, il apprécie le travail. Il voulait en savoir davantage. Et de par son titre, il a voulu nous honorer, m'honorer. Et il a été présent. Il a assisté du bout en bout à l'événement. C'était un succès remarquable hier à l'hôtel Azalaï, et ça nous a permis de lancer officiellement la semaine des Rovi qui devient aujourd'hui un festival panafricain de la gémellité, des arts et du patrimoine vivant.
0: Et d'ailleurs, Radio Topa a couvert l'événement
1: Exactement.
0: et nous aurons, vous aurez des amples échos d'ici demain, n'est-ce hein, pas? Mais nous, on a voulu devancer les faits, on a voulu entrer dans le cœur même de la semaine des Rovis, puisque c'était le lancement hier. Est-ce que vous pouvez nous parler un peu du programme de cette semaine des Rovis?
1: Alors, merci beaucoup, cher aîné. Le programme, désormais, le Festival panafricain de la gémellité, des arts et du patrimoine vivant, marque le repositionnement de la semaine des Rovi. Ce passage à l'échelle panafricaine s'accompagne de 5 innovations majeures. La toute première, c'est la résidence artistique internationale. La deuxième, c'est le documentaire patrimonial. La troisième, c'est le patrimoine culinaire d'Hérouville. La quatrième, c'est la conférence internationale. Et la toute dernière, c'est la science sociale. Lorsque nous parlons des résidences artistiques internationales, il s'agit d'une immersion de 10 artistes, que ce soit photographes, cinéastes,

0: vie. Il s'agit en réalité d'un village culinaire et des démonstrations culinaires et un grand banquet des Rovi. La quatrième innovation de la conférence internationale, c'est en réalité des panels dédiés à chaque aire socio-culturelle, réunissant des chercheurs, des artistes, des leaders culturels et partenaires institutionnels. Et enfin, la dernière innovation qui est l'action sociale, c'est réaliser des collectes de vivres, dont mobilisation en faveur des familles de jumeaux vulnérables. Et tout ceci aura lieu au cours de la toute première semaine du mois de décembre 2026, probablement au Palais des Congrès de Cotonou.
1: Moi, je vais m'arrêter un instant sur le patrimoine culinaire des Rovi parce que j'ai un oncle qui a fait plusieurs fois qui a donné naissance à des jumeaux et on les appelle Venavi. Venavi, en mina, quoi. Mais Venavi, quoi.
0: Exactement.
1: Voilà. Donc, sinon, y a on entend parler aussi des Roro,
0: Exactement.
1: hein, des Ibedi.
0: Exactement.
1: On parle aussi des Sika.
0: Exactement.
1: Voilà. Mais moi, je voulais revenir sur, disons, ce patrimoine culinaire, parce que les Rovi, lorsque, surtout quand il y en a un qui est décédé, on leur donne à manger, il y a leurs statuettes qui sont faites là, leurs représentations qui sont là, et on leur prépare quelque chose que j'adore, c'est le veille.
0: Exactement. Bien sûr, l'haricot.
1: Haricots. Pourquoi justement les haricots?
0: Alors, je vais commencer, je vais laisser également la parole à mon grand frère,
1: Ah,
0: puisque
1: professeur
0: dans la
1: Abalo, grand
0: professeur Abalo,
1: oui.
0: parce que dans notre communauté, on s'appelle tous des frères. En effet. La gastronomie des Rovi est totalement particulière. Les Rovi ont une gastronomie tout à fait particulière, que je l'ai dit, notamment le haricot en fait partie. Nous avons également des fruits. Nous avons
1: La
0: également
1: banane,
0: la banane, exactement.
1: banane jaune là, je crois,
0: Exactement,
1: parce
0: qu'on
1: que je
0: appelle
1: vois
0: le
1: souvent dans
0: ohokwe.
1: les familles.
0: Exactement, exactement, nous avons tout ça. Alors, vous allez voir que tout à l'heure, vous aviez fait mention de plusieurs noms qu'on attribue aux jumeaux. Okay? Nous avons les Roro, nous avons les Ibidji, ça c'est dans l'ère culturelle Yoruba. Nous avons les Venavi, ça c'est toujours l'ère culturelle Adjatado, mais précisément chez les Mina. Nous avons les Sika, ça c'est l'ère culturelle du nord du Bénin, c'est-à-dire le Grand Bogou, ou les montagnes qu'on les appelle Sika. Donc, pour pouvoir mieux comprendre ce phénomène, puisque c'est un
1: Comme
0: phénomène.
1: les jumeaux sont vénérés, peut-être
0: Oui.
1: Sika, c'est peut-être parce que ça représente l'or, disons le métal précieux. Je ne sais pas.
0: Je ne sais pas. C'est tout ceci, c'est ce questionnement qui nous amène aujourd'hui à réaliser cette immersion artistique, mais également un documentaire pour mieux comprendre vraiment le profond, le pourquoi et le mystère qui entoure les jumeaux dans ces différents aires sociaux culturel. Je vais peut-être laisser la parole au grand frère.
2: Non, il faut comprendre que le professeur Émile Jules Abalo vient d'une famille où il y a plusieurs jumeaux. Hein? Ah, il faut le dire. C'est vrai que s'ils
1: L'historien
2: sont.
1: Félix Sauvé.
2: C'est vrai qu'on ne dit pas qu'un jumeau est décédé.
0: Exactement.
2: Sinon, bon, que le professeur. Son frère est
1: Ah oui.
2: allé, comment on dit ça?
0: Aller chercher du bois.
2: Aller chercher du bois.
3: Ah non, justement, non, ma soeur vit.
2: Non, votre soeur, vous avez quand
3: On a eu
2: même.
3: deux fois jumeaux, effectivement. Ma
2: Voilà.
3: mère a eu deux fois.
2: Voilà, a eu deux fois.
3: Mais les derniers sont toujours là.
2: Voilà. Et votre soeur qui est d'ailleurs dans la santé.
3: Tout à fait. Tout
2: Donc
3: à
2: je
3: fait,
2: ne
3: tout
2: me
3: à fait.
2: trompe pas.
3: Pas
2: Hein?
3: du tout, pas du tout.
2: Bon, allez, je le
3: Avance,
2: laisse continuer parce
3: avance, ouais.
2: que un journaliste, c'est tout. Hein?
3: Ouais,
2: Il
3: ouais,
2: doit
3: ouais.
2: être.
3: Il doit
2: On ne peut
3: être
2: pas faire comme Marcano.
3: Bon sociologue.
2: Ah oui, il doit chercher tout.
3: Non, c'est vrai. Bon, j'ai pas une connaissance particulière du phénomène jumeau, mais je sais qu'à Ouidah, hein, il doit avoir un siège parce que quand j'étais
1: Oui,
3: gamin,
0: En effet, en effet.
3: on allait souvent à la fête de Chola. Et puis bon, au niveau de la

0: gastronomie, à côté de la gastronomie, l'animal qui symbolise le singe, c'est
1: Le jumeau,
0: le
1: c'est le
0: jumeau,
1: singe.
0: c'est le singe, je ne sais
1: Exactement.
0: pas pourquoi, bon, mais de toutes les façons. Mais il y a tout un mythe qui l'entoure, hein. Les jumeaux sont sacrés, sont vénérés. Et je me rappelle là, la canne, là, les gens ont refusé de manger avec les bélibas parce qu'ils avaient leur petite statuette là, qui symbolisait. Ils se déplacent avec, hein. Il y a une croyance terrible en ça. Pour manger, on le confectionne, on fait. C'est une forme de représentation, quoi. Et ça porte bonheur, ça porte chance. À la maison, bon, c'est symbolisé par, c'est pas, c'est un vaudou là. Ma mère s'attache vraiment à
1: Nous
0: ça. Hein.
1: parlons,
0: Ma mère ne rigole pas avec. Hein.
1: il s'agit d'un hôtel d'Hérouville,
0: C'est ça, c'est ça, ouais.
2: j'imagine.
0: Ouais, vraiment actuellement.
2: Donc toi, tu as une force tranquille et tu ne le sais pas.
0: Ouais, c'est vrai,
2: C'est
0: quand vous
2: vrai.
0: le dites, c'est pas. Parce que bon, il y a beaucoup
2: Si
0: de
2: tu te
0: choses.
2: fâches et tu dis quelque chose, hein,
0: Ah,
2: si
0: ça
2: tu
0: arrive.
2: maudis quelqu'un,
0: Ah,
2: attention,
0: ça,
2: hein.
0: il paraît que ça. Enfin,
2: Il faut que Marc
1: Non,
2: apprenne
1: il ne
2: la
1: paraît
2: leçon.
1: pas. C'est.
2: Heureusement,
1: heureusement.
2: Faut pas l'énerver.
3: Pas de tout, pas de tout. Heureusement que le professeur m'a apprécié bien.
0: J'ai plusieurs exemples comme ça.
2: C'est vrai.
0: Je me fâche pas. Quand je vraiment je sais
2: dans celle qui est à côté
4: le professeur ne peut pas dire que je l'énerve.
5: Non, le professeur est une force
2: ah,
5: tranquille.
2: Les jumeaux ont une force terrible.
1: En
2: On
1: effet.
2: les vénère. C'est vrai, je les laisse parler.
1: Oui, en effet.
0: Je ne veux pas te mêler.
1: Merci beaucoup.
5: Félix ne veut pas de problème.
1: Alors, en effet, c'est tout le travail
0: de
1: que nous
0: recherche,
1: avions, de
0: de
1: recherche
0: fouilles.
1: Que nous avions, de fouilles que nous avions réalisées depuis 5 ans. Je voudrais marquer une courte pause pour faire une précision. Dans la tradition, dans le golfe de l'Afrique et le golfe du Bénin, les jumeaux ne sont pas. C'est pourquoi le mot jumeau en réalité ne correspond réellement pas à notre identité. C'est plutôt Rovi, Rorobidji, parce que le jumeau en réalité dans notre tradition, ce n'est pas que deux personnes, trois personnes et plus. C'est également une personne. C'est pourquoi on nous appelle des phénomènes. Vous voyez? Donc, comment une personne peut être attribuée, peut être appelée vaudou? Par exemple, lorsque une mère, en voulant donner naissance, déjà en travail, avant d'atteindre l'hôpital, naît l'enfant, donne naissance à l'enfant, cet enfant est considéré comme un jumeau. On les appelle alihonu. Un enfant qui naît avec les pieds devant Agosso, c'est également un jumeau. Un enfant qui naît également le visage tourné vers le ciel est appelé également jumeaux, je crois que c'est où. Un enfant qui naît, le cordon ombilical entouré autour du cou, également est considéré comme un jumeau. Donc il y a de ces plusieurs phénomènes également qui montrent que voilà, ces personnes sont des jumeaux et il faut les vouer le rite de passage qui est obligatoire, sans quoi les répercussions sont immédiates. C'est important et tout ceci est compilé dans un recueil que j'ai édité. Malheureusement, je n'ai pas gardé, j'ai la version électronique ici. Dont on a fait le lancement hier, avec les autorités présentes hier, ça renseigne tous ces éléments dans ce recueil. Et c'est vraiment très riche que je vous encourage à vous en procurer. C'est également à la Bibliothèque nationale du Bénin pour également consulter. Alors, à part ça, je voudrais également rapidement, si vous le permettez, rappeler
5: oui,
1: les différents thèmes qu'on a abordés au cours des 5 premières éditions. Au cours de la toute première édition, le thème était les jumeaux en Afrique, tradition, identité, connexion et enjeu. La deuxième année, c'était le tourisme culturel compétitif au Bénin. Quelle place pour les chants, les rites et les rites des jumeaux? La troisième année a été en 2023, c'était la place des pratiques rationnelles dans la société africaine. Lumière sur le rôle des Rono, de rite de passage, des jumeaux et de la vitalité. La quatrième édition en 2024, le thème était la perception traditionnelle et croyance autour de l'avortement des jumeaux. Et la dernière qui était l'année dernière, 2025, le thème était citoyenneté et divinité du Rovi. entre incarnation et la construction du pouvoir politique. Vous savez ce thème parce que dans l'histoire ancienne du Bénin, nous avions connu des jumeaux qui ont occupé des places de haute fonction dans l'État. Et tout, pour prendre l'exemple, nous avons dans le temps royal, dans le temps ancien au royaume du Bénin, nous avons du Dahomey, nous avons les jumeaux Tassi Rangbe et son frère Akaba, marqué, hein? Exactement, qui ont régné et grâce à leur pouvoir, nous avons eu de magnifiques réformes en son temps. Et tout récemment dans les renouveaux démocratiques dans les années 91-96, le président Nicéphore Soglo également est jumeau. Vous avez vu tout ce qu'il a réalisé, sans compter les jumeaux qui occupent des fonctions de ministre, etc., président d'institution et tout ça. Donc c'était tout ceci qui nous avait inspiré, animé après à prendre ce thème pour l'année dernière. Donc tout ceci nous a amené à maintenant devenir un festival pour davantage parler des jumeaux. Vous allez voir, depuis longtemps, lorsque j'interpelle les jumeaux, j'interpelle également la mère des jumeaux, les rôles. Dans la tradition, et pourquoi pas les routans, les pères des jumeaux. Dans la tradition africaine, dans la tradition du Bénin, dans le golfe du Bénin, la mère, dans la tradition, la mère est certitude et le père est présomption. Cela voudra dire quoi? Le père n'a pas un rôle en tant que tel, si ce n'est pas que donner naissance simplement. Mais dans la tradition, la mère a le même pouvoir, au même titre que son enfant jumeau. C'est pourquoi il faut faire très attention lorsque vous manquez de respect à une mère ou non, malheur à vous. Et dans le même temps, si vous aviez des situations, des difficultés, vous avez besoin d'une bénédiction, rapprochez-vous d'une mère ou non, elle vous bénira et tout marchera.
2: Non, même si vous avez des problèmes, vous consultez le phare. Le phare vous demande si chez vous, vous avez des jumeaux. Ouais. Vous devez aller donner à manger aux jumeaux. Voilà. Vous devez... c'est clair, c'est des puissances.
1: C'est ça.
2: Il faut restituer les choses et exactement. Puis respecter les traditions.
1: Exactement.
5: Professeur Abalou.
0: Oui, et c'est bien. Moi, j'aimerais bien connaître un peu tous ces grands hommes d'État qui sont jumeaux. Vous avez parlé tout à l'heure du président de Tifos.
1: Oui, oui.
0: Ça, je ne savais pas.
1: Si.
0: Et son second.
1: Alors, son second, j'ai pas eu la chance
0: de faire des fouilles
1: à ce niveau.
0: C'est facile, il faut
1: bien
0: le
1: sûr.
0: Faire.
1: Bien sûr, ce sera fait forcément.
0: Ah ouais. Et qui encore que...
1: Non, c'est le seul qu'on a qui est jumeau.
5: Vous avez pu identifier en fait. Identifier. Hein, oui,
2: pour le moment.
1: Pour le moment.
0: Certainement dans le gouvernement aussi.
1: Oui, dans le gouvernement, nous avons plusieurs ministres qui sont des jumeaux.
0: Lesquels, par exemple?
1: Sous le mandat du président Talon, nous avons le ministre Kérékou qui est jumeau.
0: Ah oui.
5: Modeste
1: Kérékou, il est jumeau avec sa soeur.
0: Tu le sais, non?
2: Très bien.
1: Avec sa soeur. Donc voilà.
2: C'est mon jeune.
1: Nous avons plein de directeurs également qui sont des jumeaux, plein de directeurs dans l'administration publique qui sont des jumeaux, des conseillers techniques, chargés de mission, autant.
0: Et parmi sous les députés.
1: Les députés, n'en parlons pas, il y en a plein également là-bas. Ouais. Par exemple, les frères Ouassagari. De la dernière mandature des députés, ils sont du Nord, ils sont également jumeaux. On en a plusieurs.
0: Mais est-ce qu'il ne serait pas intéressant de créer une association de jumeaux?
5: Mais il y a une association,
1: si, je sais pas. Ah oui,
5: là par exemple, il y a la famille Chaudaton.
0: Chaudaton, très bien.
5: Ah oui, lorsque sur la route des esclaves, là vous voyez une grande bâtisse en allant vers la plage, sur votre gauche, vous allez voir une grande bâtisse. Il y a l'association, je me rappelle, j'ai connu une dame qui a été Antoinette Chaudaton, qui a été. À l'ORTB, on avait travaillé ensemble, c'est qu'il y avait, elle faisait partie justement, oui. Elle était jumelle, c'est justement. Ça. Donc, il y a une association, il y a plusieurs associations. C'est pour ça que lorsque mon ami Daniel Bola m'a parlé de on a fait d'abord une émission ici à Radio Tokwa. On avait parlé.
0: Parmi les sportifs, FSP.
2: Il y a des jumeaux.
5: L'équipe
2: nationale a joué avec Damien et son frère à Thiémé. Mais ils ont fait le postel. Ils étaient terribles. Ils étaient trop forts, les deux. Je ne sais pas.
0: Ceux qui sont devenus.
2: Je vais me renseigner. Pépé est passé.
1: Alors, je voudrais également faire une je voudrais donner une information capitale. Le Bénin est le berceau des jumeaux. Et quand je le dis, ce n'est pas une affirmation gratuite. Vous savez naturellement que le Bénin est le berceau du Vaudou. N'est-ce pas? Dans le panthéon du Vaudou, la divinité Roro est en 9e position. D'où naturellement le Bénin est le berceau des jumeaux. Mais plus
0: et,
1: scientifiquement...
0: Et FSP l'a dit tout à l'heure. Si vous allez consulter chez le phare, on vous dit, est-ce exactement. Que vous avez...
2: Oui.
0: Donc c'est la place.
1: C'est,
0: la,
1: c'est, oui, c'est ça. Oui. Et si vous, beaucoup plus avec des preuves et des arguments, lorsque vous tapez sur votre téléphone, la nombre de naissances de jumeaux dans le monde entier, le Bénin est également tout premier.
0: Ah bon?
1: Dans le monde entier.
0: Ah, d'accord.
1: C'est d'abord le Bénin. Ensuite, je crois que c'est le Cameroun. Si vous tapez, vous allez voir. C'est du Tchad GPT, vous allez voir. C'est le Bénin, ce n'est pas le Nigeria, malgré que le Nigeria est là. Donc, c'est le Bénin. Donc,
5: mais pourquoi, pourquoi justement cette spécification? Pourquoi le Bénin est-il le pays même? Non,
1: Dieu nous a fait grâce tout simplement. Dieu nous a fait grâce tout simplement.
5: Est-ce que c'est par l'alimentation? Est-ce que c'est peut-être par les comportements? Tout ça,
1: je dirais tout simplement, Dieu nous a fait grâce, et c'est pourquoi il est de notre devoir de perpétuer, de valoriser cette mémoire par la transmission et par l'éducation, et c'est ce que nous essayons de faire depuis 5 ans.
0: Et les, ça fait les triplés aussi ont ce rôle, les triplés,
1: bien sûr, c'est des jumeaux. Les triplés, les quadruplés, et plus, c'est tous des jumeaux. Et il n'y a pas de faux jumeaux, s'il vous plaît. Il n'y a pas de faux jumeaux. Et c'est pourquoi, lorsque les jumeaux naissent, il est important de leur consacrer, de les consacrer à travers le rite de passage. C'est obligatoire. C'est obligatoire, il faut le faire. Sans quoi, il y a toujours des répercussions dans leur vie. Et la culture doit être peut-être dissociée de la religion pour que les gens arrêtent de faire des bêtises. Parce que la religion aujourd'hui, notamment, je ne fais pas une stigmatisation, non, mais la religion importée empêche certaines personnes des familles de consacrer leurs jumeaux. Puisque nous sommes africains, nous sommes liés à une tradition, à une culture, il est important de faire cela. Et ça protège toute la famille. Voilà.
5: Oui, oui, professeur Abalo.
0: Oui, mais les jumeaux n'ont pas la même signification en Europe. Mais
1: non.
0: Pourquoi?
1: Non, parce que c'est les Européens, nous sommes Africains. L'Afrique est le berceau de l'humanité. Tu as créé tout par l'Afrique. Tu as déposé la force, la puissance en Afrique. Et nous sommes humains, mais nous sommes différents. Et nous, on détient le pouvoir ici en Afrique et précisément au Bénin pour ce qui est du berceau des jumeaux.
0: Ouais. De toutes les façons, je suis jumeau, j'y crois. Bien sûr, bien sûr. Mais en Europe, les gens donnent une autre explication.
1: Oui. Oui, en fonction de leur réalité.
0: De leur réalité, oui, d'accord. Oui. Parce que j'ai un collègue qui a fait une fécondation in vitro et c'est des jumeaux qui sont arrivés.
5: Je vous interromps une minute là. Oui, hein. Oui. Regardez l'heure. Il est exactement 16h16. Oui. On dit heure jumelle.
1: Bien sûr.
5: Et quand c'est moment précis, bien vous sûr. Faites un vœu, il paraît que ça se réalise.
1: Bien sûr, ça se réalise.
5: Il paraît que oui, 16h16.
1: 16h16.
5: 16h16,
1: oui.
5: Heure jumelle. Bien beaucoup sûr, de personnes tiennent compte de cela
1: bien
5: et
1: sûr.
5: Vous disent, voilà, regardez votre vote, à 7 heures, vous faites un vœu,
1: si, si.
5: Il paraît que ça se réalise
1: bien sûr, bien
5: très
1: sûr.
5: Souvent.
1: Bien sûr.
5: 16h16.
1: Bien sûr.
5: Voilà.
1: Vous voyez
5: nous
1: que
5: sommes
1: les,
5: en train de parler des jumeaux. Jumeaux, les jumeaux les interviennent, jumeaux même ici
1: voilà.
5: Dans notre émission.
1: Voilà.
5: Félix.
2: C'est ça. C'est ça.
5: Voilà. Donc, voilà. Bon, nous allons poursuivre. La semaine, on va bientôt conclure notre entretien. La semaine donc des Rovis commence quand?
1: Alors, la semaine, la nouvelle formule de la semaine des Rovis qui devient festival panafricain de la gémilité, des arts et du patrimoine vivant, démarre en décembre, comme d'habitude chaque année. Mais cette année, les innovations nous amènent à commencer le travail tôt pour pouvoir les présenter en décembre officiellement. Les innovations vont commencer dès le mois prochain. Et il s'agit du recrutement, un appel à candidature qui sera lancé pour recruter les artistes, les différents artistes dont j'ai fait mention, que ce soit des peintres, des plasticiens, des photographes, des cinéastes. On va les recruter sur tout le continent africain et ils viendront au Bénin. Ensuite, on va les emmener dans dans les 4 R sociaux culturels que j'ai fait mention, Adjata, Ado, Yoruba, le Grand Borgo et les montagnes, pour aller vraiment en immersion, pour mieux comprendre le phénomène Rovi dans ces peuplades-là en question. Et à la fin, ils vont créer, à travers les explications données, des œuvres à partir de leur discipline qui seront présentées en dessin. Ça, c'est ce qu'on va faire. Ensuite, on va réaliser dans la même occasion un documentaire qui va rester pour la mémoire sur le phénomène des jumeaux en Afrique. Et ça va se faire également dans les cadres socioculturels qui va devenir un outil pédagogique qui sera présenté partout dans les écoles au Bénin, partout dans les scènes, dans les festivals sur le continent, en Europe, partout. Et nous allons toujours en décembre faire, puisque on a dit qu'on a une gastronomie propre à nous, donc nous allons faire un grand banquet où les gens viendront découvrir et manger gratuitement. Voilà, et après il y aura une conférence internationale où des professeurs, sur la base de leurs recherches, viendront présenter les choses.
5: Je crois que je viendrai manger le VI, là, j'adore. Hein. Donc, patrimoine culinaire des Rovi.
1: Bien sûr.
5: Hein, donc, grand village culinaire, démonstration culinaire et grand banquet des Rovi.
1: C'est ça.
5: Donc, je pense que, en tout cas, tu nous associes. On
1: bien
5: est
1: sûr,
5: déjà,
1: bien sûr,
5: associé,
1: vous êtes associés. Bien sûr,
5: on a deux temps pas associés. Professeur Abalo qui est jumeau. Donc, c'est tout à fait normal.
0: En tant que sociologue ou historien, je peux faire le job.
5: Voilà.
0: C'est
5: ça. Radio Topa accompagnera l'événement.
0: Donc un thème à débattre, je le ferai.
1: Ce serait avec plaisir. Nous avons, pour conduire et pour montrer le sérieux de ce projet, nous avons un collège scientifique qui est composé du professeur Dr Emetiefa, du professeur Dr Béranger Avaoumé et du professeur, bien évidemment, Koffi Azah.
5: Koffi Azah.
1: Voilà, donc qui nous permet de... Puisque le projet est basé sur l'angle scientifique, culturel et social, il fallait aller dans ce sens.
5: Je rappelle à mes auditeurs, que mon ami Bola Daniel Babaïdjou est le fondateur et commissaire général de la semaine des Rovi. Mmh. Et si vous voulez peut-être le contacter, il suffit de l'appeler au numéro
1: 96 01 96 11 42 41 61.
5: Si vous êtes jumeaux, vous désirez vous adhérer donc à l'association, appelez donc mon ami Bola au 01 96 11 42 61. 01 96 11 42 61.
1: Oui.
5: Voilà, Babaïdjou.
1: Oui.
5: Mais il ne faudrait pas que les choses s'arrêtent là, parce que jumeaux ou pas jumeaux, on ne sait jamais quand est-ce qu'on sera père de jumeaux. Et on ne sait jamais si on est cousin de jumeaux.
0: C'est ça.
5: Parce que vous voyez, cette prophétie du bonheur hein, qui entoure donc les jumeaux peuvent toujours venir vers vous et vous aider à réaliser tous vos projets. Donc, à mes auditeurs, jumeaux ou pas jumeaux, nous sommes tous des associés de l'association des Rovi. Donc, désormais, prenons contact avec mon cher ami Bola Daniel au 01 96 11 42 61. Et si vous voulez apporter votre contribution, comme le propose d'ailleurs professeur Émile Jules Lavallo, vous avez eu de manière spontanée
0: ce que je peux faire.
5: Ce que vous pouvez faire pour l'association, n'hésitez pas, appelez mon ami Daniel, 01 96 11 42 61, et il donnera toutes les informations. Parce que la semaine donc des Rovi, c'est en décembre. Il faut rien ne sert de courir. Il faut partir à point. Et je crois que c'est la raison pour laquelle l'événement a été lancé hier. Hein, donc les préparatifs et tout ça. Mais vous pouvez contribuer en apportant vous aussi, disons, votre appui, votre soutien, votre contribution, pourquoi pas, à l'association. Voilà, Daniel, je te remercie, hein, tu es venu, tu as, malgré toutes tes activités, dès que j'ai su, parce que hier à l'hôtel Azalaï, il y a eu donc le grand événement de lancement.
1: Du lancement.
5: Hein, c'était hier.
1: Oui, c'était hier.
5: Et malgré toutes ces activités que tu as sur le dos, tu as accepté de venir répondre à notre invitation ici en studio parce que je voulais qu'on en parle effectivement ici.
1: Merci.
5: Eh bien,
1: beaucoup.
5: Merci beaucoup.
1: Merci.
5: Un dernier mot.
1: Alors, je voudrais inviter je voudrais inviter tous les auditeurs ou auditrices à bien s'acquérir de l'ouvrage que j'ai édité, qui a pour nom Revit un patrimoine vivant. C'est en vente sur une plateforme en ligne, bibliothèque qu'on appelle Tama Lecture.
5: On reprend alors. Voilà. L'ouvrage.
1: L'ouvrage, c'est
5: Revit,
1: un patrimoine vivant.
5: Un patrimoine vivant.
1: Oui. Revit, un patrimoine vivant.
5: Disponible.
1: Disponible en ligne.
5: En ligne.
1: Sur
5: www.litama.com. Li, comment?
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1: Merci beaucoup.
5: Donc, disponible en ligne et bientôt disponible
1: en version physique
5: dans les librairies.
1: Dans les librairies, voilà.
5: Voilà,
1: dans les librairies.
5: Voilà donc, cher ami.
0: C'est ça?
5: Non, ça c'était le
0: catalogue.
5: Ça c'est le dossier de presse, le lancement officiel. Donc, Daniel, Bola Daniel Babaïdjou,
1: oui.
5: Vous-même jumeau.
1: Oui. Hein?
5: Eh bien, merci pour cette initiative et sachez que Radio Topa vous accompagne.
1: Merci beaucoup. Hein,
5: et que toutes les fois où vous aurez besoin de nous, n'hésitez pas.
1: Merci
5: N'hésite
1: beaucoup.
5: Pas à venir ici à taper à la porte de ton ami.
1: Bien sûr.
5: Ton ami
1: bien
5: rotarien.
1: Bien sûr.
5: Eh bien, merci beaucoup.
1: Merci beaucoup.
5: On va écouter ensemble ce que Madame Sébastien Nervedero a choisi pour nous. C'est la litanie des jumeaux. On écoute.
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0: Eh bien, tout à l'heure, lorsqu'il était 16h16, je vous ai dit que c'était une heure jumelle et on a fait un vœu. Et moi, le vœu, c'était quoi? C'était que les caves Sainte-Aurélie puissent pointer leur bout de nez ici. Et comme par hasard, comme on reçoit les jumeaux, professeur Ballot et puis mon ami Daniel Bola, on nous a offert deux bouteilles de vin. Deux bouteilles de vin
1: Bouteilles
0: parce que
1: jumelles.
0: deux bouteilles de vin jumelles,
1: Ah ouais.
0: justement. 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Donc nous allons célébrer les jumeaux ici avec le vin du mois, hein, parce que nous recevons deux jumeaux là, hein, professeur Abalo et puis voilà Daniel.
1: Moi,
0: Eh
1: papa
0: bien
1: des
0: voilà.
1: jumeaux. Ah, tu as fait jumeaux. Papa des jumeaux.
0: Oui, et Franck Agbenou qui est papa de jumeaux, oui, il est complètement oublié. Eh bien voilà, nous allons donc arroser les jumeaux de ce studio, eh bien les papas jumeaux de ce studio, et peut-être qu'il y a des futurs pères apparents de jumeaux, hein. Sébastien également, vous êtes jumelles?
2: Ah, on ne vante pas les jumeaux, hein.
3: Ah,
2: Les jumeaux sont sacrés.
3: je souhaite avoir des jumeaux.
1: Ah bon?
0: Elle, docile, Sébastien. Oui, elle vient après les jumeaux. Voilà, donc nous allons ensemble donc célébrer les jumeaux et toujours à travers ceci.
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3: Oui, voilà, nous avons donc reçu notre ami Bola. 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
3: 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Mmh. Et un grand moment va venir tout de suite avec nous. Nous allons, dans quelques instants, faire un petit tour à Niki. Mmh. Vous savez, professeur Émile Gilabalo, il y a eu
4: la fête
3: de la Gani. Ouais. De la Gani qui s'est déroulée du 25 au 27 août 2026. Et le président de la République a rendu une visite de courtoisie à Sa Majesté l'empereur Sero Toru Tuko Sari. Chef de l'État était entouré de plusieurs membres du gouvernement, notamment de la ministre de la Communication, Madame Aurélie Adam-Soulé-Zoumarou, et certaines autorités qui étaient là du gouvernement également, certains membres du gouvernement. Les autorités béninoises ont témoigné par cette visite, justement, leur attachement aux traditions qui sont des fondements identitaires de notre peuple. C'est une visite qui marque l'entente particulière, disons l'attention que l'État mène envers ces populations et des communautés de notre pays. Vous avez vu, on a célébré avec faste la fête du Vaudou. Ouais. Aujourd'hui, on célèbre avec encore plus de faste
4: la fête
3: de la Gani. Mmh. Et je pense que c'est des moments
4: très forts.
3: Oui, hein. très forts. Mmh. Hein. Et
4: on a vu de belles démonstrations des chevaux.
3: Oui, vous avez suivi tout ça. Oui, on a suivi toutes ces cérémonies.
4: Où le symbole représente quelque chose d'important dans la vie des Bariba. Bref, ça a été une fête totale. Hein. Et c'est déjà très bien que le chef de l'État se soit déplacé lui-même pour aller vivre. On a vu comment il était reçu par le roi, l'empereur. C'était très beau. Ouais.
3: Et très souvent, lorsqu'on parle de la fête de la Gani, c'est un événement, disons, c'est vrai, traditionnel, culturel, mais très cultuel aussi.
4: Tout à fait. Hein. Ah oui. Oui, c'est très culturel.
3: Très culturel. Mmh. Et je crois que notre ami Franck Aguinou a eu à rencontrer notre ami
5: Léon Diabigou.
4: Ah oui.
3: l'historien Léon Biobigou, hein, avec qui nous avons eu à parler juste avant qu'il ne prenne la route. Il n'a pas pu passer, il n'a pas pu rester avec nous.
5: Et au moment où nous l'avons joué au téléphone, il était à hauteur de Dassazouma. Et il a bien accepté donc d'intervenir dans cette émission pour répondre à vos préoccupations. Il est d'ailleurs en ligne, Guy, par contre.
3: Il est en ligne, et puis professeur Léon Biobigou, bonjour.
5: Quelques difficultés techniques pour que Léon Biobigou, voilà, il semble qu'il est en ligne.
3: Eh bien, professeur...
5: Léon Biobigou.
3: Léon Biobigou, bonjour à nouveau.
6: Bonjour, cher ami.
3: Eh bien, parlez-nous de la Gani, professeur Léon Biobigou.
6: La Gani, c'est la fête, et puis bien, la fête, les manifestations de joie d'avoir, de s'être libéré de cette poursuite, de cette guerre, et de tous ces valeurs qu'on leur criait. Et c'est cela. Et de l'autre côté, les musulmans et les prient pour la naissance de leur prophète. Alors, voilà ce que je voudrais par rapport aux origines de la Gani, du côté bâton, et l'origine de la Gani, de l'autre côté, là, si la Gani, si c'est la joie, c'est la fête, la naissance, et de l'autre côté, c'est la mort donc de prophète.
3: Alors, dites-nous, professeur Léon Biobigou, on constate que les tambours sacrés font toujours leur apparition à la fête, à la cérémonie de la Gani. Expliquez-nous pourquoi.
6: Ah ben, merci bien mon frère, merci beaucoup. Vous savez, au niveau du peuple bâtonou, il y a deux, j'ai dit bien, il y a deux phénomènes importants. Lorsqu'on dit Wasangare, là, ce sont des aventuriers qui fuyaient et tout, mais qui ont été très bien accueillis en pays bâtonou, qui est devenu aujourd'hui Batombou. Quand on dit Wasangare, c'est-à-dire fils de Wasangare, Wasangari, vous comprenez bien. Et les Batombou ont aussi leur clan, les noms de leur clan typique. Et cela est dans leur système pour les inhumer, ainsi de suite. Et quand les Batombou sont reconnus par la manière dont ils accueillent les étrangers, même jusqu'à qu'on prévoit pour le dernier repas que le bâtonneau il y est, prépare la Pâque, il prépare la nuit, là, le soir, il garde toujours un plat pour un éventuel passant qui aurait faim et tout ça. Quand on n'a même pas besoin de dire si les gens qu'il puisse manger. Et c'est ce que le bâtonneau appelle Disha. Dibou, c'est la fin, le dernier repas. Et n'importe quel étranger passe là. Ce n'est pas question de terre, s'il a fait pour qu'il puisse se trouver à manger. C'est pour cela aussi que le bâton, le vrai bâton, il est devant sa concession. Il a toujours un seul jar d'eau, de l'eau, avec couvercle, pour qu'un éventuel passant qui ne veut pas, quel que soit son niveau, sa race et tout ça, s'il ne veut pas entrer dans la concession, il y a l'eau là, bien protégée. Il prend l'eau, il boit, il continue. Et quand il veut peut-être rentrer, il fait nuit, il est accueilli et le chef donc lui donne là où il peut dormir, ainsi de suite. C'est ainsi que justement, qu'au niveau du peuple bâtonou, il y a plusieurs clans et c'est à travers les noms des clans là qu'on connaît les origines de d'où sont sortis X ou Y. Et c'est sur cette base-là que pour la canisse, pareil, donc les gens viennent s'installer en milieu bâtonnou, ce qui les frappe, c'est l'accueil, la manière dont ils sont considérés. Et c'est ainsi que vous voyez, beaucoup au niveau du territoire bâtonnou, ça s'est étendu, et parce que les gens se sont retrouvés donc, à l'aise. Et donc, le tambour là, oui, souvent c'est où. Celui qui était, bien sûr, ceux qui étaient venus, les premiers, quoi, pour conduire la prédélégation, ça tombe à Nikewenu. Parce que leur installation, c'est Nikewenu. Là où se trouve la tombe de Souvent c'est où, ceux-là qui étaient les premiers. l'endroit qui est niqué là. Vous verrez, et si vous ne savez pas, vous demandez, lorsque, par exemple, on intronise un sinaboko, un nouveau sinaboko, à Niki Menta, il doit aller recevoir l'onction à Niki Wenuta. Là où est enterré, là où se trouvent les divinités et tout, c'est à Niki Wenu. Et tant que, quand on a intronisé quelqu'un à Niki, et il ne va pas prendre l'onction à Niki Wenu, il peut vivre 50 ans. Il meurt, s'il n'est pas allé à Nigewenu, s'il meurt, il n'est pas mort, s'il en beaucoup. Voilà pourquoi, dès qu'il y a intronisation à Niki, je dis que c'était la zone de chance de ceux qui étaient installés à Nigewenu, venaient là, jusqu'à ce que le fils, l'un des gens, on dit à leur papa, qu'ils n'ont qu'à quitter le site de Nigewenu là. Pour venir ici. Et leur papa a dit que lui ne bougera plus de Niki Wenu, mais il leur donne l'autorisation de s'installer à Niki. Voilà comment la zone de chasse là est devenue une zone d'habitation, d'installation. Et c'est ainsi que donc, quand Chabitimien est installé là, il a eu affaire, beaucoup d'enfants, il a eu affaire avec une femme Hausa pour aller très vite. Et Hausa, c'est un autre groupe. Et alors, lorsque, comment on appelle Chabitimien, a eu affaire d'enfant, un garçon, avec cette femme, Hausa, là, et un jour, il est parti saluer ses beaux-parents, c'est Hausa, il n'avait pas de tambour, ça, il est là, il n'avait pas de tambour. Quand il est parti pour honorer, pour saluer ses beaux-parents qui sont là, Hausa, ils ont leur genre de tambour, parce que les bâtiments aussi, leur tambour, je vous en parlerai, parce que je vous dirai là où ça se trouvait même. Alors, lorsqu'il est parti, et ils étaient contents que leur fille ait pu avoir un mari, et non, Wangari qui est là, et qui est venu le voir. On dit, bon, qu'un jour, il pourrait que l'enfant qu'il aurait avec la fille Aoussa là, il se pourrait que l'enfant là ait la chance de devenir, d'occuper le trône aussi. Et il lui faut un tam-tam, il lui faut le tam-tam. Et c'est sur cette base, en revenant, on lui a remis, on lui a donné les deux tam-tam que vous voyez là, qu'on joue. Et ceux qui les jouent avec deux tam-tameurs, parce qu'ils doivent quand même savoir, ce n'est pas des tam-tam typiques batambou, ce n'est pas des tam-tam de peu batambou qui les a accueillis. Et ils ont amené les deux tambours avec justement les deux qui doivent pouvoir jouer, leur monter, et sont devenus tous des tambours aujourd'hui. Voilà l'origine des tambours qu'on appelle des tambours sacrés là, à Niki. Ça n'existait pas avant l'ère Wasangadi, parce que les bâtiments avaient leur tambour. Et le tambour sacré qu'on appelle Barakaro, ou Barapurupudu, ou Barapumpum, ça se trouve aujourd'hui dans la commune de Banikwara. C'est encore là. Et lorsque les gens se sont installés, ceux qui avaient tous ces tambours, ils sont partis avec ça et vers qu'on appelle Abanikwara. C'est encore là, ce tambour-là, c'est encore là. On a le nom de ce tambour-là, on a Barakaro, ou bien Barapoutou-Poutou, ou Barapoum-Poum. C'est encore là. Et ce qui est à Niki, là, bien ça, c'est le tambour consacré pour la classe politique.
3: Eh bien, merci beaucoup, professeur Léon Biobigou, pour ces explications précises et claires. Mais revenons à Niki, lors de cette fête de la Gani, où notre cher président, le président Romuald Ouadani, a été élevé au rang de prince souverain de la cour impériale.
6: Lorsque la Gani, comme c'est une fête annuelle typique, il y a un mois qui est consacré à la qu'on appelle Gani Gobi Kasho, donc le mois de Gani Gobi Kasho, c'est-à-dire le mois de recherche, de mobilisation, de financement des biens pour pouvoir organiser la Gani. Pour le par rapport au chef de l'État et tout, tous ceux qui passent là, quelle que soit leur qualité, s'ils estiment aider. Donc, le peuple Batanou à la manifestation de la Gani, aucun problème. Vous voyez bien, c'est sur cette base-là lorsque un chef d'État ou bien une autre autorité, tout ça, pour l'honorer, on le fait donc des cérémonies, des trucs comme ça, d'honoration. Donc pour ça, il n'y a aucun problème par rapport à ça. Mais pour tout ce qui concerne les rituels même, je dis bien les rituels à des salons, ça, on ne fait pas ça, on peut dire bien, on peut montrer la reconnaissance, et bien que X ou Y donnent à la population pour pouvoir organiser leur fête. Mais ce n'est pas pour venir dénaturer justement l'organisation de la Guinée, la manière dont ça se fait pour respecter justement l'esprit donc de cette fête-là.
3: Eh bien, merci beaucoup, professeur Léon Bigou. Pour terminer, vous allez me permettre de vous poser une toute petite question, parce qu'il y a confusion à propos de Niki. Lorsqu'on parle de Niki, d'aucuns professeurs disent que Niki est un royaume. D'autres parlent plutôt d'empire. On retient quoi finalement, professeur?
6: S'il vous plaît, je le dis, je le répète, parce que j'ai sorti un document. Et ce n'est pas de l'invention. J'ai dit, Niki, aucun empire n'est né empire. Dès qu'on parle de royaume, on parle de chefferie, on va parler de royaume. Mais lorsque un roi, par rapport à ses compétences, par rapport à ses forces et tout, il en arrive, n'est-ce pas, par la guerre pour pouvoir prendre un certain nombre de royaumes. Parce qu'un empire, c'est un ensemble de royaumes qu'on a eu à conquérir d'une manière ou d'une autre. Donc, un empire n'est pas empire. Mais un empire, c'est né à partir des royaumes. Et les royaumes naissent à partir des villages avec des chefs et tout ça. Donc, la confusion, je le dis et je le répète, les textes sont là. Les textes sont là. Le premier blanc qui a mis pied à Niki, lors de l'Ougade, il a bel et bien dit l'empire du Borgou Bariba. C'est là, voyez les documents. Tous ceux qui veulent, d'une manière ou d'une autre, dire que c'est pas l'empire, je demande un débat face à face, mais preuve à l'appui, parce qu'on n'invente pas l'histoire.
3: Eh bien, je vous remercie, professeur Léon Bigou. Merci beaucoup, professeur. Merci beaucoup, professeur Léon Bigou. Merci beaucoup. Donc,
6: c'est moi qui vous remercie pour la confiance que vous me faites. C'est à nous de travailler pour notre histoire.
3: Merci beaucoup, professeur. Donc, nous avons vu à mes auditeurs que Niki a vécu au rythme de la Gani ces jours-ci. Et cette région du Bénin a fait l'objet de grandes attractions, dont parlait d'ailleurs professeur Abalo tout à l'heure. Donc, c'était pour mieux connaître la Gani que nous avons eu en ligne au cours de cette émission le professeur Léon Biobigou, qui est enseignant-chercheur à l'université d'Abomey-Calavi, professeur de géographie au Cabin, c'est conseiller spécial à la cour royale de Niki, professeur Léon Biobigou. Merci, nous avons retenu. Nous vous souhaitons de faire un bon voyage puisque vous étiez à bord de votre véhicule et c'est au téléphone que nous avons eu. Merci pour votre gentillesse, merci pour votre bienveillance et merci d'avoir accepté de nous renseigner sur, cette grande fête, cette grande manifestation culturelle de notre pays.

0: Eh bien voilà, il est exactement 16h58 minutes. Nous allons cette fois-ci ouvrir pas les arènes du sport, mais nous allons nous introduire tout doucement, hein, professeur Abalo. Nous allons nous faufiler, hein, n'est-ce pas, dans les arènes du sport avec Félix Sondé,
1: Avec la
0: PPRIP,
1: complicité.
0: avec la complicité de Félix Sondé, PPRIP. Et je voudrais tout de suite annoncer à nos auditeurs que nous avons perdu quand même une
1: Un
0: illustre, un
1: baobab.
0: baobab, hein, du football. C'est LHC Fou Fagbon qui nous a quittés. Vous savez, on ne peut pas parler du football béninois sans évoquer son nom. Et voilà qu'il vient de nous quitter, Félix Sondé, PPRIP.
1: Affirmatif, le baobab est tombé. Et c'est un hommage à Séfou Fagbo, le dernier Mohican du football béninois. Eh bien, le football béninois est en deuil. Ce samedi 22 août 2026, l'un de ses plus grands monuments, El Hadj Séfou Fagbo, s'est éteint à l'âge de 80 ans. Avec son départ, c'est une page d'or. Un pan entier de l'histoire sportive, politique et culturelle du Bénin qui se tourne. Figure politique majeure, ancien député et président du MADEP, il a surtout été le tout-puissant et visionnaire président des Dragons de Louémé. Il restera à jamais comme le dernier Mohican d'une époque bénie où le mécénat et le sponsoring portaient le football national à bout de bras. Dans les années 70, 80 et 90, Séfou Fagbo a hissé le football béninois vers des sommets et de popularité restée inégalée. Sous sa direction, le stade de Porto Novo et le mythique club des Dragons de Louémé vibraient au rythme des exploits de stars continentales. C'était le temps fort des magiciens du ballon rond. Je peux citer Abedi Pelé, Dorego Sadou, Lou Bello, Victor Houphaye, ou encore Toudounou Patati, etc., etc. En tout cas, Fagbo n'était pas un simple dirigeant. Il était un bâtisseur de rêves. En tandem avec son frère d'armes, Feu El Hadj Moucharafou Gbadamassi, ils ont révolutionné la gestion sportive locale. Ensemble, ils ont été les premiers dirigeants audacieux à faire venir des joueurs professionnels de standing international au Bénin, transformant le championnat national en une attraction majeure de la sous-région. Au-delà des stades, Séfou Fagbo et Moucharafou Gbadamassi incarnaient les valeurs les plus pures et les plus nobles de l'islam. Croyants fervents et dévoués à Allah, ils ont traduit leur foi à travers des actes de générosité immense, de solidarité et d'humilité. Leur mécénat n'était pas un calcul, mais un sacerdoce. Ils ont donné sans compter, finançant le football sur leur propre deniers, offrant des opportunités aux jeunes et soutenant des communautés entières. Leur parcours rappelle que la grandeur d'un homme se mesure à ce qu'il laisse dans le cœur des autres. La disparition de Séfou Fagbo est une perte inestimable pour le sport béninois. Cet homme multidimensionnel que je connais très très très très bien a tout donné à sa patrie. Il a été le rénovateur, le sauveur, le protecteur d'un football qui cherchait sa voie. Aujourd'hui, le Bénin pleure son baobab, mais son héritage demeure indestructible. Son étoile continuera de briller dans nos cœurs et d'inspirer les futures générations de dirigeants sportifs. En ce jour de douleur, nous élevons nos mains vers le ciel. Que Allah le Tout-Puissant, le Très Miséricordieux, lui pardonne ses fautes, l'accueille dans son royaume céleste et lui accorde le Al-Janna Firdaous aux côtés de son frère ami Gbadamassi. Merci pour tout, Président, que la terre de nos ancêtres

0: sois légère. Kepa.
1: Oui, professeur Amédée Laballo, ouais, l'hommage que vient de rendre Félixon et PPLP à l'illustre disparu,
0: Tout à fait.
1: elle n'a pas manqué quand même d'évoquer en vous
0: Ouais,
1: des souvenirs profonds.
0: c'était des souvenirs profonds. Et quand El Hadj Fagbo, c'est d'abord le grand sportif, président des clubs des dragons, célèbre club des dragons à l'époque. C'est le grand politicien. C'est l'agriculteur également, parce que dans son Adjawéré natal là-bas, il a transformé. Et puis c'est le grand monsieur, hein, qui a fait beaucoup d'efforts pour parler la langue du colon, le
1: La langue de
0: français,
1: Molière.
0: la langue de Molière, d'accord. On se souviendra de ses grandes phrases, de ses grands meetings, tout ça là. Bon, je ne voudrais pas revenir là-dessus, mais de toutes les façons, il se dit. Mais je voudrais vous lire quelque chose que j'avais écrit. Et déjà dans les années, je ne sais pas, dans mon ouvrage intitulé Les écureuils du Bénin, les sabliers d'Afrique, je disais à la page 84, au niveau des clubs, les quelques résultats positifs obtenus par les Dragons de Louémé, demi-finalistes de la Coupe des vainqueurs en 1987, reposaient essentiellement sur l'apport des footballeurs étrangers, nigériens et ghanéens, en référence aux prestations de Abedi Ayew Dipele. Je crois que FSP a eu suffisamment à le dire. Eh bien, les clubs, les Dragons de Louémé, sous l'impulsion de Fagbo, étaient parmi les premiers à engager le professionnalisme. Je l'ai vu, Abedi Ayew Dipele, évoluer dans les Dragons de Louémé. Mais il était très ambitieux. Dans le temps, il visait déjà le professionnalisme. Il avait une très belle voiture à l'époque, hors marque. Moi, je ne connaissais pas cette marque-là. J'étais jeune étudiant à l'INJEP en ce moment. Alors, c'est lui qui est allé faire la gloire de l'Olympique de Marseille. Il a transité par les Dragons de Lomé. C'est les Dragons de Lomé qui l'ont propulsé. Alors, ça me rappelle, je sais pas, le petit Bruno, le feu Bruno Didavie, qui fut longtemps président de la fédération, on en parlera Vice-président.
1: peut-être,
0: secrétaire, etc., pendant longtemps. Et tu vois, c'est lié. Ouais, le football, le sport maintenant, ça a un caractère très industriel, quoi. C'est d'abord de l'industrie, c'est l'industriel. Et c'est lié à l'économie. Et vous savez, la zone de Paubert, le palmier à huile, Kézo, j'avais parlé la dernière fois de la digitalisation, comment on était, les idées, comment les idées se transforment. Paubert, le Dahomey, était l'un des premiers producteurs. Et la Côte d'Ivoire est cherchée 60 000. 5 ans après, la Côte d'Ivoire qui devient. Donc, si l'Hiro avait continué, ouais, avec le football industriel, c'est pas les Ayew, c'est pas les Pelé là qui iraient faire la gloire de l'Olympique de Marseille, ou bien les Basile Boli qui iraient faire la gloire de l'Olympique. Mais c'est les Didavie Bruno. C'est pour ça le sport, il y a un côté industriel. Donc Fagbo avait compris très tôt. Il était très allié à Gbadamassi, tout ça là. Le futur président Moucharaf là, bon, était parmi les plus jeunes en ce moment. Bon, donc il les suivait. Mais vraiment. Non,
1: Moucharaf,
0: Andorin,
1: Anjouray,
0: oui.
1: était jeune, non?
0: Il était très très jeune.
1: Oui, il
0: Non,
1: était
0: il ne
1: jeune.
0: pouvait pas suivre Fagbo. Fagbo
1: Ah.
0: était très très très grand, très loin.
1: Ouais, mais il était dans le milieu déjà. Mais il ne
0: Bon,
1: pouvait pas le suivre, quoi.
0: on ne peut pas suivre Fagbo, c'est un grand monsieur.
1: Ouais,
0: Moi,
1: madame aussi.
0: je ne signe pas simplement Fagbo, mais c'est tout comme, hein.
1: D'accord.
0: C'est vous dire que.
1: Ouais. Non,
0: Et
1: il
0: grâce
1: était.
0: à un doyen que j'affectionne, un doyen, lorsqu'on jouait, Kikpakpo, c'est lui qui, au nom, on parle de la nation aujourd'hui, à l'époque c'est Ewuzou, et c'est lui qui faisait le sport
1: Jean-Marie.
0: dans ce grand
1: Qui ça?
0: journal,
1: Ah
0: Bibilari.
1: oui.
0: Monsieur Bibilari,
2: Donc,
3: Jérôme Bibilari, qui, j'allais même le voir à Bruxelles, il était à l'ambassade au moins deux fois. Ça veut dire que nous sommes très liés, nous sommes des frères. Il pourra un jour vous le dire. Je connais toute l'histoire du football sous Badamassi et sous Sefou Fagbou, les dragons de l'UME. J'ai joué. Ça dit, quand je dis j'ai, c'est que le mono, à travers les scorpions noirs, ont joué contre les tout-puissants dragons de l'UME. À l'époque, professeur Émile Jules Apalo. Et comme je l'ai dit, c'est grâce donc à Sefou Fagbou, grâce à Badamassi, que le professionnalisme. On a connu ce que c'est que, qu'un joueur professionnel. C'est eux qui sont les premiers à aller acheter, entre griffes, acheter, vous me comprenez, aller acheter des professionnels, à les faire venir au Bénin.
1: Mais malheureusement, et Franck Agbéi nous a conté une histoire à propos de Peter Rufai qui avait vendu les dragons.
2: Ça, c'est bien après. C'était sous la présidence de Feu Moutiala Fou Badamassi.
3: C'est pour ça qu'on s'est fâché, il est parti. Je vous laisse continuer, c'était une parenthèse.
1: Non, on doit beaucoup à Fagbou dans le domaine du football, dans le domaine de la politique, parce qu'il était très puissant dans la zone là-bas.
3: Et dans la politique, c'est lui qui nous a appris à faire la politique. Parce qu'on était avec lui dans son équipe. On avait tout.
1: Je m'excuse. Si celui-là, c'est un animal politique. Il savait nouer les coalitions en faveur du football. Il savait nouer, dénouer. Quand il avait les intérêts du football en jeu, il savait se faire pour que la politique s'y associe. C'est ça le vrai dirigeant du football. Il savait nouer les coalitions, dénouer, faire le jeu. Bref, s'il avait vécu sous d'autres cieux, s'il était parti un peu plus loin.
3: Non, mais il a eu tout.
1: Il a eu tout.
3: Lui, il a eu tout. Dans ça, avant de partir, il a eu tout.
1: Immensément riche.
3: Il a semé un arbre et qui a poussé. Dieu doit pouvoir, le Tout-Puissant, là, comme je l'ai dit, dans mon hommage, il doit pouvoir le protéger pour nous. Deux, d'ailleurs.
1: Mais il faut le dire quand même, finalement, il a eu des problèmes au niveau de la justice. C'est le commissaire qui est allé.
3: C'est la politique. Moi, je ne veux pas me mêler de la politique. C'est de la politique. Moi, je suis allé le voir à Cotonou, en prison, à Cotonou. Le monsieur, il était bien.
1: Ah oui,
3: bien dans ça, climatisé, tout. Il n'y a pas de souci. Ça dit, un grand homme doit passer par tous ces chemins-là. Vous le savez très bien.
1: Ouais,
3: donc, je ne veux pas évoquer ce cas.
1: Le président sud-africain, par exemple, n'est seulement.
3: Voilà. Donc, je veux parler de ce qui a été posé, vraiment positif pour ce pays, ce qu'il a fait pour les nombreux Béninois, Guipapo, qui étaient désœuvrés. Il les a aidés. Mais c'est Foufagbon. On n'oubliera pas de citer ce nom. Et c'est à nous maintenant de dire à la jeune génération qui il a été, ce qu'il a pu faire pour ce pays. Et si on connaît aujourd'hui, on parle de professionnalisme aujourd'hui, et que c'est grâce à lui. Il faut le dire haut et fort.
2: Voilà, nous allons donc tourner la page Sefou Fagbou et parler du nouveau président de la nouvelle qui est à la tête de la Fédération béninoise de football, Mathurin de Chacus, président partant. Est-ce que vous pouvez nous dire un peu, Félix, en quelques mots, le bilan de notre ami, le président Mathurin de Chacus, qui vient donc de quitter la tête de la Fédération béninoise de football?
3: Oui, avec beaucoup de plaisir, beaucoup de plaisir. Le pape, c'est vrai que Mathurin de Chacus est parti, et tout de suite, les gens ont commencé encore pas à pleurer pour le regretter. Béninois, c'est quoi? C'est-à-dire, choisir la lumière d'un bilan historique. C'est ça, Mathurin de Chacus. Chaque homme porte en lui la dualité de la condition humaine. Autant que nous sommes.
2: Félicitations de PDP.
3: Oui.
2: Je ne vous interromps pas. Tout à l'heure, Jean-Louis Noumarian, ancien gardien de but des
3: Dragons. Avec qui on se...
2: Voilà, il a promis tout à l'heure d'intervenir. Donc, on vous laisse continuer juste pour demander aux auditeurs donc, de rester câblés parce que là, il pourra apporter des témoignages sur le président Sefou Fagbou.
3: D'accord. Bien vrai que il est jeune, l'un des plus jeunes gardiens à arriver vers la fin. Il faut le dire comme ça. Hein. Mm-hmm. Mais il a été vraiment très fort. Il a marqué son temps également. Mm-hmm. On a été le voir du côté de Niamey. On l'a récupéré avec l'équipe nationale pour aller jouer, bien sûr, en Algérie. Mm-hmm. Pour cette, l'histoire dont je parlais de Mathurin, vous m'avez posé la question,
2: oui,
3: de parler de, vous m'avez demandé ce qu'on peut retenir de
2: du bilan
3: Mathurin de
2: Mathurin de chaque.
3: Je dis que chaque homme porte en lui la dualité de la condition humaine. Autant que nous sommes, nous avons nos forces et nos faiblesses, nos moments de grâce et nos imperfections, nos bons et nos mauvais côtés. C'est la règle de l'humanité. Mais à l'heure des grands bilans, lorsque l'histoire s'écrit, la sagesse impose de choisir les côtés positifs, professeur Avalo. Elle commande de regarder la lumière plutôt que l'ombre et de mesurer le chemin parcouru. Il y a des hommes qui arrivent dans nos vies ou dans l'histoire d'une nation au moment précis où tout vacille. Au début des années 2010, le football béninois n'était plus que l'ombre de lui-même. Il était à terre, épuisé par des crises intestines interminables, coupé de ses partenaires financiers, sans repère et sans boussole. Le navire coulait. Dans cette tempête, il fallait un homme de consensus, un profil rare, capable d'allier la poigne nécessaire pour ramener l'ordre et le sens du dialogue pour réconcilier les cœurs. En 2018, la famille du football béninois a fait un choix du cœur et de la raison. Elle a choisi Mathurin Deschacus. 8 ans plus tard, c'est-à-dire le 25 août 2026, l'histoire s'est arrêtée un instant à mi-série. Ce n'était pas un jour d'adieu, mais un jour de gratitude. Devant ce joyeux, le pape, eh bien, qu'il a contribué à faire naître, une foule immense s'est rassemblée. Dans la salle où Marcelin Bocovet a été publicité pour lui succéder, les ovations ont fait vibrer les murs. Des applaudissements nourris, non pas pour saluer un simple départ, mais pour célébrer un bilan monumental. Mathurin Deschacus s'en va, et il s'en va la tête haute. Le premier grand chantier de Mathurin Deschacus, puisque vous m'avez posé la question, le pape, ce premier chantier fut celui de la crédibilité. Un football fort ne se construit pas en vase clos. Dès ses premières semaines de mandat, le président de la Fédération béninoise de football est reçu en Suisse par Gianni Infantino. J'y avais fait ce premier déplacement historique avec lui à Zurich. Ce n'était pas une simple visite de courtoisie, mais le début d'une ère nouvelle. Quelques mois plus tard, c'est le président de la FIFA lui-même qui foulait le sol de Cotonou. Mathurin Deschacus n'a pas seulement dirigé, il a ouvert des portes que l'on croyait fermées à jamais. Par un lobbying de chaque instant et un leadership respecté, il est devenu le premier Béninois à siéger au prestigieux conseil de la FIFA. Grâce à lui, la voix du Bénin n'a plus été un murmure de couloir, mais un vote qui compte, écouté et respecté à la CAF comme à la FIFA. Naguère, eh bien, le président qui y allait prenait quelques sous et votait n'importe quoi. Il suffit de leur mettre quelques dollars en poche et ils acceptaient tout. Avant 2018, parler du championnat béninois relevait du miracle ou de l'incertitude. Sous l'ère de Deschacus, la régularité est devenue la norme. Et je vais reprendre la phrase. Sous l'ère Deschacus, la régularité est devenue la norme. 8 années de championnat national sans la moindre interruption. Un exploit logistique et politique qui a rassuré le monde économique. Les entreprises ne fuient plus le football béninois et s'y bousculent. Vit alors a tracé le chemin du retour. Coris Banca a emboîté le pas. Puis Celtis est arrivé. Cela un contrat historique de 5 ans avec, bien sûr, je dis bien, un contrat historique de 5 ans qui a radicalement changé la dimension économique de notre élite locale. En montrant l'exemple, Offmas, la société de Deschacus Mathurin, a prouvé que le partenariat public-privé était le moteur de notre développement sportif. Les sponsors croient à nouveau au Bénin, parce que la gouvernance de Deschacus a inspiré la confiance. Magnifier Mathurin Deschacus Kikpakpo, c'est aussi regarder les pelouses où s'expriment nos talents. Il a structuré le football féminin comme personne avant lui, imposant un championnat régulier, d'où sont nés des pépites à l'instar de Romain Gadonou, qui a marqué encore le doublé contre les Bleuettes. Et quand on parle des Bleuettes, il s'agit de l'équipe nationale de France, l'équipe féminine de moins de 20 ans. Ah, elle a fait ça. Elle a marqué le doublé, cette fille. Magnifier Mathurin Deschacus, donc, c'est regarder les pelouses où s'exprime le talent. Il a cru par-dessus tout en la jeunesse. Le centre d'excellence de Lokossa est un symbole de pierre et de pelouse. Les résultats clinquants parlent d'eux-mêmes. Des quarts de finale de Cannes pour les Guépards des moins de 20 ans et cette qualification historique pour la Coupe du Monde des moins de 20 ans en Pologne ce mois de septembre. Le pape, le jeune ne partent plus pour participer. Ils vont en compétition mondiale et reviennent avec des trophées. Au niveau de la sélection Fanion, le président a instauré une culture de professionnalisme absolu, basée sur le respect des rôles. Pas d'ingérence technique, pas de joueurs imposés aux sélectionneurs. Cette liberté a payé. Un quart de finale mémorable à la Cannes, une victoire fondatrice contre le Botswana, et ce huitième de finale historique en 2025. Pour la première fois de son histoire, le Bénin a appris à franchir le premier tour d'une phase finale. Le passage d'un dirigeant se mesure aussi aux traces indélébiles qu'il laisse dans le paysage. Mathurin Deschacus laisse des murs, des infrastructures modernes qui survivront aux hommes. Le centre de missérité a été entièrement réfectionné. Ndali a été modernisé pour devenir un pôle d'attraction. Le siège de la Fédération Béninoise de football a été rénové pour refléter le standing international du pays. Enfin, les ligues régionales ont été reconstruites sur des bases solides pour rapprocher l'administration du football des talents les plus reculés du pays. Aujourd'hui, Kikpakpo, au terme des deux mandats menés avec une rigueur de fer, le rideau tombe. Le président s'en va la tête haute. Il laisse derrière lui un football béninois totalement réorganisé. Des sélections nationales structurées de la base au sommet. Une image de marque internationale redorée et fait rare pour être soulignée des caisses fédérales qui ne sont plus vides. 2 milliards du franc CFA. Ces lignes ne sont pas les simples mots d'un journaliste admiratif. Ce sont les voix unies de tous les acteurs du football béninois qui s'élèvent à l'unisson. Dirigeants de ligue, entraîneurs, joueuses, joueurs, sponsors, supporters et j'en passe. Tous partagent le même sentiment et prononcent le même mot avec le cœur. Merci. Merci, Président, pour le calme retrouvé dans nos stades et nos instances. Merci pour la sérénité rendue à nos familles sportives. Merci, tout simplement, d'avoir rendu au football béninois sa dignité. Le football béninois vous dit au revoir et infiniment merci, Président Mathurin Deschacus. Votre nom est inscrit en lettres d'or au panthéon de notre sport.
2: Mais voilà, Félix André Pépéripé, là maintenant, nous venons d'élire un nouveau président. Est-ce qu'il y aura une certaine continuité? Est-ce qu'il y aura. Quel sera vraiment. Quels sont les espoirs, justement? Est-ce que ce sera comme on l'a vu avec le président Talon et le président Ouadani, où c'est une suite logique de ce qui a été fait? Est-ce que. Comment ça va se passer maintenant avec le Marcelin Bukombe?
1: Oui, et s'il vous plaît, Guy, pour compléter ma question, quels seront les défis que le nouveau président Marcelin Bukombe aura à relever?
3: Vous voulez la vérité sur Radio Tokpa, c'est la vérité que nous avons l'habitude de dire. Il faut dire que si Marcelin Bukombe est arrivé à être élu, c'est encore grâce à Mathurin Deschacus. Il y avait deux listes, vous le savez.
1: Une seule liste.
3: Il y avait au départ deux listes. D'accord. La première par, bien sûr, le groupe. Ouais. Mm-hmm. Un groupe donné. Mm-hmm. De toutes les façons, il y avait même trois, quatre tendances. Hein. Mm-hmm. Il y a Pedro Ayema,
1: oui,
3: qui était bien positionné. Il y a Bukombe. Il y a, bien sûr, Lawson, Sylvain, si, pour les intimes. Hein. Pour ceux qui connaissent l'histoire, on appelait son papa Sakoul. Et le père, père à son âme de mon très cher Franck Agbenou, le connaît très bien. Connaît le papa de Lawson, Sylvain, Sylvain en question. Bref, il y avait beaucoup de tendances. Mais Mathurin Deschacus voulait quoi? Il voulait faire comme le président Talon. Comment? Bâtir ce football, faire tout, révolutionner ce football jusqu'à ce stade et partir et que tout tombe comme un château de cartes. Ah non! Il faut consolider les choses. Il faut maintenir les choses. Et c'est ainsi que, heureusement pour lui, ou malheureusement pour certains, quand les gens ont déposé leur liste, on a constaté qu'il y avait trois listes et sur deux listes, eh ben, on retrouve des noms. Ça dit, il y a des gens qui se sont inscrits sur les. Ça dit, à droite et à gauche.
4: Des noms identiques.
3: Identiques. Alors que la troisième liste a des. Bon, excusez-moi, hein, c'est un plaisantin. Il a demandé à se retirer. Parce que ceux qui étaient d'abord sur sa liste n'étaient pas du mouvement footballistique à proprement parlant, et ce n'est pas des supporters qu'on prend. Et comme c'est comme ça, qu'est-ce qu'il fallait faire?
4: Un consensus.
2: Félix, on va y aller rapidement parce que.
3: Pas un consensus.
2: Didier nous attend de l'autre côté.
3: D'accord. Alors, donc, finalement, oui. Le consensus. Le consensus a été demandé. Ne me demandez pas comment et par qui. Ils ont. Donc, décidé de faire un groupe là, et le président, c'est Bukombe, le vice-président, c'est l'autre, le président de l'autre groupe, à savoir Lawson Sissi, le deuxième vice-président, c'est Ayema Pedro, le troisième, Awanvoe Blanc, que vous connaissez très bien, parce qu'il a été également une fois président. Ce qui reste à faire aujourd'hui, le pape, c'est tout a été tracé. Tout est déjà là.
2: Pour la il y aura première, une certaine continuité.
3: Une continuité.
2: C'est ce que vous souhaitez.
3: Ouais, mais ça ne peut être que comme ça.
2: Marcher dans les pas.
3: Ça ne peut être que comme ça. Quelqu'un ne peut pas dire que bon, il vient pour faire autre chose. Tout est bien tracé. Tout est bien fait. Il suffit de suivre ce qui a été fait. Nous sommes suivis par des experts. Nous sommes suivis par la FIFA. Nous sommes suivis par la CAF. Et mais le problème qui va se poser, c'est que bon. Comme on a trop d'intelligents dans ce bureau, il va falloir respecter les tests à la lettre. Ne pas respecter les tests serait suicidaire. Et l'argent de la FIFA, parce que c'est ça qui divise souvent en football dans tous les pays, ne pas tricher avec l'argent de la FIFA. ne pas tricher avec l'argent de la CAF, ne pas tricher avec l'argent du pays. Parce que le pays met aussi beaucoup de milliards. Il y a une volonté politique qui ne dit pas son nom. Et nous disons bravo, je l'ai dit, que le chef de l'État mérite d'aller au Panthéon du sport. Donc voilà le pas.
2: Merci Félix, on est le PIB. Parce que vous savez, nous devons rejoindre Didier Samson qui nous attend pour nous reconnaître.
3: Mais j'ai un coup de gueule.
2: Oui.
3: Et le coup de gueule, ce n'est pas possible.
2: Enfin, y aller rapidement.
3: Si j'étais décideur, j'allais sanctionner des gens. On ne peut pas avoir 21 membres. Un bureau de 21 membres, Franck Agbeyi, nous, et n'avoir qu'une seule femme. Ce n'est pas possible. Au moins 6 femmes, au moins 7 femmes dans ce comité exécutif, ben, ça n'a pas été le cas.
2: On
3: va revenir là-dessus parce que ce n'est pas normal.
2: On reviendra là-dessus. Félix, il y a quelqu'un, Jean-Louis Noumarien,
3: qui... ancien gardien de but international. Il a fait feu de tout bois.
2: Je vous donne juste 2 minutes. Félix.
3: Alors, à quoi vient l'eau, Ledo? Comment on est alors? Ah, il a comme vous le savez très bien, Jean-Louis Noumarien, il connaît très très très bien la Maison Dragon pour avoir été gardien de but et il connaît
2: très bien les ténors de
3: ce club mythique. Mmh. Il connaît Moucharafou Badamassi, il connaît Sefou Fagboum. Voilà, tu as appris le décès donc de ton ancien président Sefou Fagboum. Quelles sont tes impressions, mon très cher?
4: Mes impressions, c'est d'abord de tristesse. Ni ne sait quand il est né, ni ne sait quand il est passé. Et nous, nous pouvons dire que la terre soit légère à mon ancien président d'honneur.
3: Et qu'est-ce qu'il représentait surtout pour toi?
4: Effectivement, quand je suis arrivé au Dragon, il était le président d'honneur et Badamassi Mouchara était le président de l'équipe. Les deux s'entendaient très bien. Et ce que je retiens de ce duo, le match Motema Pembe contre Dragon de Lomé, on était en 85. On termine en 85, on a gagné au Motema Pembe 3-1 à Cotonou. Tout ce qui a été mis comme un mandat sportif pour qu'on aille gagner là-bas, c'est M. Fagbon. Il a envoyé des émissaires à Abidjan. Et on avait aussi l'ancien président de Africa Ford d'Abidjan, qu'on appelait et tout, des médecins, un truc qui était de Porte Nouveau. C'est lui qui avait tout planifié là-bas, nous avait reçu, et on avait eu la qualification. Fagbon nous avait donné chacun de l'argent. Je retiens de lui aussi, il avait donné une moto C125 à tous mes doyens. Et juste avant moi, les Dorego Sadou, Adjovi Pantil, Zébou Sylvain, Zébou Victor, voilà. Je retiens beaucoup de M. le Président. Il est charismatique. Vraiment, vraiment, vraiment, il manque des mots pour le qualifier.
3: Eh bien, merci beaucoup Jean-Louis Noumarien, ancien gardien de but des Dragons et ancien gardien de but de l'équipe nationale. Je rappelle que nous étions venus te chercher quand tu étais au Niger pour te prendre après un grand match où tu as arrêté, bloqué des pénaltys. On t'a pris dans l'avion, nous sommes allés à Alger pour jouer. Au Doha.
4: C'est un match qui est gravé dans ma mémoire. J'étais transféré de Dragon de Niamey pour aller à la Yes Kennedy de Niamey. Les quarts de finale de la Coupe d'Ivoire avaient imposé mon équipe au Dragon de Niamey. Les Dragons avaient battu 1-0 à Porto Novo. Nous avons aussi gagné 1-0 à Niamey. Où Achad était dans la ville de Dragon, était dans la ville de la jeunesse pour l'itinéré. Et là, c'était devant toi, c'était le journaliste officiel de la fédération qui avait accompagné l'équipe nationale. J'avais eu un peu chaud avec les supporters, puisque on a éliminé le Dragon 3-0, j'avais arrêté 3 pénalties, donc j'avais eu beaucoup de problèmes avec les supporters. Qui faisait partie de ceux qui avaient calmé la foule là-bas contre moi, les Bénois, on connaît beaucoup. Les gens parlaient de trahison, tout ça là.
3: C'était en quelle année déjà?
4: C'est le sport qui est comme ça.
3: C'était en quelle année déjà?
4: On était en 1987.
3: Allez, merci beaucoup Jean-Marie. Jean-Louis, nous mahanya. Miagda 3 de Golonovi, bye bye.
4: Exactement.
2: Voilà, Félix, nous allons refermer rapidement le petit portail des arènes du sport, parce que demain, vous serez en direct dans le grand stade même, dans les arènes même du sport. Et nous allons rejoindre Jean, notre ami Didier Samson, qui nous attend depuis la chaussée, ses lunettes. Il s'impatiente parce qu'on avait promis à nos auditeurs qu'on parlerait de la fameuse Dolly Parton qui vient de nous quitter, la reine donc de la grande musique américaine, eh bien, qui nous a quitté il y a quelques jours. Eh bien, Didier Samson, bonjour.
5: Bonjour la fine équipe de Bicana Touan.
2: Et tout de suite.
5: Ouais.

Eh oui, voilà, nous revoilà. Nous revoilà pour encore regarder un peu la musique. Une semaine un peu compliquée, une semaine un peu douloureuse, mais le spectacle continue. Nous allons regarder à nouveau la musique et parler de Dolly Parton.

Et voilà, mes complices de toujours sont là. Vous êtes tous là également et c'est avec une très grande joie que je vous retrouve. Dolly Parton, ben oui, 19 janvier 1946, elle nous a quittés le 25 août dernier à Nashville. Elle est née, elle, dans le Tennessee. Hein. C'est une chanteuse de country music, comme disait quelqu'un tout à l'heure, comme disait le pape tout à l'heure. Elle est aussi connue pour la pop, compositrice, autrice, interprète, musicienne de plusieurs instruments. Hein. Elle joue de plusieurs instruments. Elle est également productrice et elle est également femme d'affaires, et puis elle est surtout humaniste et philanthrope. On va en parler un peu plus tard. Une autrice, compositrice qui a fait de grandes choses. Hein. Elle a composé des tubes, et puis ça a fait beaucoup de succès. Hein. On dit plus de 3000 titres. Hein. Elle est née, pour faire court, hein, elle est née dans une famille pauvre. Hein. Ses parents étaient illettrés dans le Tennessee. Elle est passionnée de musique très vite. Et c'est son tonton, un oncle, Bill Owens. Et Bill Owens, ça ne fait penser à quelqu'un, un doyen chez nous. Alors, Bill Owens, la prend sous son aile, et puis elle arrête les études. Hein, après la terminale, elle arrête les études. Elle avait à peine 18 ans. Et puis, elle va composer une chanson qui fait succès tout de suite. Et cette chanson que nous allons écouter tout de suite, c'est Pulling Off Until Tomorrow. Remettons tout ça à demain. Mais nous, on écoute là, maintenant, tout de suite.

En 1966, en 1966, Dolly Parton entre comme ça dans un milieu très macho, hein. C'est des cow-boys, hein. C'est un milieu d'hommes, une femme comme ça, une petite fille comme ça, la petite voix qui intègre ce milieu, tout le monde la regarde un peu de travers. Et c'est à Nashville, ville de la country music, qu'elle intègre un petit groupe et puis elle joue du banjo. C'est curieux, une jeune fille comme ça, blonde, qui vient, qui joue du banjo, mais elle a surtout là-bas rencontré tout de suite un monsieur, Carl Thomas Dean, Thomas, disent les Américains, Dean, et ce garçon va être son mari, se marie tout de suite, et ils vont rester ensemble pendant 60 ans, mariés pendant 60 ans. Mais son chéri, qui est un entrepreneur, hein, qui n'a rien à voir dans la musique, est un entrepreneur, aurait fricoté un peu avec une certaine guichetière de banque, un flirt très léger, mais bon, ça suffit, hein, pour rendre Dolly Parton jalouse. Mais elle a grossi aussi un peu l'affaire, hein. Elle a monté ça en épingle pour pouvoir composer une chanson qui l'a inspirée sur cette jalousie. C'est Jolene.

Voilà, Jolene, Jolene, pardon. Alors la chanson dit, hein, Jolene, Jolene, pardon, laisse-moi mon gars, pardon, s'il te plaît, laisse-le tranquille, c'est mon gars, c'est mon chéri, etc. Bon, voilà. Donc c'était une manière pour elle d'exprimer gentiment sa jalousie. Mais revenons à un autre titre que nous avons écouté tout à l'heure, Putting Off Until Tomorrow. C'était avec son mentor, celui qui lui a fait signer les premiers contrats, c'est Potter Wagoner. Et ce gentil monsieur lui a fait signer donc tous les contrats. L'a pris sous son aile et lui a fait découvrir ce milieu de macho, comme je vous disais tout à l'heure. Mais il arrive un moment où il faut voler de ses propres ailes. Donc, Dolly va gentiment le quitter, mais avec beaucoup de peine. Et elle exprime sa profonde reconnaissance, sa profonde gratitude avec un titre cultissime qu'elle a écrit. Écoutons, I will always love you.

c'est ce titre que nous avons connu hein, avec une autre chanteuse au début des années 90. Donc, I Will Always Love You, c'était déjà une chanson d'amour poignante. Et puis, le King, Elvis Presley, avait entendu ça. Il dit, mais il me faut cette chanson-là, il faut que je chante ça, c'est dans mon genre, je vais le faire et tout. Sauf que il demande à prendre 50% des droits. Ah ben, la petite villageoise montée en ville, la pauvre fille issue de la campagne, ben, elle dit non. Elle le snob, elle dit non, non, non, papa, pourquoi j'ai écrit et pourquoi tu vas prendre les 50% des droits? Non, non, non, elle reste comme elle est. Et puis, ben, elle a eu raison, puisque 20 ans plus tard, c'est Whitney Houston qui reprend ce titre dans un film aussi et qui rend ce morceau complètement génial et repris de partout. Nous écoutons la version de Whitney Houston est toujours le titre I Will Always Love You.

Et voilà, donc une impressionnante performance vocale de Whitney Houston qui la propulse tout de suite dans le bain, dans le grand milieu des grandes voix de la soul et de la pop music aux États-Unis, dans le monde. Et puis, je vous disais, Dolly Parton a eu du flair d'avoir gardé cette chanson pour elle-même parce que la version faite par Whitney Houston lui a rapporté des millions, des millions, des millions de dollars. Elle a eu bien raison de patienter. Et donc, cette chanson la met également dans le milieu de la pop, mais elle ne se reconnaissait pas vraiment dans le milieu de la pop, hein. Elle se trouvait un peu elle se trouvait pas à sa place, en tout cas. Donc, mais dans le monde de la country music, elle est quelqu'un. Et tout le monde veut jouer avec elle. Elle a composé. Pour la petite histoire, elle a composé plus de 3000 chansons, 3000 chansons, et on veut chanter avec elle, bien évidemment. Et dans ce grand milieu masculin des cowboys, Kenny Rogers, qui est un autre grand maître du genre, ne voulait chanter qu'avec elle. Et effectivement, ils ont enregistré ensemble un titre, You Got Tonight.

Voilà, Dolly Parton, c'est ça, une femme engagée, une femme populaire, une femme même très populaire, parce que son genre plaît, hein, donc une femme engagée, elle a des convictions fortes, hein, elle qui vient du village, d'une petite contrée de paysans, mais ses convictions fortes lui montrent que la femme doit occuper un rôle central en société, et ne pas toujours se laisser brimer comme ça, et tout ça la préoccupe, elle qui est partie de rien, qui a un parc d'attraction, oui, qui s'appelle Dollywood, et puis elle qui fait du vin, Dollywin, elle qui a créé un parfum, des friandises, des bonbons, elle qui paye la scolarité à des centaines de milliers, oui, à des centaines de milliers d'enfants, bref. Bref, elle touche à tout, mais elle est toujours reconnaissante à la musique et elle trouve aussi la place pour faire un film avec Jane Fonda, très engagée qu'on connaît, pour dénoncer l'autorité tyrannique d'un patron qui méprise les femmes. Donc, on fait le film qui a eu aussi un succès, qui montre également l'éclectisme de cette femme qui touche à tout, une artiste parfaite. Elle fait donc ce film qui porte également le même nom que le titre de la musique qu'elle a signée, c'est donc 9 to 5.

Dolly Parton, un bout de femme un peu extravagante, hein, elle exagère un peu en tout, extravagante, dans cette tenue flashy, les lèvres un peu refaites, de grandes perruques blondes. Tenez, elle lançait

Voilà, véritable personnage, vous disais-je, c'est un véritable personnage, hein, une bombe sur scène, et en Amérique et en Europe, elle est bien connue. Et puis Dolly Parton, dans la country music avec son chapeau de cow-boy, elle inspire au-delà des États-Unis, et puis même en Afrique aussi, hein. Oui, tenez, au Kenya, par exemple, où la country music est appréciée, et une chanteuse à Nairobi, la capitale du Kenya, vous savez, là-bas, il y a une chanteuse qui l'imite et reprend en langue kikuyu son fameux titre Coat of Many Colors. Et cette chanteuse de country, cette country girl, cette cowgirl en Afrique, et plus précisément au Kenya, c'est Itera. Et Itera, elle a chanté en kikuyu donc le titre de Coat of Many Colors de Dolly Parton. Et ça donne en kikuyu Kagoti Marangi. On écoute Itera.

Et voilà, Itera, au Kenya là-bas, elle fait tout comme Dolly Parton, guitare, chapeau, etc. La mimique est parfaite. Et au Kenya, vous disiez, la country music a droit de cité. Hein, et un des grands du genre, c'est un Britannique, Roger Whittaker. Roger Whittaker, pardon, est natif de Nairobi. Et puis il rend hommage à cette terre qu'il a vue naître, hein, l'Est africain, le Kenya plus précisément. Et il écrit une chanson country et pour dire tout simplement l'amour de ce pays, le Kenya qu'il a vu naître. My land is Kenya. Ben, tout est dit.

Alors, vous avez entendu hein, dans cette chanson My Land is Kenya, vous avez entendu Roger Whittaker siffler. Il est reconnu pour ça, hein, un grand siffleur. Hein, il a souvent signé comme ça, il siffle beaucoup. Et puis, c'est étonnant hein, de faire comme un oiseau comme ça, mais en même temps avec une voix grave. Et cette voix grave dans la country music a inspiré plus d'un au Kenya. Et en voyant Roger Whittaker et aussi Dolly Parton faire le mélange des genres sans se renier, un certain Mahombi Samson a aussi franchi le pas. Tradi moderne, gospel, country, tout ça en swahili. Eh oui, pourquoi pas en swahili. Et il a livré un titre aussi culte ici, à Nairobi. Tout le monde écoute ça là-bas. Et le titre, c'est Nitaumbi, Nitaumba, Wimbo. Nitaumba, Wimbo avec Mahombi Samson.

Et voilà, revenons encore à Dolly Parton. On n'était pas vraiment parti trop loin, hein, parce qu'elle a inspiré tout ce monde de la country music aussi en Afrique. Et donc, on peut revenir précisément à elle. Il faut dire que c'est une femme très engagée, hein, on l'a dit, on va le répéter, et celle qui s'amuse de tout, mais qui a quand même, elle a quand même les pieds sur terre. Pour la science, par exemple, contre le COVID-19, elle a donné au labo plus d'un million de dollars, un don, hein, de plus d'un million de dollars pour la recherche sur le vaccin. Et puis, elle rassemble autour de son nom des gens de tous bords, hein, tous bords politiques. Ben, je vous dis, elle reste lucide, hein. Elle a toujours décliné les invitations du président Donald Trump, qui l'avait souvent invité à chanter à la Maison-Blanche ou dans ses Elle a toujours refusé de participer à ça, mais le président Donald Trump sait bien où sont ses intérêts. Hein. Il lui en veut pas. Il en veut pas. Et à sa mort, à la mort donc de Dolly Parton il y a quelques jours, il a fait mettre tous les drapeaux en berne aux États-Unis pendant une semaine. D'habitude, on fait 3 jours. Maintenant, là, lui, il a décidé de faire une semaine de drapeaux en berne en hommage à Dolly Parton. Eh ben oui. Il n'est pas fou, ce président. Pas si fou que ça. Les élections de mi-mandat, c'est dans quelques jours, c'est dans quelques mois. Et quand on sait la popularité de Dolly Parton là-bas, on voit qu'il veut profiter également de ça. Il n'a aucun scrupule, ce garçon. Bon, bref. Alors, revenons à Dolly Parton. C'est la gratitude incarnée, hein, la simplicité, la reconnaissance, et puis cette idée permanente de bienveillance. Il faut dire que enfant, elle prenait du jus de pomme offert par le fermier voisin de ses parents. Elle en a gardé de merveilleux souvenirs d'enfance. Et elle a composé pour ce gentil monsieur, ce gentil voisin fermier qui lui faisait du jus de pomme. Ce gentil monsieur s'appelait Jack. Et elle lui a dédié une chanson tout simplement, Apple Jack, c'est également ainsi que qu'a vécu Dolly Parton la bienveillance et la reconnaissance.

Eh oui, c'est ça, Dolly Parton, très populaire, elle fait l'unanimité aux États-Unis, elle rassemble tout le monde, elle convainc tout le monde, elle amuse tout le monde. Dolly Parton, c'est tout simplement plus de 100 millions de disques vendus, 100 millions de disques vendus dans le monde, et 3000 compositions, elle a composé 3000 chansons, imaginez, elle a obtenu 2 Grammy Awards, un Oscar au cinéma, un Tony Award, c'est pour le théâtre, et elle faisait aussi du théâtre. Et pour la télévision, elle a tourné de petites choses, mais là également, elle gagne un Emmy Award, c'est pour la télé. Donc voilà, c'est une femme, une star, une enfant de l'Amérique profonde, une femme donc qui a su convaincre, qui a grandi par le mérite. Et c'est vraiment la méritocratie à l'américaine. Et c'est pour ça qu'elle est restée, qu'elle reste d'ailleurs très très populaire et qu'elle inspire l'Est africain, où on découvre que la country music s'installe au Kenya, comme nous l'avons vu tout à l'heure. Voilà, et cette femme que tout le monde aime, ben, on l'aime pour toujours, c'est Dolly Parton. Voilà. C'est avec le jus de pomme que je vous offre donc à travers cette musique-là. C'est le jus de pomme que Dolly Parton nous offre pour boucler ce petit regard sur la musique de Dolly Parton, cette grande dame de la country music qui a convaincu les machos et ce milieu de cow-boys qu'une femme peut également réussir là-bas. Et elle l'a fait. Elle nous a quitté le 25 août dernier par abattu, terrassé par un cancer fulgurant des reins qui l'a emporté. Et cette femme qui a vécu 60 ans auprès d'un homme n'a pas eu d'enfant et c'est pour ça qu'elle a consacré également. Elle est à un hôpital où on soigne les cancers d'enfants, où elle paye des livres, elle a donné des livres à des millions de personnes. Des millions de personnes, des millions d'enfants ont reçu des livres gratuits. Elle paye la scolarité des enfants. Bref, elle avait une vie complètement remplie. Dolly Parton, nous l'aimons également pour toujours.

Bon, alors, la fine équipe est toujours la même. Hein. À la réalisation, l'extraordinaire Sébastien Yaouidéou. Et puis, notre Guiméda Davidor, un peu éploré, mais qu'on soutient très fermement. On pense très, très fort à lui. Il est tout ce beau monde est complice avec moi pour vous faire regarder la musique pour savoir comment et comment elle vit et quelle est son identité aujourd'hui. Nous avons fait Dolly Parton et nous remercions tous ceux qui nous ont aidés à fabriquer cette émission. Guiméda Davidor, à la technique, aux manettes, et puis la réalisatrice de cœur, Sébastien Yaouidéou, et puis l'équipe de Weekend à tout vent qui écoute toujours très bien avec beaucoup de bienveillance. Je vous remercie, je vous dis à très vite.

0: Eh bien voilà, cher ami Didier Sanson, cet après-midi, nous n'avons pas fait comme Dolly Parton, nous n'avons pas bu du jus de pomme, Apple Jack, non, au contraire. 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Mais nous, nous allons célébrer un autre moment. Ce moment, c'est samedi prochain. On se retrouve. Didier ! Allô Didier ?
1: Là.
0: Ah, vous êtes là, donc ok. Donc on se retrouve samedi prochain. Hein? Cette fois-ci, ce sera pas avec du jus de pomme.
1: On reprend les bonnes habitudes, c'est la rentrée pour tout le monde.
0: En tout cas, c'était pas mal avec la country music. On a suivi religieusement, on a écouté, on est monté sur nos chevaux. Heureusement que Kenny Rogers était là. Eh bien, on a pu suivre cette belle randonnée musicale du passé, hein, je dirais, du passé, bon, de l'époque.
1: Absolument.
0: Voilà. Mais c'était vraiment agréable. C'était bien de nous ressourcer, de plonger dans le passé de temps en temps. Eh bien, on vous souhaite un agréable séjour. Vous êtes reparti là-bas, dans l'Hexagone.
2: Sur la pointe des pieds. Hein? Sur la pointe des pieds.
0: Sur la pointe des pieds.
1: Vous pouvez retirer vos lunettes et évacuer à vos occupations normales.
0: Et en buvant, vous, je vous offre un bon jus de pomme.
1: Exactement.
0: Alors, Didier.
1: Exactement.
0: Didier.
1: Et gardez-moi le Bordeaux.
0: Oui, Didier.
1: J'arrive, je suis en route.
0: Didier. Franck Agbeynou vous parle, oui. Franck Agbeynou.
2: Ben, je vous en veux, là.
1: Un peu, oui.
2: En tout cas, à demi-mot. J'ai parlé.
1: Je sais. J'ai dribblé tout le monde.
2: En tout cas, c'est de façon amicale. Hein, mais on vous souhaite de passer un très bon séjour, mais revenez-nous très vite.
1: Bon, je reviens très vite avec, j'ai noté, je très reviens bien. Très vite avec.
0: Voilà. Avec avec
3: j'ai compris.
1: Des joues, du bargou, des pastèques caïman du jour. Le meilleur ballot, je vais peut-être amener... Je sais pas, le maillot du mono. Et mon cher Félix, son épée péripée, un maillot d'équipe nationale.
0: Voilà.
1: un maillot dédicacé par Infantino, ton ami.
0: Il a chaud en ce moment. Infantino a chaud, hein, il a chaud.
1: Ah oui, il a
0: voilà. Mais c'est vrai qu'avec Weekend à Tourment, c'est rien que du plaisir.
1: De vous revoir très vite, ça va aller très très vite. Voilà. Vous savez, c'est la rentrée pour tout le monde. Ouais. Je reviens en courant.
0: D'accord. Eh bien, merci donc à vous, Didier Samson. Donc, on se retrouve la semaine prochaine pour regarder une autre partie de plaisir, une autre partie de musique, tous ensemble ici. Eh bien, professeur Émile Jules Abalo, lui, on va lui réserver un maillot de Grand Popo, de l'équipe de Grand Popo. Je ne sais pas comment s'appelle l'équipe de Grand Popo. L'équipe de Grand Popo, Félix, on est PPP.
2: L'Autopopo.
0: L'Autopopo.
4: L'Autopopo, c'est la loterie nationale.
2: Oui, mais qui a son siège dans le mono?
4: Oui, qui a son siège à Grand Popo.
0: Voilà, donc.
5: Quand même.
0: Un maillot de l'Autopopo, hein, que vous nous ramènerez de. Mais je sais que Franck Agbeynou, c'est le maillot de Paris Saint-Germain.
2: Ah oui. Le Paris Saint-Germain, vraiment.
0: Voilà. Moi, j'irai du côté
2: d'Alain. Mais vous savez, j'ai deux clubs, hein. Dans ma vie, les requins de l'Atlantique. C'est vrai que ça sombre actuellement.
4: Ça a sombré.
2: Et ça, j'ai été d'accord avec vous quand vous avez parlé avec notre ami est passé. Récemment, vous avez parlé des requins. C'est vrai, les requins ont commencé par sombrer. Après la mort de feu président Frédéric Afo, de feu Yanguenon Paul, Les requins n'ont plus vraiment de dirigeants. C'est vrai que Boko Atanas est là en train d'opérer actuellement, mais ça ne prend toujours pas. Espérons que dans les semaines à venir, avec la saison en cours, que ça puisse marcher. Et puis mon autre club, c'est bien sûr le Paris Saint-Germain.
0: Voilà. Bon, voilà, il est exactement 18h.
2: Et c'est le club de Guy Pacou, je le dis.
0: Alors moi, je soutiens le PSG. Voilà. Je suis, avec ou sans Mbappé. Eh bien, voilà, amis auditeurs, voilà, on a passé un bon moment ensemble. Et samedi prochain, je vous présenterai une nouvelle stagiaire qui sera avec nous samedi. Elle porte une grosse paire de lunettes. Elle est mignonne comme tout. Eh bien, vous ferez sa connaissance samedi au cours de week-end à tout voir. Je lui fais un coucou, là, déjà de très loin. Hein. Elle a suivi l'émission
3: de bout en bout.
0: Et on vous souhaite, à mes auditeurs, un bon week-end avec Sébastien Yaouedehou, Guy Ménard d'Avitor, qui est de l'autre côté, dans le mono actuellement, Cosmos Kakpo, qui est en villégiature également.
2: mais Cosmos Kakpo est éploré également.
0: Oh oui, il est éploré, mais bon, bref. Voilà. Professeur Émile-Jules Abalo, oui. Franck Agbeinou, Elvira Agbeponou, qui est juste devant un objet qu'elle est en train de contempler là. Elvira Agbeponou, Marc Aglo, bon week-end, et puis Didier Samson. On se retrouve samedi prochain. Merci, merci, et puis merci à toute l'équipe. Angélique Kidjo.

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2: Il est 19h.
3: Antoine, c'est 10 ou 12 ou alors.

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Le jeudi, de 18h à 19h55. Le dimanche, de 8h30 à 11h. 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

0: Chers auditeurs, auditrices, nous saluons dans le beau et précieux nom de Jésus.
1: Et
0: une fois encore, nous disons merci pour l'éternel Dieu Tout-Puissant. Le nid qui est ressuscité des morts.
1: De
0: nous avoir permis d'être témoins de ce jour.
1: Au
0: nom de Jésus, que sa grâce soit inépuisable et intarissable dans nos vies. Au nom de Jésus. Par la grâce et la miséricorde que j'ai reçue de notre Père en Christ, après avoir écouté les programmes mensuels et hebdomadaires mensuels,
1: dans
0: écouter les adresses de nos différentes paroisses. Père, dans le nom puissant de Jésus, dans le précieux sang de l'agneau, Seigneur, merci, Papa, parce que vous êtes avec nous. Vous ne nous avez pas traités selon nos iniquités. Seigneur, acceptez nos remerciements au nom de Jésus.
1: Éphésiens
0: chapitre 5, verset 20 dit:
1: oui, Éphésiens les tontes et tontes qui camé côté ordonnant.
0: Rendez continuellement grâce à Dieu le Père en toutes choses au nom de notre Seigneur Jésus Christ.
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0: Papa, acceptez nos remerciements dans le nom de Jésus.
1: Nous
0: voulons évoluer dans toutes choses maintenant. Saint-Esprit du Dieu vivant, venez prendre le parfait contrôle. Au nom de Jésus, nous avons prié. Programme hebdomadaire. Mardi.
1: Mardi.
0: Le grand physicien. De 18h à
1: 19h55.
0: Sur toutes nos paroisses. Mais sur la paroisse Meda
1: Kpakpa.
0: Cela se passe les mardis de 12h à 14h30. Les jeudis. Nous avons brisé les jours guérités.
1: De 18h à 19h55.
0: Les dimanches, nous avons culte de
1: 8h à 11h.
0: Programme mensuel.
1: Le
0: premier lundi du mois.
1: Lundi titan to son les bimè.
0: Le service ou le culte d'onction.
1: Aussi c'est d'un ami.
0: De 18h à 20h. Premier vendredi du mois.
1: Le vendredi titan to son les bimens.
0: Veille nationale.
1: Et n'ayez aux andes de nos plaies
0: de 19h à 23h.
1: Et
0: tous les deuxièmes semaines du mois.
1: Et nous avons semaine à 8h to son mais.
0: Nous avons 3 jours de réveil spirituel.
1: Et nous avons des vents fontons de
0: 18h à 20h. À présent, nous allons voir les adresses de nos différentes paroisses. Paroisse d'Akpakpa. Quartier Sourouléré
1: 2.
0: L'avant en face de l'école primaire publique. Une fois dans l'avant, vous prenez la troisième voie à droite. Téléphone +229 01 96 12 30 73 ou +229 01 94 21 87 77, paroisse de Porte Nouveau.
1: Agumiton de Tito Hogbonu.
0: Quartier Wadon.
1: Edo quartier Wadon.
0: Avant la police républicaine d'Adjara. Arrondissement de Ronvier.
1: Le Ronvier Sito Pola.
0: Téléphone +229 01 97 64 25 66. Paroisse d'Agla.
1: Agumiton de Edo Agla.
0: Quartier Agla à Hogbowe. En quittant l'échangeur de Godomé. Et en allant vers le feu tricolore de Béné Marché. Vous prenez l'avant où on vend les motos Sania. Téléphone +229 01 97 98 18 20. Paroisse de Pobé. Quartier Agbarou au Somme
1: 3.
0: Derrière la Sierie.
1: Le Sierie aussi.
0: Téléphone +229 01 97 26 09.

0: 54, la paroisse d'Azové.
1: À Gumitonde do Azové.
0: Quartier Chidehu sur la voie de Tchankwe Zongi.
1: Et le quartier Chidehu do Tchankwe Zongi si en Liodi.
0: Téléphone plus 229-01-66-94-91-93. Paroisse de Parakou.
1: À Gumitonde do Parakou.
0: Quartier Papini.
1: Et le quartier Papini.
0: Derrière hôtel La Colombe.
1: Do hôtel La Colombe si Goudou.
0: Téléphone plus 229-01-41-74-04-67. Paroisse de Lokosa.
1: À Gumiton Lokosa.
0: Quartier Awame, rue face au premier petit portail du stade.
1: Et le quartier Awame, le vent de Kwanukoranto, Bokpevi stade.
0: En venant du tribunal.
1: Nous avons déjà eu tribunal.
0: Téléphone plus 229-01-95-99-77-94. Paroisse de Saint-Cécile.
1: À Gumiton de Saint-Cécile.
0: Rond-point Saint-Cécile.
1: Nous avons déjà rond-point Saint-Cécile.
0: Vont député Yonofon.
1: Bien, vont député Yonofon.
0: Téléphone plus 229-01-67-61-43-95. Paroisse de Wedo Badi.
1: À Gumiton de Wedo Badi.
0: Quartier Wedo à Gekon.
1: Et le quartier Wedo à Gekon.
0: Téléphone plus 229-01-95-34-68-83. Paroisse de Tokan.
1: À Gumiton de Tokan.
0: Quartier Tokan, zone militaire.
1: Et le quartier Tokan, zone militaire.
0: Téléphone plus 229-01-66-62-06-19. Paroisse d'Adjagbo.
1: À Gumiton de Adjagbo.
0: Quartier Adjagbo Calvaire.
1: Et le quartier Adjagbo Calvaire.
0: Carrefour Lakata.
1: Le Carrefour Lakata.
0: Non loin de l'école primaire publique.
1: Et maintenant, à Zomé Dokoton.
0: Téléphone plus 229-01-68-11-11-68. Paroisse de Koulekame.
1: À Gumiton de Koulekame.
0: Quartier Zondrebouhoué.
1: Et le quartier Zondrebouhoué.
0: Maison Koublenoué.
1: Le Koublenoué.
0: Derrière la maison des jeunes.
1: Le John Jodale Sinfouibé.
0: Téléphone plus 229-01-44-14-90-40. Paroisse d'Ipile.
1: À Gumiton de Ipile.
0: Quartier. Le, derrière le marché d'Ipile.
1: Et le Aki Ipile Tansin Goudo.
0: L'avant après l'avant Naira.
1: Vont. Et nous et Dieu vont aller à deux vont des noirs.
0: Téléphone plus 229-01-97-26-09-54. Paroisse de Misrété.
1: À Gomiton de Misrété.
0: Quartier Pogon à Jolipo.
1: Et le quartier Pogon à Jolipo.
0: Téléphone plus 229-01-48-67-80-63. Paroisse de Semekraké.
1: À Gomiton de Semekraké.
0: Quartier Jessoudro.
1: Et le quartier Jessoudro.
0: Quatrième vont après les douaniers.
1: Et le vont et négomène de Jiménez douaniers.
0: Téléphone plus 229-01-97-11-33-76. Paroisse de Semé-Adoubé.
1: À Gomiton de Semé-Adoubé.
0: Vent central après église Oriofé.
1: Et le vent central d'Oriofé au Gododon.
0: Téléphone plus 229-01-42-77-63-47. Paroisse d'Ekpé.
1: À Gomiton de Ekpé.
0: Quartier Kanronou à Tigakome.
1: Et le quartier Kanronou à Tigakome.
0: Première vent à droite en allant vers l'école primaire privée l'Éternel.
1: Vent à Doucifueto Titan. Et le Jiménez à Kouingbe. À Zomé Palais, ton de Yodon l'Éternel.
0: Téléphone plus 229-01-97-48-17-27. Paroisse de Sekandji.
1: À Gomiton de Sekandji.
0: Quartier Gagnon Comé.
1: Et le quartier Gagnon Comé.
0: Derrière la cimenterie de Sekandji.
1: Le cimenterie Sekandji, ton signe.
0: Téléphone plus 229-01-69-38-45-51. Paroisse de Djefa.
1: À Gomiton de Djefa.
0: Quartier Glegbonou.
1: Et le quartier Glegbonou.
0: Vont Créa Vita, Vont 52, Carrefour Barrière.
1: Le Vont Créa Vita, Vont 52, le Carrefour Barrière.
0: Paroisse de Comé.
1: À Gomiton de Comé.
0: Quartier Ayemevo.
1: Et le quartier Ayemevo.
0: Téléphone plus 229-01-92-13-32-47. Paroisse de Boycon.
1: À Gomiton de Boycon.
0: Quartier Agbadjagon.
1: Et le Agbadjagon.
0: Derrière Buvette Feu Vert.
1: Le Buvette Feu Vert aussi Goudo.
0: Téléphone plus 229-01-65-51-73-18. Paroisse de Ouedo.
1: À Gomiton de Ouedo.
0: Derrière le marché de Ouedo.
1: Et le Aki Ouedo Tansin Goudo.
0: L'avant après l'église catholique.
1: Vont Indo Yejo Église catholique
0: Do. Prenez la première voie à droite.
1: Bio Vont Titan Medouadoussi Ouetoui.
0: Téléphone plus 229-01-93-48-56-60. Paroisse d'Igolo.
1: À Gomiton de Igolo.
0: Première voie à gauche dans l'avant, il y a habillé.
1: Vont Titan do Amion Kwetoué. Et Indo de Djemedede do Vont y a habillé.
0: Téléphone plus 229-01-66-66-77-53. Paroisse de Pays.
1: À Gomiton de Pays.
0: Quartier Damakahoué.
1: Et le quartier Damakahoué.
0: Téléphone plus 229-01-94-28. 4505 paroisse de Jiregbe.
1: Agumeton Liro Jiregbe.
0: Quartier Gbe Home.
1: Ero quartier Gbe Home.
0: Téléphone plus 229-0150-14-15-09. Paroisse de Kokokodji.
1: Agumeton Liro Kokokodji.
0: Quartier Bazoukpa.
1: Ero quartier Bazoukpa.
0: En face du collège Le Partage.
1: Ekpanoukon collège Le Partage.
0: Téléphone plus 229-0164-39-24-16. Paroisse d'Agongbe.
1: Agometon Agongbe.
0: Quartier Wekek Beta.
1: Ero quartier Wekek Beta.
0: Téléphone plus 229-0169-48-15-09. Paroisse de Kpaou.
1: Agometon de Kpaou.
0: Derrière Sege Kpaou.
1: Ero Sege Kpaou Singoudou.
0: Zone militaire.
1: Le zone militaire.
0: Vont en face de l'école Saint-Frédéric.
1: Vont de Kpankon, école de Yoro Saint-Frédéric.
0: Derrière le grand étage de la même vont.
1: Do étage d'Aro de Yoro.
0: Téléphone plus
1: 229-0141-56-28-00.
0: Paroisse de Kalavi.
1: Agumeton de Tinto Kalavi.
0: Quartier Tokpa Zungo.
1: Et le quartier Tokpa Zungo.
0: En face de l'université d'Abome Kalavi.
1: Et Panko Université Abome Kalavi.
0: En quittant Karofuita.
1: Endo Egosin Karofuita.
0: Vous prenez la cinquième voie à droite.
1: En bio vont à Tongom et doit douci Kwetoué.
0: Téléphone plus 229-0144-27-12-80.
1: Gloire à Jésus-Christ dans les lieux élevés. 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Edo ainsi, puisque nous avons un grand souverain sacrificateur qui a traversé les cieux, Jésus, le Fils de Dieu. Amen. Demeurons fermes dans la foi que nous professons. Amen. 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
2: Mettez tout vite aussi, mi. Minatoum Robenji, et agoumbe, la sagesse de Dieu en Christ. 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
3: All glory and honor belong to Jesus Christ.
4: Tout gloire et honneur revient à notre Seigneur Jésus-Christ.
3: We bless the name of the Lord today.
4: Nous bénissons le nom du Seigneur aujourd'hui.
3: For the opportunity and that upon our life.
4: Pour cette opportunité que nous avons reçue.
3: A lot of people.
4: Plusieurs personnes.
3: Are no more.
4: Ne vivent plus.
3: But we.
4: Mais nous.
3: And you.
4: Et vous.
3: That listen to us.
4: Qui nous écoutez.
3: Our listener, our audience.
4: Nos auditeurs.
3: We believe.
4: Nous croyons
3: there is protection of God over you
4: qui a
3: your family.
4: La protection de Dieu sur vous et sur votre famille.
3: Not by your power.
4: Ce n'est pas par votre force.
3: You need to give thanks to the King of all kings.
4: Vous avez besoin de rendre grâce au roi des rois.
3: The Lord of all lords.
4: Le Seigneur des seigneurs.
3: That give you opportunity.
4: Qui vous a donné cette opportunité.
3: He was the one that gave you opportunity.
4: C'est lui qui vous a donné l'opportunité.
3: To be counted among the living souls today.
4: Pour être compté parmi les âmes vivantes de ce jour.
3: Wherever you are listening to this program.
4: N'importe où vous nous écoutez.
3: I plead to you.
4: Je vous supplie.
3: Can you please help us to invite all the lovely ones?
4: Pouvez-vous s'il vous plaît inviter tous vos bien-aimés?
3: People that you love.
4: ceux-là que vous aimez,
3: that you want them to receive total deliverance.
4: Et vous voulez qu'ils reçoivent la délivrance totale.
3: May the Lord continue to bless our attention.
4: Que Dieu continue par bénir notre intention.
3: Shall we pray?
4: Prions.
3: Father, in the mighty name of Jesus.
4: Père, dans le puissant nom de
3: King
4: Jésus.
3: Of all kings.
4: Roi de tous les rois.
3: The Lord of all lords.
4: Le Seigneur des Seigneurs.
3: We thank you, Lord.
4: Nous vous remercions,
3: for
4: Seigneur,
3: your protection over us.
4: Pour votre protection sur
3: the
4: nous.
3: Bible makes us to understand.
4: La Bible nous a fait comprendre.
3: In the book of Philippians chapter 4 verse number 6.
4: Dans Philippiens 4 verset 6.
3: That do not be anxious in anything.
4: De ne s'inquiéter de rien.
3: But in prayer and supplication with thanksgiving.
4: Mais pas des prières, des supplications et des actions de
3: make
4: grâce.
3: Make your requests known unto the Lord.
4: De faire connaître nos besoins à l'Éternel.
3: We thank you, Father.
4: Nous vous remercions,
3: for
4: Seigneur,
3: what you have done.
4: Pour ce que vous
3: we
4: aviez
3: thank
4: fait.
3: You
4: nous vous remercions
3: for the one ahead of us.
4: Pour ce qui est devant nous.
3: Father, receive our thanks in Jesus.
4: Père, recevez nos remerciements au nom de Jésus.
3: Father, receive our thanks in Jesus.
4: Père, recevez nos remerciements au nom de Jésus.
3: We want to proceed in everything, O Lord.
4: Nous voulons continuer en toute chose, Seigneur.
3: You are Alpha and Omega.
4: Vous êtes l'Alpha et l'Omega.
3: As it is written in the Revelation 1 verse 8.
4: Et comme il est écrit dans Apocalypse 1 8.
3: Father,
4: Père,
3: be an Alpha and Omega.
4: Soyez l'Alpha et l'Omega.
3: And your word want to come out now.
4: Et votre parole,
3: Father, let your word bring the depopulation for Satan's kingdom.
4: Père, permettez que votre parole amène le dépeuplement du royaume.
3: And let your kingdom be increased forever and ever.
4: Et que votre royaume croisse pour toujours.
3: In Jesus' name we have prayed.
4: Au nom de Jésus, nous avons prié.
3: Hallelujah.
5: Amen.
3: I want you as a child of God.
4: Je voudrais, en tant que fils de Dieu,
3: to follow me down to the book of Acts of Apostles.
4: De me suivre dans le livre des Actes des Apôtres.
3: Chapter 11.
4: Acte 11.
3: And we shall start our reading from verse number 25 to 26.
4: Nous allons commencer la lecture du verset 25 au 26.
3: Wherever you are,
4: où que vous soyez,
3: please,
4: s'il vous plaît,
3: use your gadget to check it. On Google.
4: Utilisez vos applications pour chercher cela sur Google.
3: Use your phone.
4: Utilisez votre téléphone.
3: And read it with us.
4: Et lisez avec nous.
3: Today is a great day.
4: Aujourd'hui, c'est un grand jour.
3: With me and you.
4: Pour vous et moi.
3: Alléluia.
5: Amen. Amen.
3: In Acts of Apostles chapter 11, verse number 25. To 26.
4: Acte des Apôtres 11, verset 25.
3: Hear what the Bible says.
4: Écoutez ce que la Bible nous dit.
3: From verse 25, then departed Barnabas to Tarsus for to seek Saul. And when he had found him, he brought him unto Antioch. And it came to pass that in the whole year they assembled themselves with the church and taught much people. And the disciples were called Christians first in Antioch. May the Lord bless his word.
5: Amen.
3: Yes.
5: Barnabas se rendit ensuite à Tarse pour chercher Saul, et l'ayant trouvé, il l'amena à Antioche. Pendant toute une année, il se réunit aux assemblées de l'Église et ils enseignaient beaucoup de personnes. Ce fut à Antioche que, pour la première fois, les disciples furent appelés chrétiens.
3: Alléluia.
5: Amen. Amen.
3: Glory be to God in the highest.
4: Gloire à l'Éternel dans les cieux.
3: Today,
4: aujourd'hui,
3: I want you to listen attentively.
4: Je voudrais que vous écoutiez attentivement.
3: The Bible makes us to understand.
4: La Bible nous a fait comprendre
3: that
4: que
3: in Antioch,
4: c'est à Antioche,
3: was first called the disciple of Jesus Christ, the Christians.
4: Que les disciples de Jésus-Christ ont été appelés chrétiens.
3: But today,
4: mais aujourd'hui,
3: in the church,
4: dans l'église,
3: who is Christian?
4: Qui est chrétien?
3: Alléluia.
4: Amen.
3: Christians are people that their character, their way of their living is like his boss, their boss, Jesus Christ.
4: Le chrétien est celui-là dont le caractère, leur manière de vivre est comme celle de leur maître qui est Jésus-Christ.
3: But in our church of today,
4: mais dans nos églises d'aujourd'hui,
3: the character or the habitude of people are not like Jesus anymore.
4: Les caractères et les habitudes des gens ne sont plus comme celles de Jésus.
3: I did not come here to insult anybody, but I want you to come back to the way to the kingdom of God.
4: Je ne suis pas venu ici ce soir pour injurier quelqu'un, mais pour vous ramener sur la voie de Jésus-Christ.
3: We are in the time of dispensation of grace.
4: Nous sommes dans le temps de la dispensation de la grâce.
3: And God has given us apostles, prophets, pastors, evangelists, and the teachers.
4: Et Dieu nous a donné des apôtres, des pasteurs, des évangélistes, des enseignants.
3: As a gift to the body of Christ.
4: Comme un don au corps de Christ.
3: For the edification of the saints.
4: Pour l'édification des saints.
3: In Ephesians chapter 4, verse 11 to 12.
4: Dans Ephésiens 4, verset 11 à 12.
3: Hallelujah.
4: Amen.
3: Let someone read it in French fashion with me. Yes.
5: Verset 11 à 12.
3: Ah.
5: Et il a donné les uns comme les apôtres, comme apôtres.
3: Yes.
5: Les autres comme prophètes.
3: Uh-huh.
5: Les autres comme évangélistes.
3: Yes.
5: Les autres comme pasteurs et docteurs.
3: Yes.
5: Pour le perfectionnement des saints.
3: Yes.
5: En vue de l'œuvre du ministère et de l'édification du corps de Christ.
3: Hallelujah.
5: Amen. Amen.
3: May the Lord continue to bless your hearing.
4: Que Dieu continue par bénir votre écoute.
3: The theme of our message.
4: Le thème de notre message d'aujourd'hui.
3: Who are you in the church of God?
4: Qui
3: are you a Christian or not?
4: Qui êtes-vous dans l'église de Dieu? Êtes-vous un chrétien ou pas?
3: Hallelujah.
4: Amen.
3: That is the theme of our message.
4: C'est le thème de notre message.
3: Today,
4: aujourd'hui,
3: I want you.
4: Je voudrais que
3: to be in spirit with us.
4: Que vous soyez en esprit avec nous.
3: And it shall be well with you.
4: Et tout ira bien pour vous.
3: In the church of today.
4: Dans nos églises aujourd'hui.
3: We have different type of Christians.
4: Nous avons plusieurs types de chrétiens.
3: We have Christians that believe that darkness is more stronger than Jesus.
4: Nous avons des chrétiens qui croient que les ténèbres sont plus puissantes que Jésus.
3: That you can never do without attaching yourself with darkness.
4: Et qu'on ne peut rien faire à moins qu'on s'attache aux ténèbres.
3: Alléluia.
4: Amen.
3: That you can never be with Jesus alone.
4: Que vous ne pouvez pas rester uniquement avec Jésus.
3: But I want to assure you that my God is stronger than your enemies.
4: Mais je voudrais vous rassurer que mon Dieu est plus puissant que vos ennemis.
3: Many pastors.
4: Plusieurs pasteurs.
3: Many workers.
4: Plusieurs ouvriers.
3: Have turned their back against Jesus Christ of Nazareth.
4: Ont déjà fait dos à Jésus-Christ de Nazareth.
3: It's only the position they had in the church holding them that people are giving them honor.
4: C'est seulement les postes qu'ils occupent dans l'église qui les maintiennent. Et c'est à travers cela que les gens les honorent.
3: My God is stronger than darkness.
4: Mon Dieu est plus puissant que les ténèbres.
3: I can say it.
4: Je
3: frankly
4: pourrais le dire franchement.
3: That Jesus
4: que Jésus-Christ
3: possesses all powers in heaven and earth.
4: Possède tout pouvoir dans les cieux et sur la terre.
3: And if you can hide yourself under this umbrella,
4: mais si vous pouvez vous cacher sous ce parapluie,
3: you shall be a real Christian, not a fake Christian.
4: Vous serez de vrais chrétiens et non de faux chrétiens.
3: In the church of God.
4: Dans l'église de Dieu.
3: Alléluia.
4: Amen.
3: Listen to me.
4: Écoutez-moi.
3: How can you know that our God is stronger than your enemy?
4: Comment pouvez-vous savoir que notre Dieu est plus puissant que vos ennemis?
3: God's power is infinitely greater than any opposition you may face under the sun.
4: La puissance de Dieu est plus grande, plus que toute opposition auquel vous pouvez faire face.
3: No matter the size of your struggle.
4: Quel que soit d'où provient vos dérangement.
3: The divine strength behind you is vastly superior to any problem or enemy before you.
4: La puissance divine qui est derrière vous est plus forte que toutes sortes de tribulations qui sont devant vous.
3: In Psalm 105, verse number 24.
4: Dans Psaume 105, verset 24.
3: And in Matthew chapter 28, verse number 18.
4: Dans Matthieu 28, verset 18.
3: Psalm 105, verse 24. Hear what the Bible says.
4: Écoutez ce que la Bible nous dit.
3: And it shall be well with all of us.
4: Et tout ira bien pour nous
3: yes,
4: tous.
3: Yes, let me hear it. 105, verse 24. Yes.
1: Il rend son peuple très fécond
3: yes.
1: Et plus puissant que ses adversaires.
3: Oh, alléluia.
4: Amen.
3: You can never be stronger than your enemy if you are not ready to be a real Christian.
4: Vous ne pouvez pas être plus puissant que vos ennemis si vous n'êtes pas encore prêt pour être un vrai chrétien.
3: Alléluia.
0: Amen.
3: Let me read it with you. Alléluia.
4: Amen.
3: And he increased his people greatly and made them stronger than their enemies. Christian must stronger than darkness.
4: Le chrétien doit être plus puissant.
3: With the help of Holy Spirit.
4: Que les ténèbres avec l'aide du Saint-Esprit.
3: Holy Spirit can help you.
4: Le Saint-Esprit peut vous aider.
3: Holy Trinity can help you.
4: La Sainte Trinité peut vous aider.
3: If I hear that some Christian say I entertain discouragement, I want to suicide, I will say, are you a real Christian or you are fake Christian?
4: Lorsque j'apprends, on me dit que certains chrétiens se donnent à l'esprit de découragement et veulent aller jusqu'au suicide. Je me dis, mais sont-ils de vrais chrétiens ou bien de faux chrétiens?
3: In Matthew chapter 28, verse number 18.
4: Dans Matthieu 28, verset 18.
3: Oh, hear what Jesus said when he was on earth.
4: Écoutez ce que Jésus-Christ a dit au moment où il était sur terre.
3: Verse 18.
4: Verset 18.
3: And Jesus came and spake unto them, say, all powers is given unto me in heaven and in earth.
4: Jésus s'étant approché,
3: yes,
4: leur parla ainsi. Tout pouvoir m'a été donné dans le ciel et sur la terre.
3: Alléluia.
0: Amen.
3: Oh, may the Lord bless you.
4: Que Amen. Dieu vous bénisse.
3: You can draw your confidence, strength and peace from this truth that you hear.
4: Vous pouvez rapprocher vos confidences proche de ces vérités que vous entendez.
3: There is power within.
4: Il y a une puissance à l'intérieur.
3: If you are a real Christian.
4: Si vous êtes un vrai chrétien.
3: In 1 John chapter 4, verse number 4.
4: Dans 1 Jean chapitre 4, verset 4.
3: Power within, let me tell you, the greater is he that is in you than he that is in this world.
4: Vos petits enfants,
3: yes,
4: vous êtes de Dieu,
3: yes,
4: et vous les avez vaincus, parce que celui qui est en vous est plus grand que celui qui est dans le monde.
3: Alléluia.
0: Amen.
3: The Spirit, the Holy Spirit dwelling in you, is stronger than any earthly or spiritual opposition.
4: La puissance du Saint-Esprit qui est en vous est plus puissante, est plus forte, est plus résistante que toute adversité que vous rencontrez sur cette terre.
3: Christian,
4: en tant que chrétien,
3: your God is stronger than your enemy.
4: Votre Dieu est plus puissant que vos ennemis.
3: Unless,
4: à moins que
3: you give access to Satan.
4: Vous donnez l'accès à Satan.
3: Or to the darkness.
4: Ou bien aux ténèbres.
3: You like to sin.
4: Vous aimez pécher.
3: Now you will become powerless.
4: Maintenant, vous allez devenir impuissant.
3: Hallelujah.
4: Amen.
3: Listen to me.
4: Écoutez-moi.
3: There is a divine shed. If you are a real Christian, there is a divine shed over your life.
4: Il y a une protection divine sur votre vie si vous êtes un vrai chrétien.
3: I want you to be a Christian today.
4: Je voudrais que vous soyez des chrétiens aujourd'hui.
3: Alléluia.
4: Amen.
3: A divine shed in the book of Isaiah chapter 54 verse number 17. Isaiah 54 verse number 17. The Bible makes us to understand that no weapon fashioned against you will prosper. It shall never prosper.
1: Amen.
5: Toute arme forgée contre toi sera sans effet. Et toute langue qui s'élèvera en justice contre toi, tu la condamneras.
3: Hallelujah.
5: Amen.
3: There is a divine shed over your life.
4: Il y a une protection divine sur votre vie.
3: If you have conviction,
4: si vous avez la conviction,
3: as a Christian,
4: en tant que chrétien,
3: that your God is stronger than your enemy,
4: que votre Dieu est plus puissant que vos ennemis,
3: I want to reassurance you of your victory today.
4: Je voudrais vous rassurer pour votre victoire aujourd'hui.
3: Don't fear.
4: Ne craignez plus.
3: I'm telling you the truth.
4: Je vous dis la vérité.
3: Oh, Jesus is the superior in any realm.
4: Dans n'importe quel règne, Jésus-Christ est le supérieur.
3: In any realm.
4: Dans n'importe quel règne.
3: Alléluia.
4: Amen. Amen.
3: Under the heaven.
4: Sous la terre.
3: In the heaven.
4: Dans les cieux.
3: The power of Jesus is superior, supreme.
4: La puissance de Jésus-Christ est supérieure. C'est la puissance suprême.
3: In Romans chapter 8, verse number 31.
4: Dans Romains 8, verset 31.
3: If God be with us,
4: si Dieu est avec nous,
3: if you are a real Christian,
4: si vous êtes un vrai chrétien,
3: that is the meaning.
4: C'est la signification.
3: Who can be against us?
4: Qui sera contre nous?
1: Que dirons-nous donc à l'égard de ces choses? Si Dieu est pour nous, qui sera contre nous?
3: You never have to fight battles in your home if you are a real Christian.
4: Si vous êtes un vrai chrétien, vous ne pouvez pas vous-même mener un combat.
3: By yourself.
4: Par vous-même.
3: You can never fight by yourself.
4: Vous ne pouvez pas mener vous-même un
3: God,
4: combat.
3: God, Jesus is ready to fight for you.
4: Jésus-Christ est prêt pour combattre pour vous.
3: In John chapter 16, Gospel according to Saint John, chapter 16, verse number 33.
4: Allons dans Jean 16, verset 33.
3: Gospel according to Saint John chapter 33. Chapter 16, verse number 33. Hear what the Bible says.
1: Je vous ai dit ces choses afin que vous ayez la paix en moi.
3: Yes.
1: Vous aurez des tribulations dans le monde.
3: Yes.
1: Mais prenez courage. J'ai vaincu le monde.
3: Amen. This thing I've spoken unto you, that in me ye might have peace. Where is your peace today?
4: Où est votre paix aujourd'hui?
3: In the world ye shall have tribulation. But be of good cheer, I have overcome the world. Hallelujah.
1: Amen.
3: Oh, Eternal, I have conquered this world.
4: L'Éternel a déjà vaincu ce monde.
3: Hallelujah.
4: Amen. Amen.
3: Why you are panic?
4: Mais pourquoi vous paniquez?
3: Why you don't want to be a real Christian anymore?
4: Pourquoi vous ne voulez plus être un vrai chrétien?
3: Why you want to abandon the altar of God?
4: Pourquoi voulez-vous abandonner l'autel de Dieu?
3: Everything that you are doing for God.
4: Tout ce que vous faites à Dieu.
3: Now you are saying, oh, I'm tired.
4: Maintenant vous dites que vous êtes fatigué.
3: Oh, I'm so stressful.
4: Que vous êtes stressé.
3: Hallelujah.
4: Amen.
3: Who are you?
4: Qui êtes-vous?
3: That's saying this.
4: En disant ceci.
3: After they have given you life.
4: Après qu'on vous ait donné la vie.
3: After they have protected your family.
4: Après qu'on ait protégé votre famille.
3: After God is under control over your life.
4: Après que Dieu a le contrôle total sur votre vie.
3: Alléluia.
5: Amen.
3: Alléluia.
4: Amen.
3: Hear me.
4: Écoutez-moi.
3: Let me show you something.
4: Laissez-moi vous montrer cette
3: that
4: chose.
3: That will make you
4: qui vont vous amener
3: to come back to Jesus.
4: À revenir à Jésus-Christ.
3: I want to show you God's power.
4: Je voudrais vous montrer la puissance de Dieu.
3: In creation.
4: Dans la création.
3: Alléluia.
4: Amen. Amen.
3: In Genesis chapter 1 verse number 1.
4: Dans Genèse 1 verset 1.
3: In the beginning God created the heaven and the earth. Alléluia.
1: Amen. Amen.
3: Are you with me?
5: Yes, sir.
3: Say it with me.
4: Okay.
3: Yes.
4: Au commencement, Dieu créa les cieux et la terre.
3: The same God who spoke to galaxies into existence is the one who fights for you today.
4: Le même Dieu qui a parlé aux galaxies de s'apparaître, c'est le même Dieu qui combattra pour vous aujourd'hui.
3: His strength is not limited by human imagination.
4: Sa puissance ne peut pas être limitée par l'imagination humaine.
3: Why you entertain fear?
4: Et pourquoi craignez-vous?
3: God's power in creation.
4: La puissance de Dieu dans la création.
3: Can never succumb under darkness.
4: Ne peut pas se soumettre aux ténèbres.
3: Is the same yesterday, today and forever.
4: Il est le même hier, aujourd'hui et pour toujours.
3: I don't know the type of preaching that you are hearing that brings discouragement to your life.
4: Je ne sais pas quel type de prédication vous entendez et qui amène le découragement dans votre vie.
3: Hallelujah.
4: Amen.
3: You that you are stronger than your enemy before, now you are now entertain discouragement, little by little. This is how I will continue. Ah, the problem is too much. You don't know that how your head is bigger is how you will suffer for migraine.
4: Bien-aimé dans le Seigneur, vous qui êtes plus puissant que vos ennemis, aujourd'hui vous donnez au découragement. Et vous vous demandez, c'est comme ça que vous allez continuer dans la souffrance? Laissez-moi vous dire, tel que votre tête est grosse, c'est de la même manière que vous souffrirez de la migraine.
3: Alléluia.
4: Amen.
3: You want to compare your head with my own head?
4: Vous voulez comparer votre tête à la mienne?
3: Let me tell you one secret.
4: Laissez-moi vous dire un secret.
3: One police.
4: Un policier.
3: Arrested a motorcycle rider.
4: A arrêté un conducteur de Zim.
3: That why your customer didn't put on the helmet.
4: En lui demandant, mais pourquoi ton client n'a pas porté de casque?
3: Alléluia.
4: Amen.
3: And the motorcycle rider says,
4: et le conducteur lui dit,
3: I'm not the one.
4: Ce n'est pas moi.
3: That constitute obstacle for him.
4: Qui l'a empêché de porter?
3: His head is bigger than the helmet.
4: Sa tête est plus grosse que le casque.
3: You also, you can come and test it.
4: Vous aussi, vous pouvez venir tester.
3: And they brought all the helmets.
4: Et ils ont sorti différentes sortes de casques.
3: And they tried it.
4: Et ils ont essayé.
3: No.
4: Rien n'y fit.
3: It didn't work.
4: Ça n'a pas marché.
3: Ah. And his boss said, hey, you, what is going on there?
4: Mais toi, qu'est-ce qui se passe là?
3: He said that we arrested this man.
4: Il a dit, j'ai arrêté cet homme.
3: Because of his customer.
4: À cause de son client qu'il a pris.
3: But now,
4: mais maintenant,
3: no helmet that can enter into his head.
4: Aucun casque ne peut être porté par sa tête.
3: Alléluia.
4: Amen. Amen.
3: And that man say, because I have a big head, that's why I can never climb on a motorcycle.
4: Et le client répliquait au policier, c'est parce que j'ai une grosse tête que je ne peux plus monter sur une moto.
3: Alléluia.
4: Amen.
3: Hear me and listen to me.
4: Écoutez-moi et entendez-moi.
3: God knows how to sort out your problem.
4: Dieu sait comment résoudre vos problèmes.
3: Don't kill yourself.
4: Ne vous tuez pas.
3: With anxiety.
4: Par l'anxiété.
3: Anxiety is too much for you.
4: L'anxiété est trop dans votre vie.
3: Why you want to kill yourself before your time?
4: Pourquoi voulez-vous donner la mort avant votre temps?
3: If you are a real Christian,
4: si vous êtes un vrai chrétien,
3: if you are not deceived yourself,
4: si vous ne vous trompez pas,
3: I'm telling you today,
4: je vous le dis aujourd'hui,
3: solution is coming on your way.
4: La solution est déjà vers vous.
3: In the mighty name of Jesus.
4: Dans le puissant nom de Jésus.
3: Hallelujah.
4: Amen.
3: Don't abandon Jesus.
4: N'abandonnez pas Jésus.
3: Jesus have already died for you.
4: Jésus-Christ s'est déjà donné à la mort pour
3: your
4: vous.
3: Your case has been settled.
4: Vos conditions sont déjà réglées.
3: Your case has been settled.
4: Vos cas sont déjà réglés.
3: Hallelujah.
4: Amen.
3: Why you want to poison yourself?
4: Et pourquoi vous voulez vous empoisonner?
3: Jesus,
4: Jésus,
3: have made you God of your enemy.
4: A déjà fait de vous Dieu de vos ennemis.
3: That's what is He told prophet Moses, I will make you a god to Pharaoh.
4: C'est ce qu'il a dit
3: to the Pharaoh.
4: À Moïse, je ferai de toi le dieu de Pharaon.
3: God's strength in deliverance can never be quenched.
4: La puissance de Dieu en délivrance ne pourra pas être obscurcie.
3: When God say, I will deliver this.
4: Lorsque Dieu dit, je te délivrerai.
3: No power can constitute obstacle.
4: Aucune autre puissance ne peut l'empêcher.
3: God is ready to bless you, to set you free, to make you great under the sun.
4: Dieu est prêt pour vous bénir, pour vous délivrer, pour faire de vous quelqu'un de grand sur cette terre.
3: God is ready to fight your battle.
4: Dieu est prêt pour mener votre combat.
3: In Exodus chapter 14.
4: Dans Exode 14.
3: Second book of Moses. Exodus chapter 14. From verse number 13 to 14.
4: Du 13e verset au 14e.
3: It is well with me.
4: Amen.
3: It is well with all of us.
4: Amen.
3: From verse number 13.
4: À partir du 13e verset.
3: Hear what the Bible says.
4: Écoutez ce que la Bible nous dit.
3: And Moses said unto the people, fear ye not, stand still, and see the salvation of the Lord, which he will show you today. For the Egyptians, whom ye have seen today, yes, see them again, no more, forever, not today, it's forever.
4: Ce n'est pas
3: you will never see your problem
4: toujours.
3: Forever.
4: Vous Amen. Ne verrez plus vos problèmes pour toujours.
3: Amen. And the Lord shall fight for you.
4: Amen.
3: And ye shall hold your peace. May Amen. The Lord bless his word.
5: Amen.
3: Yes.
5: Moïse répondit au peuple, ne craignez rien, restez en place et regardez la délivrance que l'Éternel va vous accorder en ce jour. Car les Égyptiens que vous voyez aujourd'hui, vous ne les verrez plus jamais. L'Éternel combattra pour vous et vous gardez le silence.
3: Alléluia.
5: Amen.
4: Amen.
3: Hey, may the Lord continue in his work.
4: Amen. Que Dieu continue in your life, dans ses œuvres, dans votre life, vie, dans ma vie.
3: In all people that is one of our audiences today.
4: Dans la vie de tous ceux-là qui nous écoutent aujourd'hui.
3: Alléluia.
4: Amen.
3: Our God is mighty in battle.
4: Notre Dieu est puissant dans le combat.
3: If you are a real Christian,
4: si vous êtes un vrai
3: chrétien, our God is stronger than your enemy.
4: Notre Dieu est plus puissant que vos ennemis.
3: In 1 Samuel chapter 17.
4: Dans 1 Samuel chapitre 17.
3: Verse number 45.
4: Verset 45.
3: David said to Goliath.
4: David a dit au Goliath.
3: You come against me with sword and spear. But I come against you in the name of the Lord Almighty. God's strength. Oh, hallelujah.
4: Amen. Amen.
3: Yes.
1: David dit au Philistin.
3: Yes.
1: Tu marches contre moi avec l'épée, la lance et le javelot. Et moi, je marche contre toi au nom de l'Éternel des armées, le Dieu de l'armée d'Israël que tu as insulté.
3: Alléluia.
4: Amen. Amen.
3: God's strength is revealed when his people trust him against overwhelming odds.
4: La puissance de Dieu se manifeste lorsque les gens croient en lui contre les puissances adverses.
3: God's strength is revealed when his people trust him against overwhelming trials. That's what we call us.
4: La puissance de Dieu se révèle lorsque son peuple croit en lui, même à travers les tribulations.
3: Say amen.
4: Dis amen. Amen.
3: Glory be to God.
4: Gloire à l'Éternel dans les cieux.
3: Our God's power.
4: La puissance de notre Dieu
3: is sufficient.
4: Est suffisante
3: for you and I.
4: Pour vous et nous.
3: Don't shake anymore.
4: Ne tremblez plus.
3: Don't be shivering.
4: Ne tremblez plus.
3: God is ready to fight your battle.
4: Dieu est prêt pour mener votre combat.
3: And the victory
4: et la victoire
3: is for God.
4: Est pour Dieu.
3: If you believe, say amen.
4: Si vous croyez, dites amen.
3: Alléluia. In Romans amen. Chapter 8, verse number 37.
4: Dans Romains 8, verset 37.
3: Romans chapter 8, verse number 37.
4: Romains 8, 37.
6: In all these things, we are more than conquerors through him who loved us. Hallelujah.
5: Amen. Amen. Mais dans toutes ces choses, nous sommes plus que vainqueurs par celui qui nous a aimés.
6: Hallelujah.
5: Amen. Amen.
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3: Alléluia.
4: Amen.
3: If you have conviction today,
4: si vous avez la conviction aujourd'hui,
3: that
4: que
3: you are a real Christian,
4: vous êtes un vrai chrétien,
3: and you have faith in God, that your God is stronger than your problem, than your enemy.
4: Et vous avez foi en Dieu que votre Dieu est plus puissant que vos problèmes, que vos ennemis.
3: Say after me.
4: Répétez après moi.
3: My God is stronger than my fear.
4: Mon Dieu est plus puissant que mes craintes.
3: My God stronger than my enemy.
4: Mon Dieu est plus puissant que mes ennemis.
3: My God stronger than my doubts.
4: Mais mon Dieu est plus puissant que mes doutes.
3: And my God stronger than untimely death.
4: Mon Dieu est plus puissant que la mort subite.
3: My God is my strength.
4: Mon Dieu

0: forever.
1: Parce qu'il est le même hier, aujourd'hui et pour toujours.
0: My God is stronger than my enemy.
1: Mon Dieu est plus puissant que mes ennemis.
0: I'm now a real Christian.
1: Je suis maintenant un vrai chrétien.
0: In Jesus name.
1: Au nom de Jésus.
0: Amen.
1: Amen.
0: You can reach us on radio now.
1: Vous pouvez nous joindre.
0: If you want to become a real Christian.
1: Si vous voulez devenir un vrai chrétien.
0: If you don't want to be a church goer.
1: Si vous ne voulez pas être quelqu'un qui va simplement à l'église.
0: Church goers are fake Christians.
1: Ceux qui vont simplement à l'église sont de faux chrétiens.
0: They are at the entrance of the church, not inside the auditorium.
1: Ils sont à l'entrée de l'église et non dans l'auditorium.
0: Hallelujah.
1: Amen. Amen.
0: If you want to enjoy Jesus in the church, you have to be in front of the altar.
1: Si vous voulez jouir de Dieu dans l'église, vous devez être devant l'autel.
0: Hallelujah.
1: Amen.
0: You can reach us on 01-21-31-45-32.
1: Vous pouvez nous joindre sur le 01-21-31-45-32.
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1: Radio Tokpa.
0: Don't forget, we have Great Physician tomorrow.
1: N'oubliez pas, nous avons notre programme.
0: At our headquarters, Sulerede Apapa.
1: À notre siège à Sulerede Apapa.
0: By 12 noon, by around 12 noon to 2:30.
1: De 12h à 14h30.
0: Hallelujah.
1: Amen.
0: But today,
1: mais aujourd'hui,
0: we have workers meeting.
1: Nous avons la rencontre des ouvriers.
0: And all our workers that want to meet us because you are unable to see us because of people that are plenty, you can come by 4 p.m. at Apapa today. I will receive you as a worker.
1: Tous nos ouvriers, quelle que soit leur paroisse et qui ont une difficulté et qui n'avaient pas l'opportunité de nous rencontrer à cause des autres qui prenaient rendez-vous, vous avez l'opportunité ce soir à partir de 16h30. Pour rencontrer, à partir de 16h, pour rencontrer notre Père en Christ, c'est uniquement les ouvriers qui ont cette opportunité.
0: Alléluia.
1: Amen.
0: May the Lord continue to bless you.
1: Que Dieu continue par vous bénir.
0: And on Sunday,
1: et le dimanche,
0: our service commences by 8:30.
1: Nos cultes commencent à partir de 8h30.
0: Make sure you are there.
1: Assurez-vous d'être là.
0: As usual.
1: Comme d'habitude.
0: Every Sunday.
1: Tous les dimanches,
0: in all our branches,
1: sur toutes nos paroisses.
0: God bless you.
1: Que Dieu vous bénisse.
0: You can say any languages that you understand. No problem.
1: Vous pouvez parler n'importe quelle langue que vous comprenez.
0: It shall be well with you.
1: Tout ira bien pour vous.
0: But if you want a prayer request,
1: mais si vous voulez des requêtes de prière,
0: you can send your prayer request on 01-96-12-30-73.
1: Vous pouvez envoyer vos requêtes de prière sur le 01-96-12-30-73.
0: If you want me to pray with you,
1: si vous voulez que je prie avec vous,
0: I'm available.
1: Je suis disponible.
0: Send your prayer request on 01-96-12-30-73.
1: Envoyez vos requêtes de prière sur le 01-96-12-30-73.
0: Aha, we are waiting.
1: Nous attendons.
0: Our time has a little bit gone. Hallelujah.
1: Amen.
0: God bless you.
1: Que Dieu vous bénisse.
0: Okay, 01-21-31-45-32.
1: 01-21.
0: I will pray with you.
1: 31-45-32. Je prierai avec vous.
0: Hallelujah.
2: Amen. Amen.
0: Glory be to God in the highest.
1: Gloire à l'Éternel dans les cieux.
0: This is where we are going to stop because of our time.
1: C'est là où nous allons nous
0: reach me on my number, on my direct number.
1: Joignez-moi sur mon numéro direct.
0: Father, in the mighty name of Jesus.
1: Père, dans le puissant nom de
0: we
1: Jésus.
0: We thank you for the opportunity given to
1: nous
0: us.
1: Nous vous remercions pour l'opportunité
0: to share your word.
1: Afin de partager votre parole.
0: And we have faith in you.
1: Et nous avons foi en vous.
0: Hello. Allô. Eh mo kuro le. Oruko yin ma.
1: Yin ko mi ton.
0: Oh. Okay. People are want to come at the same time.
1: Il y a plusieurs qui sont en train de rechercher la ligne.
0: Alléluia.
1: Amen.
0: From today,
1: à partir d'aujourd'hui,
0: it is well with all of
1: ce
0: us.
1: Ce sera bien pour nous tous.
0: I commit Radio Tokpa to your hands.
1: Je remets Radio Tokpa entre vos mains.
0: Put them under your protection.
1: Mettez-les sous votre protection.
0: All our audience, all over the world.
1: Tous nos auditeurs,
0: it is well with all of you.
2: Amen.

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3: Bientôt, les 100 premiers jours du président de la République, son Excellence Romuald Ouadahi, à la tête du Bénin. Une émission spéciale consacrée à ces 100 premiers jours. Et justement, pour en parler, nous avons un invité de marque. On ne le présente plus, Richard Soglo. Acteur politique, membre de fan club Romuald Ouadahi. Et si vous avez envie de le connaître davantage, il était coordonnateur du mouvement RB original.
4: Oui, merci Franck Béino.
3: Voilà. Alors, vous êtes dans ce studio pour passer en revue les actions clés du président Romuald Ouadahi depuis son avènement au pouvoir. Je rappelle bien que c'est le 24 mai 2026, qu'il a prêté officiellement serment. Alors, Richard Soglo, en 100 jours de gouvernance, qu'est-ce qui aura retenu votre attention?
4: Oui, merci Franck, merci à tous les auditeurs, merci à tous les Béninois. Et ce rendez-vous a été pris il y a environ 100 jours dans ce studio. Bien sûr. Vous avez promis m'inviter spécialement. Et je vous remercie d'honorer votre parole.
3: C'est moi.
4: Et je ne pourrais pas m'y dérober non plus. En 100 jours dans un septennat, ça paraît très très court, mais vous remarquerez que beaucoup de choses ont été faites. Oui. Et ce que je peux dire d'abord, c'est que tout ce qui a été posé comme acte, les mesures qui ont été prises, sont en harmonie avec le discours d'investiture de candidat, le projet de société et également son discours en tant que président de la République. Mmh. Et cette harmonie nous permet d'espérer encore plus. La première des choses, lorsqu'on s'installe en tant que dirigeant, c'est de former une équipe. Une équipe d'appoint, une équipe technique qui vous permettra d'avancer. Et vous avez vu comment ça a été très rapide. Le jour même de l'investiture, le soir-là, nous avons eu des nouvelles. Les ministres ont été nommés et vous avez remarqué, comme moi, que c'est un gouvernement qui fait place à la jeunesse, en grande partie, sans rompre le lien avec les aînés. Donc, tout le monde se retrouve dans ce gouvernement et c'était les premières choses à faire.
3: Un gouvernement, il faut le signaler, de 25 membres.
4: De 25 membres. Plus, sans oublier les conseillers techniques qui sont des gens d'expérience. Voilà. Ensuite, événement marquant, premier événement marquant, je veux dire, c'était la visite au Nigeria. Suivi de la visite dans les pays de l'AES. En son temps, j'avais publié, je vous ai envoyé ça également, les échanges que j'ai eus avec le président Soglo, qui m'a appelé tout heureux en disant littéralement ceci, je suis l'homme le plus heureux. Il a été d'abord voir le géant du Nigeria, ensuite les pays de l'AES, mais ben où il volait, parce que avant il fallait faire allégeance, aller en France et faire allégeance. Il n'a pas fait ça. Et le président Soglo jubilait carrément. Il dit, je l'ai appelé hier pour le féliciter, parlant du président de la République. Et donc, il m'a appelé pour partager cela. Moi, je l'ai posté sur Facebook, parce que ça, c'est important. La visite avec le Niger était attendue depuis longtemps, puisque les populations des deux pays sont en train de souffrir de cette fermeture des frontières, les commerçants, les transporteurs et tous ceux qui ont des affaires entre le Bénin et le Niger. Nous sommes des peuples frères, nous avons des services communs, des problèmes communs à régler et il fallait que les chefs d'État se parlent. Donc cette visite a été une visite vraiment marquante dans les premiers jours du président Roméo Ouadaï. Avec le Burkina, bien entendu, les frontières ne sont pas fermées, mais il y a un problème sécuritaire qui se pose, si bien que pour aller à Ouagadougou aujourd'hui, il faut passer par Lomé, parce que la menace terroriste est là. Et si le Bénin et le Burkina ne se parlent pas pour régler ça, on aura un territoire dans notre territoire qu'on ne peut pas
3: Une république dans une autre république.
4: Ce qui est inadmissible. Donc il fallait que le président aille là-bas. Avant d'aller donc vers les autres pays de la sous-région, le Sénégal, la Mauritanie,
3: le Mali
4: et j'en passe. Donc c'était, sur le plan donc diplomatique, c'était important. Et ça, tout le monde a salué ça. Vous verrez que, en harmonie avec ce qu'il a promis dans son projet de société et surtout dans son discours où il disait à chacun, à chaque cible, je veux dire ceci. À la jeunesse, dit, je veux dire ceci. Aux femmes, je veux dire ceci. Il a promis aux femmes d'impacter leur vie pour que leur quotidien puisse quand même sentir les forces que nous avons retrouvées. À tout le moins, vous avez vu que les redevances au niveau des marchés ont été revues à la baisse et à la grande satisfaction des femmes des marchés. Et parce qu'il fallait quand même donner une réponse à ces cris-là. Parce qu'il y a la mévente, avec l'inflation, ça ne marche pas fort. Donc, il fallait donner une réponse, ce qui a été fait par le président Ouadaï. Au niveau des producteurs, il avait également promis beaucoup de choses. Et déjà, vous avez vu qu'il y a 10 francs. 10 francs sont promis aux producteurs de soja, de naka, de riz et d'autres, je crois bien. On était sur le terrain cette semaine expliquer aux paysans comment est-ce qu'ils ont intérêt à faire passer leurs produits dans le canal normal et bénéficier de ces 10 francs-là. Et c'était l'apothéose à Dassa, à Parakou et à Malanville. Pour ce qui concerne donc les filières concernées.
3: Donc tout ça et beaucoup d'autres points
4: ont
3: retenu votre attention.
4: Beaucoup de points, monsieur. Il reste des choses, mais ça, en 100 jours, vous avez vu, il y a, lors de la présentation de son projet de société, moi j'avais bien retenu ceci.
3: Bien avant les
4: élections. Et il a bien dit que les cas critiques, donc parlant des cas où les pronostics vitaux des gens sont engagés, il va falloir soigner en urgence sans exiger un paiement. Donc cette prise en charge est effective avec un numéro à l'appui pour dénoncer ceux qui vont refuser, les agents de santé qui vont refuser d'appliquer la mesure. Donc, c'est des mesures sociales qui touchent la majorité des Béninois. Et c'est à saluer. Pour cette rentrée,
3: On va en parler tout à l'heure. C'est juste pour vous permettre de planter le décor, pour que les auditeurs puissent quand même avoir une idée claire de votre présence dans ce studio. Merci. Alors, Richard Segoulou, dites-nous, puisque c'est vous qui appréciez, vous êtes dans ce rôle-là aujourd'hui, dites-nous, au vu des engagements pris à travers son projet de société, je l'ai dit, vous l'avez dit également, à la veille des élections, parce qu'il fallait rencontrer les Béninois, les populations, même au fin fond du pays, dans les hameaux les plus reculés, pour justifier le choix, sinon sa volonté de candidater à la magistrature suprême, il fallait présenter un peu sa vision de la gestion des choses. Et Romuald Ouadaï a su bien le faire. Mais dites-nous aujourd'hui, puisque vous êtes dans le rôle d'appréciation, et peut-être de critiquer, qui sait jamais, dites-nous si Romuald Ouadaï, au vu de ce que vous avez déjà énuméré depuis dans cette émission, si Romuald Ouadaï a effectivement et déjà marqué les esprits.
4: Si je commence par dire oui, tout de suite, les gens vont dire que je suis dans un rôle que tout le monde attend. Mais vu ce que je viens de citer, tout ce que je viens de citer, on peut dire en toute objectivité que le président de la République, Romuald Ouadaï, a marqué la grande majorité des Béninois. Ce n'est pas une cible donnée seulement, mais les mesures dont on parle ont touché la grande majorité.
3: On va revenir sur certaines de ces mesures dans cette émission. Mais dites-nous, avant d'aller plus loin, pour faire court et faire la part des choses comme cela se doit, dites-nous, quels sont les chantiers sur lesquels, après tout ce qui a été énuméré déjà, là, quels sont les chantiers sur lesquels vous souhaiteriez encore voir Romuald Ouadaï? Les chantiers sur lesquels peut-être il ne s'est pas encore décidé, on ne sait jamais.
4: Oui, vous savez, il y a plein de choses. Comme je l'ai dit, on a un septennat. Et 100 jours dans un septennat, ce n'est pas grand-chose, mais il y a des pas qui ont été, des pas significatifs qui ont été déjà posés.
3: Oui.
4: Et donc, il reste forcément beaucoup à faire.
3: Oui.
4: Vous voyez, nous sommes en train d'essayer de développer le Bénin depuis qu'on
3: est indépendant. On parle déjà de 100 jours là, maintenant,
4: oui,
3: sur le septennat.
4: On vient de fêter 66 ans d'indépendance. Vous voyez, 66 ans, plus ce septennat, il reste encore beaucoup de choses à faire. Alors, c'est la continuité des œuvres entamées, des œuvres de développement. Notamment, en ce qui concerne la régionalisation, je dis, de l'industrie.
3: Soit dit en passant, et Richard Segoulou, je ne vous interromps pas. Je ne vous interromps pas, mais juste pour dire, rappeler aux auditeurs que Romuald Ouadaï est en train de boucler ses 100 premiers jours à la tête du Bénin en tant que président de la République, mais que bientôt, il va rendre public son programme d'action du gouvernement.
4: Oui.
3: Parce que ce qui est fait tient compte pour l'instant de son projet de société.
4: Exactement.
3: Voilà, au mois d'octobre, si tout va bien, si nos informations sont bonnes, au mois d'octobre, on aura une idée claire de son programme d'action.
4: Oui, le programme d'action ne viendra que mettre en lumière ce qui est déjà en train d'être fait, ce qui a été promis, qui a commencé. Parce que lorsque vous avez, disons, des projets, vous allez les décliner en action et ensuite en activité avec un planning très clair. Et c'est ça qui sera présenté comme programme d'action du gouvernement.
3: Est-ce à dire qu'en 100 jours, c'est le rond d'observation?
4: Non, ce n'est pas le rond d'observation, puisque déjà, si ce n'était pas planifié, ce ne serait pas exécuté. Pour offrir des bus aux étudiants, vous voyez, c'est tout un processus.
3: Oui.
4: Il a promis et il a fait. Vous voyez, pour que on puisse décider que les cas critiques soient pris en charge, et il faut avoir un planning et se doter donc des moyens pour que cela puisse se faire. Donc, des choses sont en train d'être faites, mais c'est pas une période d'observation, c'est 100 jours. Donc, c'est juste pour que le public puisse avoir le planning à main et le planning publié, exposé, et vous allez voir si c'est en harmonie avec tout ce qui a été dit, tout ce qui a été promis, et le juger après sur ça.
3: C'est vrai que vous allez nous dire qu'en 100 jours, on peut pas porter un jugement sur les intentions, sur les bonnes intentions du président de la République.
4: Mais on le peut, puisqu'on est en train de le faire.
3: Oui, mais puisqu'il a un septennat.
4: Oui, il a un septennat.
3: 100 jours.
4: Si nous sommes là, c'est
3: comme une goutte d'eau dans un océan.
4: Exactement. Voilà.
3: Mais déjà, Robert Ouadaï a pris ses marques.
4: Il a posé ses marques, et voilà. Puis on voit que nos attentes sont en train d'être comblées.
3: Mais puisque vous avez parlé des urgences sanitaires, oui, la prise en charge des urgences sanitaires, des soins d'urgence gratuits dans nos centres hospitaliers. Et vous avez également parlé de la gratuité dans le domaine.
4: Non, la prise en charge, ce sont les cas critiques qui sont d'abord prises en charge.
3: Oui.
4: Ça, c'est ma compréhension.
3: Il faut faire la part des choses.
4: Voilà, il faut faire la part des choses. C'est pas que qu'il a décrété la gratuité des soins. On n'en est pas encore arrivé là. Ça, c'est un chantier sur lequel on l'attend.
3: On parle des urgences sanitaires, mais les cas critiques.
4: Ce sont les cas critiques. Voilà. Lorsque la personne, sa vie est en péril, en danger, et on l'amène à l'hôpital, on ne peut plus être en train de faire des formalités pour dire, comme on a l'habitude de l'entendre, où sont vos parents, amenez l'argent, sinon vous allez rester là. Non, l'homme d'abord. Ça, c'est l'humanisme dans la gestion donc de l'État. Et c'est très important pour chacun de nous. Parce qu'on ne prévoit pas les accidents, on ne prévoit pas les maladies. Lorsque ça vous arrive et que votre pronostic vital est engagé, l'État prend sur lui de vous sauver d'abord. Et ça, tous les acteurs du secteur de la santé doivent s'y conformer.
3: Mais justement, est-ce qu'une telle mesure sociale n'amène pas l'agent de santé qui reçoit le patient dès son arrivée? Est-ce que ça n'amène pas l'agent de santé à une prise réelle de responsabilité, de conscientisation?
4: Oui. Lorsque vous prêtez serment de sauver et qu'on vous donne les moyens de sauver, vous n'avez pas à être réticent. Vous n'avez pas à résister. Puisque pour être médecin ou docteur, on prête le serment d'Hippocrate.
3: Bien sûr.
4: Et donc, vous êtes engagé à sauver. C'est vrai. Il faut que l'administration de la santé, le secteur de la santé vive. Donc, c'est un cycle. C'est un cycle. Il faut que les gens soient payés. Il faut que les soins soient payés pour que les acteurs aussi puissent être payés. Mais ici, perdre un Béninois, on ne peut pas mesurer ce que cela fait pour la nation. Donc, qui que vous soyez, que vous êtes dans un cas critique, l'État dit l'humain d'abord. Comme cela se passe dans les pays développés, on n'exige pas que vos parents viennent payer d'abord, alors que vous-même, vous ne pourrez plus parler, vous ne pourrez même pas décliner votre identité, et on dit payer d'abord. Alors que dans la seconde, vous pouvez passer de vie à trépas.
3: Voilà.
4: Donc, ça, c'est vraiment humain. C'est social, c'est du social. Il a promis et il a fait. Moi, j'en suis très, très, très heureux.
3: Mais justement, c'est une question de moyens. L'État a dû faire des sacrifices pour disposer de cette bagatelle, somme.
4: Oui, l'État est là pour ça. L'État, c'est qui? L'État, c'est nous. C'est nous tous. Et on ne sait pas quand est-ce que ça va tomber sur nous. On ne souhaite pas. Donc, si on va prendre sur nos ressources pour pouvoir nous soigner, chapeau. Donc voilà, on ne peut que saluer cette mesure et encourager les acteurs de la santé à s'y conformer, être plus accueillants, à s'y conformer pour que cette mesure ne soit pas vouée à l'échec.
3: Mais justement, est-ce que en tant qu'acteur politique, soutenant les actions du président Romain Ouadani, est-ce que vous avez pu constater de visu l'effectivité de la mise en application de cette mesure dans nos centres hospitaliers?
4: Non, il faut. Je ne souhaite même pas aller parce que ça c'est votre rôle. Mmh. Vous pouvez le faire parce que je ne souhaite
3: vous
4: pas.
3: Vous avez un devoir.
4: Je ne souhaite
3: en
4: pas.
3: Que, en tant que soutien.
4: Oui, oui, oui.
3: En tant que soutien.
4: Je ne souhaite pas. Je ne souhaite même pas en bénéficier parce que être dans des situations critiques, je ne souhaite pas. Mmh. Mais il y a un numéro. Oui. Il y a un numéro qui a été mis en place pour dénoncer
3: éventuellement
4: les résistants, ceux qui ne vont pas se conformer à la chose. Donc, c'est pas que c'est une décision qui est prise seulement et que, bon, chacun peut faire ce qu'il veut. Aujourd'hui, on sait que si vous ne faites pas bien ce pour quoi vous êtes payé, ben, vous pourrez en répondre. Donc, chacun va s'y plier, puis je suis sûr que ça va marcher.
3: De toutes les façons, il a été dit que les hôpitaux publics prennent en charge gratuitement et tout de suite, ça vous l'avez dit, Richard Seglo, les urgences vitales. Et la bagatelle d'un milliard de francs CFA permet donc de financer cette aide-là.
4: Est-ce que la vie humaine a de prix? La vie humaine n'a pas de prix. Donc, même si c'est 2 milliards, c'est rien face à la vie d'un seul homme. Et parlant donc des attentes tout à l'heure, vous avez dans en matière de santé, il y a les dialysés.
3: Bien sûr.
4: Il y a les dialysés. Il faut que l'État puisse prendre en charge les dialysés. C'est super important parce que lorsque vous avez cette faiblesse immunitaire, ben vous n'êtes plus un homme debout. Et ça consomme tout ce que vous avez comme énergie. Comme finance, vous n'êtes plus un homme. Donc, si l'État n'assiste pas cela, ben, c'est un problème. Donc, sur ce chantier, il faudrait que l'attention du président soit attirée.
3: Et puis, vous avez évoqué dans votre propos introductif, Richard Seglo parlait de la gratuité dans le domaine scolaire.
4: Exactement, pour les filles.
3: Oui, bien sûr.
4: Pour les filles, parce que nous, les garçons, nous avons la chance que très souvent, les parents nous prennent beaucoup plus, au sérieux et on bénéficie de beaucoup d'attention. Donc, y a des filles qui, malheureusement, laissent les bancs rien qu'à cause de... Les frais de scolarité. C'est pas que les filles, il y a les hommes aussi, il y a les garçons aussi. Voilà. Mais le fait d'encourager les femmes, parce que dans les zones les plus reculées aujourd'hui encore, les parents pensent que les filles sont juste vouées, sont nées pour les travaux domestiques. Oui. Et qu'il faut plutôt envoyer les garçons à l'école. Alors, si on incite aujourd'hui à plutôt envoyer les filles à l'école. Je pense qu'on aura, une relève de qualité. Hein, parce que quand on confie des choses aux femmes,
3: elles le font bien.
4: Elles le font bien. Elles le font bien. Malheureusement, il n'y a pas beaucoup de femmes qui s'intéressent à la chose politique. Comme les hommes, elles s'intéressent. Si on veut mesurer les applaudimètres, les femmes sont là. Mais en tant que décideurs, elles sont un peu
3: marginalisées,
4: en retrait, et c'est pas bien. Donc, il faut bâtir un socle solide avec les femmes, avec les filles que nous avons aujourd'hui. Donc, c'est important que de la sixième en terminale, que le gouvernement puisse prendre en charge les frais de scolarité, que les parents n'aient pas ce souci-là.
3: Et c'est à partir de la rentrée qui s'annonce.
4: À partir de la rentrée 2026-2027.
3: Du mois de septembre.
4: Voilà, ce n'est pas des annonces pour après. C'est automatique.
3: Mais justement, quand on parle de la gratuité pour les filles, nombre de nos concitoyens n'arrivent pas encore à mieux cerner les contours de la chose. Gratuité, des frais de scolarité, ou bien. Ça y compris les fournitures scolaires, les tenues scolaires.
4: Non.
3: On aimerait quand même que les gens comprennent pour qu'après, il n'y ait pas de confusion.
4: Non, à mon entendement, il faut bien voir, ce sont les frais de scolarité. Mm-hmm. Comme, ce qu'on appelle contribution scolaire, communément. Oui. C'est ça.
3: De la maternelle.
4: De la sixième en terminale.
3: Sixième en terminale.
4: Donc, aucun parent n'aura à débourser un franc pour dire qu'il est en train de faire face aux contributions scolaires.
3: Pour... Alors, quel est l'objectif qui est visé à travers cette mesure?
4: C'est ce que je vous disais. Il faut empêcher que les filles restent à la maison pour qu'on les envoie faire les travaux ménagers, pour qu'on les envoie comme vidomégon. Il faut que les filles puissent être émancipées, deviennent des femmes autonomes, des femmes émancipées, qui participent activement. Il faut qu'il y ait beaucoup plus de femmes alphabétisées, de femmes scolarisées. Ça va influencer la gouvernance de demain. Donc, si nous avons des filles qui deviennent des ingénieurs, qui deviennent des cadres de haut niveau, en grand nombre, comme les garçons, mais ça va équilibrer au mieux les choses. Donc, c'est important qu'on vise cette couche-là qui est très peu considérée encore aujourd'hui dans certaines zones. Donc, les filles ne sont pas nées pour être des vilomégons, les filles ne sont pas nées pour être esclaves, les filles ne sont pas nées pour les travaux domestiques. Nous avons...

0: dit que les hommes et les femmes sont égaux devant la loi, devant l'administration, il faut que cela puisse se faire.
1: Mais justement, beaucoup de voix, au même moment que elles applaudissent.

0: discrimination. Mais il y a des discriminations positives qu'il faut tolérer. Et ça, c'est une discrimination positive.
1: Quand ça va en faveur de la femme, ça devient
0: Oui,
1: positif.
0: vous avez vu, à l'Assemblée nationale, on a exigé un quota pour les femmes. Dans les conseils communaux, on a exigé un quota pour les femmes. Tout ça, ça a un sens. Vous voyez, si la femme participe,
1: À
0: il y
1: contribuer.
0: aura plus de transparence, il y aura une saine gestion des choses. Donc c'est important que on puisse tolérer cette discrimination-là. Vous savez, ça a été une expérience, une mesure qui sera expérimentée à partir de la rentrée 2026-2027. Attendons de voir si il n'y a pas d'autres mesures visant donc les garçons.
1: Très bien, en tout cas, c'est dit désormais que les filles bénéficieront donc de l'accompagnement de l'État. Et justement, dans la même veine, Richard Seglo, on dit que l'État donne 20 milliards de francs CFA pour apporter de l'eau potable et de la lumière dans toutes les écoles publiques qui n'en ont pas.
0: Oui, d'abord, c'est pas que 20 milliards pour l'eau potable. Il y a 80 milliards et demi pour l'approvisionnement en eau potable dans les villages. Donc, ce n'est les 20 milliards, ce n'est qu'un pas.
1: Là, nous
0: D'accord?
1: sommes dans le domaine scolaire.
0: Ok, voilà. Non, je fais cette
1: Bien sûr,
0: précision pour dire
1: voilà.
0: qu'il y a plus gros que ça.
1: Voilà.
0: 80 milliards 5 pour l'approvisionnement en eau potable dans une trentaine de contrées, près d'une quarantaine de contrées.
1: C'est énorme, c'est énorme,
0: C'est
1: c'est
0: beaucoup.
1: énorme.
0: C'est un bon début. Parce que vous avez du mal à vous laver. Vous avez du mal à boire de l'eau
1: Potable.
0: potable. Ça, c'est un problème. Si vous et moi, nous sommes confrontés rien qu'à une pénurie en une journée à Cotonou, vous savez ce que ça suscite.
1: Bien sûr.
0: Donc, il faut que les autres Béninois, comme nous, entièrement comme nous, ils sont béninois comme nous, puissent profiter des ressources que nous avons. Des ressources dont ils sont aussi contribuables. Donc, au niveau scolaire, c'est des couches vulnérables, il faut les aider. C'est pour ça que cette mesure a été également prise.
1: Donc, en clair, plus aucune école dans le noir, plus aucune école sans eau potable.
0: Important.
1: D'accord. Et puis, nous allons allonger la liste des mesures sociales, si vous le voulez bien, Richard Seglo. Il y a le programme de nutrition pour les 1000 premiers jours de l'enfant.
0: Oui, vous savez, le gouvernement a promis
1: De bons repas pour nos bébés.
0: oui, moi j'ai eu la chance d'aller juste à, disons, manger régulièrement dans une université à La Rochelle, quand j'étais dans une formation. Mais la qualité de ce qui est servi par rapport à ce que nous avions au campus, c'est un repas de maison. Et quand on a commencé ce projet de cantine au Bénin, j'ai vu les bols dans lesquels on servait les repas aux enfants. J'ai dit, ça, c'est pas pour en montrer à la télé même. Donc, si aujourd'hui le président Wadaï investit dans l'éducation, dans l'enfance, dans l'avenir, c'est dans l'avenir que nous allons récolter. Donc, ce sont des mesures sociales qui touchent l'essentiel des Béninois. Et quand je vous le dis, je ne peux qu'encourager.
1: Puis vous n'êtes pas sans savoir que le gouvernement veille à tout, hein? L'interdiction, par exemple, des produits dangereux tels que sniper.
0: Oui. Bon, j'ai pas listé tout ça là parce que, comme je vous le dis, ce sont les mesures les plus en vue, les plus marquantes que j'avais listées. Et nous frôlons la mort tout le temps. Nous provoquons les maladies tout le temps. Sniper, ce n'est qu'un produit parmi tant d'autres. Il y a des produits qui ont été interdits.

0: il y a des produits pharmaceutiques qui ont été interdits.
1: Oui.
0: Parce que je ne comprends pas qu'il y ait des produits spécialement fabriqués pour les Africains. Et dans les pays de fabrication, les pays d'origine, on dit que ce n'est pas commercialisé chez eux, mais que c'est pour l'Afrique. Le paracétamol que nous avons en Europe n'est pas le même qu'ici. Il y a de ces produits qui sont même interdits depuis. Mais c'est comme si, bon, en Afrique, on peut tout déverser, c'est le déchet de l'Occident, on peut tout déverser et ça vient. Il faut qu'on mette fin à ça. Et c'est formidable que notre gouvernement nous protège contre nous-mêmes parce que les produits décapants qui ont été interdits, ça provoque le cancer. Les gens veulent devenir blancs. Pourquoi? La peau noire, c'est la peau la plus tendre, la peau la plus prisée. Tout le monde n'a pas le taux de mélanine. C'est pour ça que nous sommes bronzés, aussi bronzés que ça. Et ça nous protège. Contre la COVID, vous avez vu, les gens espéraient que la population africaine
1: Soit décimé.
0: soit décimée. Mais
1: Mais c'est
0: nous
1: le
0: avons
1: contraire.
0: résisté plus. Nous avons résisté plus parce que notre organisme est plus fort. Donc, il faut que l'État continue davantage à nous protéger contre nous-mêmes. Parce que bien que ces produits soient interdits de commercialisation, les gens continuent. Comme les faux médicaments. Les faux médicaments, vous savez, c'est que les gens augmentent les principes actifs. Et dès que vous prenez ça, vous avez soulagement tout de suite. Mais ça agit
1: L'organisme.
0: sur l'organisme. Vous avez des calculs rénaux, vous avez d'autres problèmes.
1: Et les gens n'ont pas,
0: Et les
1: pas
0: gens
1: idée, n'ont pas idée du
0: n'ont pas
1: danger.
0: idée du danger. Ils n'ont pas idée du danger. Vous pouvez passer quelque chose sur la peau, mais qui va agir sur vos yeux, qui va agir sur votre foie. Donc l'État doit nous protéger. L'État doit. Donc c'est normal que le président, le gouvernement du président Ouédraogo veille au grain comme ça. C'est très important pour la santé. Nous avons besoin. Vous vous levez, vous ne savez pas pourquoi vous êtes si fatigué. Des jeunes qui ont l'insuffisance rénale, mais c'est pas forcément héréditaire. C'est aussi ce que nous consommons, ce que nous inhalons. Donc, sniper et tous les produits décapants et
1: Sont
0: les produits
1: interdits.
0: qui sont interdits, ça vise à ce sont des mesures de proximité, je vais dire, ce sont des mesures sociales. Donc, il faut que les gens comprennent que c'est pour leur bien, c'est dans leur intérêt que le gouvernement a pris
1: Pris
0: ces
1: ces
0: mesures.
1: mesures-là.
0: Voilà.
1: Et justement, il y a les très fâchés qui certainement vont retrouver le sourire d'ici le mois de septembre, puisque le gouvernement vient d'acquérir des bus flambants neufs. Je parle de nos étudiants qui, depuis quelques années, ont appris à se rendre sur le campus d'Abomey-Calabi avec des moyens qui leur sont propres. Aujourd'hui, l'État renoue avec les bus, les transports étudiants.
0: Tout à fait. Et je le disais à l'entame de l'émission, il a promis, il a fait. Il a promis d'autres choses qu'il fera sûrement, hein, avec cette étude. Et vous savez, moi je n'ai pas étudié ailleurs qu'au Bénin. Et je n'ai jamais fait d'école privée de ma vie. Je n'ai fait que l'école publique. J'ai été à l'université à Calavi. Et je peux vous dire que c'est difficile pour un étudiant d'aller à Calavi, de revenir. Parce que déjà, vous n'avez pas autant de logements, autant de cabines pour pouvoir y rester. Et y rester, c'est encore difficile. Il faut être assisté par les parents. Et ceux qui n'ont pas ce soutien familial, ben, pour rien du tout, ils peuvent laisser leurs études. Nous serions en train de perdre des valeurs comme ça. Et donc, il fallait nécessairement renouer avec cette tradition de transport en commun, hein, vers nos centres universitaires. Prendre le transport à bas coût pour aller là-bas, c'est c'est un rôle que l'État doit jouer. Améliorer la qualité de nourriture au campus, sur nos centres, je vais dire, universités en général, c'est, je supplie le gouvernement d'aller encore beaucoup plus dans ce sens. C'est important. C'est très important pour l'avenir de ce pays. On ne peut pas délaisser les étudiants. Parce que nous étions étudiants il y a quelques années. Nous voici aujourd'hui à la radio avec vous. On n'a pas appris le français ailleurs.
1: Pas du tout.
0: On a appris qu'ici. Oui. On l'a appris qu'ici. Oui. Donc, les valeurs que nous aurons demain, il faut investir sur ces valeurs-là.
1: Effectivement.
0: Exactement.
1: Donc, tellement de bus pour non seulement l'université d'Abomeka, mais sur toutes les
0: sur tous les campus.
1: Sur tous les campus.
0: Oui, c'est ce que j'ai dit.
1: Universitaire, Parakou, Adjaouere, partout.
0: Voilà.
1: Et tout ceci va permettre aux étudiants de pouvoir se concentrer véritablement aux études sans se poser des questions de transport pour aller acquérir du savoir.
0: Exactement.
1: Mais vous avez effleuré l'une de mes questions en anticipant la construction de nouvelles cabines. Le gouvernement a ce projet en tête, certainement que déjà on aura les premiers jalons dans les jours à venir.
0: Oui, nous espérons bien que le gouvernement investisse dans ce domaine-là, parce que il y a ceux qui arrivent à faire l'aller-retour sur le campus, mais il y a ceux qui viennent de plus loin, qui n'ont pas de parents proches. Et il va falloir louer, il va falloir faire des cours de vacation pour pouvoir joindre les deux bouts. On ne se concentre pas forcément sur ses études. Faire deux choses à la fois, je vous assure, on l'a expérimenté, c'est difficile. Et donc, si l'État peut effectivement construire des logements plus modernes, parce qu'il y en a qui datent d'il y a, qui sont trop vétustes, lorsque vous y entrez, c'est pas du tout agréable. Si l'État peut encore, sur tous les centres universitaires, pas seulement à Cotonou, Parakou, Pobé et consorts, si l'État peut faire des logements, des cabines plus décentes pour les étudiants, ça va aider nos étudiants, nos jeunes frères, nos enfants à mieux se concentrer et produire pour nous.
1: De toute façon, il y a un comité qui est mis en place. Et qui travaille d'ailleurs.
0: Donc, non, je sais qu'il y a beaucoup de choses qui sont en train d'être faites pour que les promesses puissent être tenues. Donc, ce serait vraiment formidable.
1: Alors, il y a la poursuite de la construction des marchés publics. Nous savons que c'est une politique qui est mise en œuvre par le gouvernement du président Patrice Talon. Romain Douadaï s'inscrit dans la même lancée.
0: Oui. Vous savez, il y a 30 ans, quand on construisait certains marchés, les gens disaient « Oh, c'est des marchés modernes. Ces marchés sont obsolètes aujourd'hui face à la réalité. » Face à l'avancée technologique, face à au modernisme que nous observons. Donc, les premiers marchés modernes offrent un espace ou des espaces plus agréables, même si les gens se plaignent de la mévente aujourd'hui, il faut quand même prévoir pour que les gens quittent les trottoirs.
1: Oui.
0: Vous voyez, il faut qu'ils quittent les trottoirs pour que les gens puissent accepter facilement et quitter les trottoirs. Il faut leur offrir un endroit. Donc, c'est normal que le gouvernement puisse continuer ce projet de construction des marchés modernes. Il y a pas des gens qui sont privilégiés. On donne d'abord ici et puis on promet là. C'est ça. C'est une gestion rationnelle. Donc, On n'a pas les moyens de tout faire tout de suite. Si on finit de faire tout de suite, on va faire quoi après?
1: Et puis, quand on parle des marchés modernes, on parle de la poursuite de la politique de construction des stades modernes pour la pratique du sport. Parce que
0: Oui.
1: le Bénin entend hisser son nom partout où besoin sera.
0: Oui, avec fierté, nous avons quand même vu des stades un peu partout. J'en ai vu, parce que je vais dans le nord, le Grand Nord. J'en ai vu, mais une chose est de construire des stades de qualité, mais une autre chose est d'organiser des compétitions. Parce que ce que j'ai vu par endroit, c'est qu'il y a eu des stades qui ont été réalisés, mais l'entretien fait défaut déjà. Donc, ça ne suffit pas encore, mais l'entretien, il faut y penser. Donc, parce que, vous savez, nous avons aujourd'hui, on crie les noms de Kylian Mbappé, on crie les noms de Samuel Eto'o, ici et ça. Nous avons aussi quelques Béninois qui ont fait l'aventure, comme Sidney Govou et Contragsa, comme Motoyossi et tout.
1: Bien sûr.
0: Ces gens-là ne sont pas nés juste experts en ceci ou cela. Non, c'est des gens qui ont travaillé. C'est vrai, le milieu forme. Parce que quand vous prenez Djédié Okocha, qui est un dribbleur hors pair, vous sentez que c'est la rue qui l'a formé. La rue l'a formé. Aujourd'hui, il faut que il y ait des centres hein, pour que les talents puissent être révélés. Donc, des stades un peu partout, c'est le droit de chaque jeune Béninois. Ce sont nos droits. Pour que les communes, les mairies sachent qu'ils doivent organiser ou sponsoriser, que les sociétés qui sont implantées un peu partout au Bénin puissent sponsoriser hein, le développement du sport par l'organisation de compétitions, pas seulement pour le football, parce qu'un stade, c'est pas forcément, c'est pas uniquement pour le football. Et il doit avoir, c'est multidisciplinaire. Parce on a beaucoup de talents cachés hein, qui meurent faute donc de compétition, faute d'entretien, faute d'exercice. Donc, il est bien qu'on continue avec la réalisation des aires de jeu.
1: Voilà. Quand on parle de sport, on a envie également de parler de la culture. Entre autres, Richard Choglo, on va parler de Vodou Ndeye. Vous savez que c'est le président Nicéphore Choglo qui a pensé à la fête des religions endogènes au Bénin, je crois, en
0: Oui,
1: 1993.
0: en 93.
1: 1993, et puis tous les gouvernements qui se sont succédés à la tête de notre pays sont restés dans le même registre. Mais arrivé au pouvoir en 2016, la fête des religions endogènes a été baptisée autrement, c'est devenu Vodou Ndeye, avec 3 jours de célébration. Aujourd'hui, sur Omer Bouadaï, on parle désormais de 7 jours.
0: Ouais.
1: Oui.
0: Oui, ça veut dire que nous aussi, nous avons notre nouvel an chinois. Nous avons 7 jours pour célébrer nous-mêmes, pour nous célébrer, pour nous retrouver, pour retrouver nos valeurs. Aujourd'hui, vous avez des Américains, la diaspora hein, noire qui est en quête de leur origine. Hein? Donc, ceux-là ont envie de redécouvrir ce que leurs ancêtres avaient laissé. Donc, 7 jours, ça permet aux Américains, aux Haïtiens, aux autres qui sont en Amérique latine, hein, vous allez au Brésil, vous serez étonné de voir quelque part, je crois que c'est à Goiânia ou quelque part, notre Tolegba, hein, en plein milieu du village. Il y a au Panama, il y a au Guyana, où les gens font les rites d'ici. Donc ils n'ont pas oublié leur origine. Ça a été transmis. Puisque ces gens-là n'ont pas laissé leur terre de leur gré. On les a obligés. Mais ils ont transmis, par voie orale, ils ont transmis ce qui leur était cher. Donc, leur faire revivre ça en 7 jours, c'est formidable. Puisque avant, c'était une journée, les gens avaient bien envie, à part le festival Ouida 92, qui a duré un certain temps, qui avait fait venir beaucoup d'étrangers, on ne célébrait plus véritablement la culture béninoise, la culture africaine. Donc, tel que remodelé, Vodun Days, bon, c'est vrai que personnellement, j'avais un problème avec l'appellation anglaise. Hein, j'aime bien que qu'on s'identifie. Mais c'est une attraction.
1: Vous auriez voulu que l'événement soit baptisé.
0: Non, l'intitulé, que ce soit purement béninois. Parce que Days, vous voyez, dans l'une des langues de Bénin. Mais c'est pour attirer. Il faut comprendre le fond. Vous voyez, c'est pour attirer. C'est pour attirer la diaspora, les étrangers curieux.
1: Et enfin un événement mondial.
0: Donc, ça, là, c'est un détail mineur. Donc, ça nous permet de célébrer du nord au sud, en Afrique en général et dans le monde entier, la culture africaine, la culture béninoise. Parce que quand on dit vaudon, les gens pensent que, bon, c'est juste les fétiches, ceci. Non, c'est toute la culture. Ce sont nos traditions qui sont révélées au monde entier. Et vous avez vu le comment il s'appelle, Aisho Speed, un Américain là, qui fait qui est un streamer, qui était venu, qui a vendu. Mais ils n'imaginent pas. Jusqu'aujourd'hui, en Occident, les enfants occidentaux pensent que en Afrique, il n'y a pas de building, qu'il n'y a pas d'immeuble. Les gens pensent ça, véritablement. Ils pensent que nous vivons encore dans les arbres, et qu'il y a des cases ici et là. Il faut qu'ils viennent
1: découvrir.
0: Pour découvrir. Donc, c'est bien que cela soit élargi. Nous avons aussi donc notre nouvel an. Ça nous permet de nous ressourcer et de nous retrouver entre nous.
1: Alors, avant de dire que sur le plan de la gouvernance, le président Romain Ouadaï a opté pour une gouvernance où la justice a son mot à dire, avant d'en parler, puis c'est le cas, quand on prend un peu la formation de son gouvernement, on voit le premier des ministres dans le décret rendu public, c'est bien sûr celui en charge de la justice, des droits de l'homme. Ça passe peut-être.

0: vêtu des frontières du côté de Niamey, ça ne prend pas. On se comprend, on se pose la question de savoir qu'est-ce qui ne va pas.
1: Non, je ne saurais dire ce qui ne va pas, mais le problème
0: Mais le Bénin a fait, le
1: le,
0: Bénin a fait ce
1: le
0: qu'il devait faire.
1: oui. Et vous avez vu déjà que à l'investiture du président Oumia Ouadani, le Niger était représenté.
0: Oui, le Premier
1: Le
0: ministre était là.
1: était là. Donc eux-mêmes, ils souffrent de la fermeture. Même s'ils gardent les frontières fermées.
0: Fermé, oui.
1: Ceux de Bénin n'ont plus gardé les frontières fermées, mais c'est de l'autre côté. Ils en souffrent. Mais je pense que le mal est plus profond. Parce que nous, nous sommes, disons, au milieu d'une guerre qui n'est pas véritablement la nôtre.
0: Oui.
1: Le Niger a un problème avec la France, il faut le dire. Et ce n'est que ça, le gros problème, la France. Alors, il y a un travail qui est en train d'être fait, puisqu'ils
0: Les
1: sont...
0: experts se sont réunis à Niamey, à Cotonou,
1: Oui,
0: ont dû produire des
1: ils sont
0: documents
1: en train...
0: pour faciliter un peu
1: Ils
0: notre
1: sont en train, je ne
0: processus
1: suis pas dans
0: de
1: le
0: secret de
1: secret de
0: Dieu.
1: Dieu,
0: Oui.
1: je ne sais
0: Mais la
1: pas,
0: bonne foi du Bénin est affichée.
1: est affiché.
0: Oui.
1: Mais il y a des conditions que le Niger pose.
0: Oui.
1: Et je suis sûr que ce n'est pas directement lié au Bénin. C'est lié à la France. Ça, là, c'est dit.
0: Mais vous savez que le
1: Donc,
0: président du Niger est attendu à Cotonou, puisque Oumia Ouadaï il
1: c'est
0: a
1: chez lui.
0: formellement invité
1: C'est chez
0: à se
1: lui.
0: rendre à Cotonou.
1: Mais c'est chez lui, le Bénin. C'est chez lui, les deux peuples n'ont aucun problème.
0: Peut-être au lendemain de cette arrivée, de cette visite officielle
1: Qui
0: de
1: sait?
0: du président Tiani Abdourahmane, peut-être que les
1: C'est
0: frontières
1: notre
0: vont
1: souhait.
0: souffrir.
1: C'est notre souhait. Parce que nous perdons tous. Il y a des transporteurs qui sont ruinés à cause de la fermeture de frontières avec le Niger. Il y a des commerçants qui sont ruinés à cause de cette situation. Sans compter les autres, les agriculteurs qui s'échangent. Hein? Il y a des travailleurs qui quittent le Niger pour le Bénin et vice-versa. L'oignon, nous n'avons plus. C'est des problèmes pour nous. Donc il faut que le comité
0: Le comité des experts.
1: qui a été mis en place puisse trouver la solution pour qu'on puisse en finir avec cette situation.
0: Mais apparemment, les choses lambinent non pas de la faute du Bénin.
1: Oui, comme je l'ai dit, le Bénin n'a pas de problème
0: Avec,
1: particulier
0: oui,
1: avec
0: avec
1: le
0: le
1: Niger.
0: Niger.
1: Nous, nous sommes juste au milieu d'une situation qui n'est pas
0: Qui n'est pas la
1: véritablement
0: nôtre.
1: la nôtre.
0: Voilà.
1: Oui.
0: Et puis là, nous sommes en train donc de boucler cette émission Richard Soglo. Mais je sais que vous avez encore beaucoup de choses à dire. Mais en attendant, vous avez dit aussitôt après la présentation, j'allais dire le 24 mai 2026, après l'investiture. Voilà, j'y arrive. Après l'investiture, le président Oumia Ouadraogo a rendu public dans la soirée la liste de membres de son gouvernement. J'ai bien complété 24 départs, puis après on a nommé
1: Rajouter
0: le porte-parole du gouvernement,
1: ministre.
0: notre confrère Wilfried Ngbédi, ministre porte-parole du gouvernement désormais. Donc la liste de 25 ministres, vous avez ajouté les conseillers spéciaux du chef de
1: Voilà.
0: l'État, les ministres conseillers et puis les chargés de mission. La liste s'est élargie après. Mais on retient que les ministres du gouvernement sont au nombre de 25. Mais il y a quelque chose qui est passé. Peut-être l'œil du journaliste que je suis a capté la chose. Parce qu'on prend le décret de nomination, on voit que c'est le ministre de la Justice, M. Yvon Détienon, qui a été le premier à être positionné. Est-ce que on ne peut pas se permettre, je le dis comme ça, hein, naïvement, parce qu'on ne peut pas se dire que Oumia Ouadraogo y a placé son sceptre-là sous le signe de la justice.
1: Oh, c'est une appréciation.
0: Que vous ne partagez forcément pas.
1: Non, que je ne rejette pas non plus, que je ne rejette pas non plus, parce que pour être un bon gouvernement, il faut s'indigner contre l'injustice. Et donc, si j'avais pas vu ça, moi, j'ai pas fait cette lecture,
0: Mais plus j'ai attiré votre
1: mais
0: attention.
1: comme je

0: Pour connaître un teigneux sur cette même question, c'est bien que vous l'ayez relevé. On n'a pas un ministre d'État, on a des ministres délégués. Donc forcément, dans un gouvernement, il y a un numéro 2, si c'est ça, c'est bien. Mais je ne sais pas si la lecture que vous faites
1: Est la bonne.
0: est la bonne ou la mauvaise. Mais
1: En tout cas, c'est
0: c'est une
1: un
0: bonne
1: constat,
0: lecture.
1: c'est une observation que j'ai faite. Hein.
0: Ouais, c'est une très
1: Voilà.
0: bonne lecture parce que avec la justice, on peut véritablement avancer. On peut faire des choses durablement. Donc, vous avez vu, lorsque le président Wadaing a libéré 369 détenus,
1: Oui.
0: je crois que ça, tout le monde a apprécié.
1: Absolument.
0: Tout le monde a apprécié ce
1: Oui.
0: nombre-là, parce que la population carcérale est estimée à plus de 21 000 aujourd'hui. Il faut voir ceux qui n'ont pas commis des crimes de sang, hein, ou des crimes économiques, tout ça, pour pouvoir dépeupler quelque peu. Ouais, ceux qui peuvent faire acte de repentance, hein, qui ont compris la leçon, c'est ça l'objectif de la prison. Hein? On vous extrait de la société que vous avez offensée pour que vous puissiez
1: Prendre conscience.
0: prendre conscience avant de vous remettre encore en circulation dans cette société.
1: Oui.
0: C'est vrai qu'il y a quelqu'un qui a été repris aussitôt. Ça,
1: Voilà.
0: c'est un autre cas. J'espère pour lui que ce qui est dit n'est pas vrai, parce que s'il récidive, ben,
1: Il l'aura voulu. Hein.
0: ben, lui en aurait pris. Donc, si c'est une bonne chose, on attend là. Et donc, sur cette question, voilà, vous faites une appréciation que moi aussi, je trouve bien.
1: Il y a une question qui préoccupe les Béninois, qui taraude les esprits. La question des détenus politiques, la question des exilés politiques, pour ceux qui aiment bien qualifier ces personnes de cette façon-là, il y a quand même des appels
0: Oui,
1: dans ce sens-là
0: oui,
1: aussi.
0: mon cher Franck,
1: Mais
0: vous
1: vous ne
0: avez
1: décidez
0: vu,
1: pas, vous
0: vous
1: opinez.
0: avez vu que le président Wada, il multiplie des actions de proximité, des mesures sociales, et notamment qu'il était au festival des masques à
1: À
0: Porte-Nouveau,
1: Porte-Nouveau, oui.
0: il était à Nagani,
1: Oui.
0: à
1: Aniki,
0: Niki,
1: oui.
0: il était à Parakou, il a
1: Oui.
0: marché là-bas, les gens ont beaucoup apprécié, il a acheté sur la voie chez les
1: Bien
0: vendeuses
1: sûr.
0: d'Arachide, il était à Lokossa, au volant lui-même. Ça, c'est des actes de proximité.
1: Oui.
0: Il a appelé celle qui a remporté The Voice.
1: Oui, Angélique Kidjo.
0: Non, Sarah.
1: Sarah, pardon.
0: Sarah, Angélique Kidjo a eu son appel aussi, elle a
1: Tout à fait,
0: témoigné.
1: tout à fait.
0: Noélie Yarigo a eu son appel. Et ça, c'est des actes de proximité.
1: On a célébré les
0: Et
1: anciennes gloires.
0: on a.
1: On a célébré les silences aussi.
0: Oui, c'est des actes de proximité. Et pour ça, le chantier, ce chantier politique sur lequel
1: Il est attendu.
0: il est attendu, véritablement, il faut qu'il ne déçoive pas. Et je suis sûr qu'il ne va pas décevoir. Ça peut prendre le temps, hein, mais il va le faire. On le lui demande. On souhaite véritablement qu'il y ait une décrispation, un dégel, hein, que la tension politique baisse véritablement. Puisqu'on a un Sénat qui va réguler la vie politique et tout, il faut qu'on donne la chance à Joël Aïva, Kemah Dougou et consorts, et Sébastien Djamé Ajavon,
1: La liste est longue.
0: la liste est longue, la liste glauque, qu'on attend. Tiens, il y en a trop. Et des gens qu'on ne connaît pas. Il y a des gens, des jeunes qu'on ne connaît pas, qui sont aussi
1: Dans la même
0: partis,
1: situation.
0: qui sont partis. Donc, il faut tendre la main à tous ceux-là pour qu'on puisse boucher véritablement la jarre trouée. Que ensemble, véritablement, on aille plus loin. Comme il a dit,
1: Le Bénin a besoin de tous ses fils et de
0: le
1: toutes ses
0: Bénin
1: filles.
0: a besoin. Vous n'entendrez pas en France qu'il y a des exilés. Aux États-Unis, il n'y en a pas. Pourquoi en Afrique, il doit en avoir? Il faut qu'on puisse
1: Trouver une formule.
0: trouver une formule.
1: Qui arrange tout le monde.
0: Oui, et je pense que la formule est déjà trouvée avec le Sénat. Et donc, il faut donner la chance aux autres.
1: D'accord. Voilà, Richard Soglo, nous sommes arrivés au terme de notre entretien. Mais je ne sais pas s'il y a d'autres sujets qui vous préoccupent, dont on n'a
0: Non.
1: peut-être pas débattu.
0: Non, pas particulièrement, puisque nous avons pu quand même passer en revue l'essentiel des mesures qui portent, parce que chaque jour, quelque chose se fait. Mais on ne peut pas tout recenser et tout dire ici. Donc nous avons dit l'essentiel, comme on s'était promis il y a plus de 3 mois déjà, et je suis heureux que vous m'ayez rappelé. Je suis heureux, je vous en remercie.
1: Mais déjà, est-ce qu'on peut dire que Robert Ouadaï se présente aux yeux de l'opinion comme l'homme du peuple, vu cette descente répétée dans la masse?
0: Oui,
1: Vous
0: mais
1: avez évoqué le cas de Porto-Novo, vous avez évoqué également le cas de Niki à la Gani. Vous avez vu ces descentes à Suparaku, Lokossa. Il était même aux commandes de son véhicule. Est-ce que Robert Badaï ne se présente pas comme finalement l'homme du peuple?
0: vous savez, pour faire de grandes choses avec les Béninois, il faut s'asseoir comme eux, manger avec eux. Ils vous comprendront sur le reste. Et ça, vous voyez dans son sourire, lorsqu'il s'approche des gens, son sourire est vrai. Si vous sentez qu'il a envie de faire ça, pas pour plaire, mais qu'il porte un naturel, hein, et il se sent comme le plus jeune des Béninois. Donc, c'est un homme qui se veut de proximité et je pense que les Béninois le voient comme ça.
1: Alors, conclusion.
0: Oui, conclusion, Franck, je vous remercie encore une fois et je dis, c'est bien que les projets se traduisent en actes, que les promesses se traduisent en mesures et que le président Romain Ouadaï soit en harmonie, en parfaite harmonie avec les promesses qu'il avait faites lors des campagnes. Et je l'encourage, j'encourage tout le gouvernement à poursuivre dans ce sens pour que ce qui est attendu soit encore comblé.
1: Il se peut, Richard Soglo, il se peut que bientôt l'étudiant suive ses cours en ligne sans se rendre forcément au campus.
0: Oui, vous savez, le monde évolue. Donc, on doit évoluer avec le monde, sinon on va rater les trains. Si vous prenez l'OADA, l'OADA aujourd'hui permet qu'il y ait des réunions en ligne pour les sociétés, pour les actionnaires, pour les conseillers d'administration et tout. Donc, si on ne permet pas également aux étudiants de profiter de l'innovation technologique et qu'il faille se déplacer tout le temps, il y a un problème. Donc, ce n'est que normal qu'on puisse accepter les cours en ligne. Je connais des gens qui ont eu des examens sans jamais serrer la main à un professeur. Donc, et c'est pas des diplômes non moins valables. Vous êtes ici, vous faites votre master en ligne en Belgique, en France, en Côte d'Ivoire ou au Canada. Et si c'est nécessaire que vous vous déplacez, est-ce que ce n'est pas formidable? Et ces diplômes sont des diplômes d'État, reconnus un peu partout. Alors, est-ce que c'est au Bénin qu'on va faire inception? Il faut profiter des nouvelles technologies. Et le président a insisté pour investir dans ces nouvelles technologies-là.
1: Et là, pour être beaucoup plus complet avec cette information, Issa Soglo, on dit les grands changements pour la rentrée, à savoir une plateforme unique, c'est-à-dire un site internet centralisé, va regrouper tous les cours de l'université. Et ça concerne les quatre universités publiques du Bénin. ensuite étudier partout. Là, on dit que les étudiants pourront suivre le cours depuis chez eux sans devoir se déplacer chaque fois. Ça, vous l'avez dit également. Et puis, les vidéos et les documents resteront disponibles pour réviser à tout moment. Maintenant, les outils pour réussir. On en parle également, à savoir connexion Internet. L'État travaille pour donner une bonne connexion Internet dans les universités. Ensuite, les ordinateurs et téléphones seront disponibles. Les équipements adaptés sont donc prévus pour que chaque étudiant puisse se connecter. Et puis, les professeurs, le corps enseignant. Les enseignants apprennent donc à utiliser ces nouveaux outils pour donner de super cours en ligne. Voilà, entre autres, poursuivre l'évolution donc de ce projet pour la rentrée. On peut donc consulter les annonces sur le site du secrétariat général du gouvernement. C'est pour vous dire que les choses sérieuses commencent par se préciser et que l'État, sous Romia Douadaï, n'entend pas faire les choses à moitié.
0: Oui. Ça prouve qu'il a à cœur la jeunesse. Et pour rappel, quand on allait au cours, au campus, il fallait être à l'heure. Il faut venir à l'avance, je veux dire. Sinon, vous n'avez pas de place assise.
1: Absolument.
0: Absolument. En droit, c'était difficile.
1: Ah oui. J'en ai fait la même expérience.
0: Voilà. J'ai été amené à rester debout pour recopier ce que le professeur disait. Alors, c'est ce que vous entendez que vous recopiez. Mm-hmm. Ça, avec les mesures prises, on oblige les enseignants à avoir leur support.
1: Tout à fait.
0: Donc, vous devez avoir votre coco, vous mettez en ligne.
1: Absolument.
0: Ce qui fait que l'étudiant qui est sans soutien, qui ne peut pas venir au campus, et qui est en train de faire peut-être des cours de vacances à Lokosa, à Bomé ou ici et ça, mais qui entend poursuivre ses études pour pouvoir devenir quelqu'un demain, il peut aller prendre ses cours-là et travailler. Seulement, l'avantage pour celui qui est en présentiel, c'est que il peut avoir d'autres explications que les autres n'ont pas. Vous voyez? Donc, nous évoluons, le monde évolue, comme je lui dis. Il ne serait pas bien de pénaliser la jeunesse béninoise. C'est pour ça que je trouve formidable ces dispositions qui sont prises par le gouvernement béninois.
1: Et je pense que, comme vous l'avez dit, le gouvernement a à cœur l'avenir de la jeunesse.
0: Exactement.
1: Et travaille pour. Nous espérons simplement que les fruits tiendront la promesse des fleurs. Mais j'ai envie de vous titiller un peu pour conclure cette émission.
0: Oui, je remarque que vous freinez et vous relancez le moteur à chaque fois.
1: Et 100 jours, 100 jours passés et après.
0: Oui, 100 jours passés après le Bénin continue de se développer. Il n'y a pas de stop. 100 jours, c'est 100 jours d'un septennat. Donc, comme je vous l'ai dit, on invite le président à poursuivre ses œuvres de développement, ses actions sociales, ses actions de proximité, d'être à l'écoute, que chaque ministre, comme il les a. Il leur a rappelé entre-temps que ce n'est pas un privilège personnel, c'est qu'ils sont au service des populations. Donc, que chacun se mette au travail. Et pour les 7 ans, nous allons apprécier à la fin.
1: Oui. Et bientôt, le secteur de la santé et le secteur de l'éducation passeront dans les mains des communes.
0: Oui, on l'a dit tout à l'heure. Bon, c'est pas totalement parce que
1: c'est une affaire de processus.
0: C'est le transfert des compétences avait prévu un certain nombre de choses à la TIF des communes. C'était pas effectif. Vous voyez un peu. Donc, si Le gouvernement veut se décharger un peu. Il faut laisser les communes faire le développement local. Les 5 premières lois sur la décentralisation ont déjà tracé la voie. Donc, il faut que le transfert soit total, que les communes aient les moyens de prendre en charge les pans qui restent de l'éducation et de la santé. Ça va véritablement rapprocher l'État des populations. Parce que quand on voit le maire, on se dit c'est l'État. Vous voyez, on se dit c'est l'État. Donc, il faut que le développement à la base, on a dit gouvernance de proximité. C'est ça qui est en fait la décentralisation. Donc, vous avez les conseils locaux qui portent les problèmes des quartiers vers les arrondissements et les conseils d'arrondissement qui portent cela au niveau de la commune. Et le conseil communal délibère là-dessus, le préfet voit, c'est l'État, c'est la politique de l'État qui est en train d'être mise en œuvre comme ça. Donc, c'est une bonne chose. Les grands pays se sont développés par la base. Si vous le faites par la base, vous allez forcément avoir un bon socle, une bonne fondation. Donc, il faut miser sur les communes.
1: En tout cas, nous espérons que les fruits tiendront la promesse des
0: Des
1: fleurs.
0: fleurs. Ça
1: Voilà.
0: a commencé déjà, je peux dire que ça a commencé déjà.
1: Voilà.
0: Puisque nous sommes en train d'évaluer aujourd'hui, d'apprécier aujourd'hui les promesses faites par le candidat hein, désigné, le candidat en campagne, disons, à travers son projet de société, le discours tenu par le président élu et les actes posés par le président. Donc, on peut dire que
1: Nous sommes sur
0: il
1: les bons rails.
0: la bonne trajectoire.
1: Voilà. Merci à vous, Richard Soglo. Je rappelle que vous êtes acteur politique, que vous êtes membre du fan club Romuald Wadaï, en abrégé RO, et que vous êtes coordonnateur du mouvement RB Original. Avec vous, nous avons passé en revue les actions clés du gouvernement du président Romuald Wadaï pour les 100 premiers jours de son ascension politique et de son accession à la tête de notre pays le 24 mai 2026. En effet, Romuald Wadaï a prêté serment. Il a promis, il a commencé, et avec vous, on a passé en revue ses différentes actions et on a vu qu'il a fait beaucoup de choses,
0: Un peu
1: même
0: de temps.
1: si, voilà, un peu de temps, même si 100 jours à côté
0: D'un
1: d'un
0: septennat,
1: septennat,
0: c'est pas grand-chose.
1: c'est pas grand-chose.
0: C'est brûler une bûchette d'allumettes
1: Voilà.
0: pour mieux allumer un feu.
1: Voilà. Mais comme il faut vivre dans l'espérance, on espère que
0: On
1: Romuald Wadaï
0: espère.
1: fera davantage. Mais vous avez mis l'accent sur un sujet très important. Comment faire pour réconcilier le peuple béninois, en tout cas certains, avec les dirigeants? Vous avez lorgné du côté des personnes qui sont qui ont des ennuis avec la justice et qui ont dû quitter le pays, qui sont partis. Vous avez affirmé votre foi de voir Omar Douadaï faire quelque chose
0: Bien
1: pour
0: entendu.
1: que toutes ces personnes-là rentrent au pays et participent au développement
0: Et
1: de
0: ceux qui
1: votre
0: sont
1: pays.
0: en prison,
1: Voilà.
0: puissent être
1: Un
0: libérés.
1: chantier sur lequel il est attendu.
0: Oui.
1: Et vous avez dit, sans être au gouvernement, que connaissant l'homme, il ne restera pas les bras croisés.
0: C'est sûr.
1: Voilà. En tout cas, je retiens ceci au terme de notre entretien. Merci d'avoir été des nôtres. Merci à David Dahorin, à la partie technique, à la réalisation, Sébastien Yaoundéou. Et moi-même devant ce micro, Franck Abeninou. Mesdames et messieurs, merci de nous avoir suivis.
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2: 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Mais il y a pas porté plein de choses. Il prend un drageau.
1: Ah, il y en a là.
2: Non, et tout là, il s'y vient, il t'a goûté, il y a une voix pour un aller. Ah, mais il est dans un tiram et dans un donné.
1: Ah, il y
2: a un beau foyer animal. Il y a pas de l'ennemi. Après, non, il
1: y a un peu plus blanc.
2: Eh, c'est ça.
1: Tommy, il y a un peu de bonnes, il y a un peu de paracou plein plein.
2: Aussi comme Plingam.
1: Et
2: y'a un dogme à ce niveau Pling.
1: Au Pling, là, ici.
2: On y a un nouveau candouam.
1: Eh?
2: C'est pour toi, à ma chérie. Y'a
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1: Ah, et quoi?
2: Eh, un dogme au Pling.
1: Aussi comme.
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2: Il est 0h.
3: Silence, je m'endors.